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Je suis actuellement devant le QG de campagne de Mr. Jazz, hein. 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On sait pas. Oui, je l'aperçois, oui, Monsieur Jazz, Monsieur...

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1: Et tout de suite, c'est le journal. Bonjour Gaëtan Plenaire.
3: Bonjour Andréane, bonjour à tous.
1: C'est le nouveau terrain de jeu des grandes puissances mondiales.
3: Et d'entreprises privées aussi. L'espace, le sommet international qui lui est consacré, le premier du genre, s'est ouvert hier à Paris. On y revient dès le début de ce journal. Vous entendrez aussi l'inquiétude des Iraniens qui craignent que la guerre avec les États-Unis ne dure encore et encore. On va parler du lobbying du Somaliland en marge de l'Assemblée Générale des Nations Unies qui vient de débuter, de l'opération 1000 bistrots lancée par l'ex-premier ministre français Gabriel Attal, qui veut gagner des points avant la présidentielle. Et puis, elle a passé 1000 ans en France, mais la tapisserie de Bayeux déménage le temps d'une exposition au British Museum de Londres. Ouverture au public aujourd'hui.
1: Le Grand Palais à Paris, sa voûte, sa nef, sa verrière et maintenant sa fusée.
3: Sa maquette d'Ariane 6 de plusieurs mètres qui trône fièrement au milieu du monument choisi pour accueillir le tout premier sommet international sur l'espace. Ça a commencé hier avec déjà 5 milliards d'euros d'investissement dévoilés. Alors parmi les grandes annonces, celle du géant américain Amazon qui rempile justement avec le lanceur européen Ariane 6, lui confiant 6 nouveaux lancements. Et ça se poursuit aujourd'hui, ce sommet, deuxième et dernier jour. La France réunit un maximum d'acteurs avec pour ambition de favoriser le dialogue, mais aussi de pousser l'agenda européen, Charlotte Cosset.
4: Défense de la position européenne dans un secteur ultra compétitif, mais aussi gouvernance mondiale de l'espace sont au cœur de ce sommet, ce qu'a rappelé la ministre allemande Dorothee Baer.
5: Personne ne gagne quand tout le monde s'oppose à tout le monde. L'aventure spatiale n'est réservée qu'à ceux qui savent travailler en équipe. C'est le message que nous lançons aujourd'hui depuis Paris.
4: Parfois qualifié de Far West, l'espace est devenu le terrain de jeu des grandes puissances, mais aussi de nombreuses entreprises privées. Benoît de Père est le directeur de la société belge Aerospace Lab, spécialisée dans la fabrication et l'exploitation de satellites. Il espère voir des avancées dans le domaine.
6: C'est de faire bouger les lignes un petit peu sur les sujets internationaux, donc le respect du droit international dans l'espace, des normes, des chartes, pour faire en sorte qu'on puisse continuer à partager cet espace et tous évoluer dedans sans qu'il devienne inutilisable pour personne en fait. C'est pas vraiment encore des conflits chauds, mais on voit une expansion non contrôlée, extrêmement rapide ces dernières années, qui pourrait amener à des accidents et du coup un encombrement qui fait que l'espace serait moins utilisable pour les gens.
4: La présidente de la Commission européenne s'exprimera ce jeudi aux côtés d'Emmanuel Macron. Des déclarations sont attendues, notamment sur la coordination du trafic spatial.
3: Et parmi les absents à ce sommet, l'américain SpaceX. Face à lui, l'Europe peut-elle rester dans la course? C'est une analyse à lire sur RFI.fr.
1: Plus de 100 dollars le baril de Brent ce matin.
3: Les cours de pétrole s'affolent après de nouvelles frappes iraniennes hier contre une dizaine de navires qui tentaient de franchir le détroit d'Hormuz. Des frappes présentées par Téhéran comme de la légitime défense après celles qui ont visé et détruit 5 pétroliers iraniens mardi.
1: Et jusqu'à quand va durer le conflit? Jusqu'au 3 novembre, pas plus, croit savoir Donald Trump.
3: Car c'est la date des midterms, les élections de mi-mandat. Et pour le président américain, c'est sûr, la guerre cessera immédiatement après le scrutin, sauf que son vice-président J.D. Vance et son secrétaire d'État Marco Rubio ne sont visiblement pas du même avis, puisque selon le Wall Street Journal, ils l'ont même prévenu que la guerre pourrait se prolonger non pas jusqu'au midterms, mais bien après, jusqu'à la fin de sa présidence, prévue début 2029. Au milieu de cette bataille de date, il y a les Iraniens qui voient bien que les hostilités ont repris de plus belle depuis plusieurs jours et qui craignent que ça ne continue de s'intensifier. Correspondance à Téhéran de Siavosh Ghazi.
7: Depuis plusieurs semaines, la crainte d'une nouvelle confrontation directe est dans tous les esprits. Certains experts affirment même qu'une guerre intense et de courte durée pourrait avoir lieu entre l'Iran et les États-Unis d'ici fin octobre, avant les élections américaines. Beaucoup craignent aussi une telle éventualité, comme l'affirme Emran, un Iranien d'une soixantaine d'années.
8: Je pense que comme les deux pays s'affrontent comme ça, épisodiquement, cela pourrait aboutir à une guerre dure, comme cela s'est déjà passé. Le résultat est que cela accentue le mécontentement intérieur. Lorsque le mécontentement augmente, les gens peuvent descendre dans la rue et il peut y avoir un mouvement de contestation.
7: En effet, chaque épisode d'affrontement a pour effet une chute supplémentaire de la monnaie iranienne, avec pour conséquence des prix qui augmentent presque tous les jours, une inflation qui pourrait provoquer un nouveau mouvement de contestation.
3: Et cette guerre, elle a aussi des conséquences aux États-Unis et ça pourrait faire mal à Donald Trump et aux Républicains lors des élections de mi-mandat que j'évoquais. Alors pour éviter une déconvenue, le président agite une carotte qui coûtera cher a priori puisqu'il promet, en cas de victoire de son camp, $5,000 pour chaque adulte du pays. Il ne dit pas comment il compte financer la mesure, mais il précise seulement que la somme sera dépensée uniquement sur le sol américain.
1: Défense, économie et énergie, voilà les principaux thèmes qui devraient être abordés dans les prochaines heures au Canada.
3: Où le président ukrainien est arrivé cette nuit. Mercredi, il était en Norvège pour assister aux obsèques du roi Harald. Et selon le Premier ministre norvégien, l'avion transportant Volodymyr Zelensky de la Moldavie vers Oslo a failli être touché par un drone lors du décollage. Il ne donne pas d'autres précisions sur l'incident. Un incident que les autorités ukrainiennes, elles, semblent vouloir nuancer. Il s'agissait simplement d'une alerte en Moldavie après l'intrusion d'un drone russe dans son espace aérien. Ce sont les propos d'une source au sein de la présidence ukrainienne rapportée par nos confrères de l'AFP.
1: Pendant ce temps, Gaëtan, en Russie, les blockbusters américains, c'est bientôt fini.
3: Oui, alors dans les faits, c'est déjà censé être le cas. Ça fait 5 ans qu'un boycott d'Hollywood est en cours là-bas. Mais en réalité, les films continuaient à être diffusés clandestinement dans les cinémas russes. Mais Thomas de Saint-Léger, ce ne sera donc a priori plus le cas.
2: Le mécanisme est bien rodé, entré dans les mœurs avec le temps. Le spectateur achète un billet pour un court-métrage russe et se voit généreusement proposer en bonus le visionnage du dernier Spider-Man, par exemple. Pratique illégale mais tolérée, la diffusion pirate des blockbusters américains dope les entrées en salle et toute l'économie des cinémas russes. Au mois d'août dernier, leurs recettes ont doublé par rapport à l'année passée, avec pour moitié des revenus issus de ces projections clandestines, selon des estimations forcément approximatives. Aujourd'hui, coup de théâtre, le président de l'association des exploitants de salles annonce l'arrêt probable de ce système de distribution parallèle d'ici 2 à 3 mois. La raison, des pressions politiques, officiellement pour en finir avec une méthode risquée juridiquement et promouvoir davantage le répertoire local. Peut-être aussi de nouvelles difficultés à obtenir les copies des films, comme l'avance une source anonyme aux médias russes BFM. La perspective inquiète en tout cas les professionnels du secteur, pour qui de nombreuses salles indépendantes pourraient ne pas survivre à une telle interdiction, même si d'autres films internationaux, européens, américains, légalement distribués, continueront de passer sur les écrans russes.
3: Le général tchadien Ousmane Dilo, de passage en France, appelle à une enquête internationale indépendante 2 ans et demi après la mort de son frère Yahya Dilo. Le président du Parti Socialiste Sans Frontières avait été tué fin février 2024 lors d'un assaut mené par l'armée tchadienne contre le siège de son parti. Ses proches parlent d'un assassinat quand les autorités tchadiennes, elles, avaient seulement annoncé qu'il avait succombé à ses blessures après un échange de tirs.
1: RFI 2h07 à New York, où la 81e Assemblée Générale des Nations Unies a commencé mardi.
3: Et il y a une délégation qui est là, sans être là, celle du Somaliland, pas conviée, mais qui fait un gros travail de lobbying en marge de ce grand rassemblement. Cette république autoproclamée s'est séparée de la Somalie en 1991. Pour la première fois de son histoire, en décembre dernier, un État, Israël, l'a reconnu. Le Somaliland espère que d'autres lui emboîteront le pas. Et pourquoi pas les États-Unis. Tiens, le président du Somaliland mise là-dessus, Gal Lalex.
9: Abdirahman Hiro a déjà rencontré des proches du président Donald Trump, notamment John Peter Pham, ancien envoyé spécial des États-Unis pour le Sahel et les Grands Lacs. Sur X, il rappelle que soutenir la reconnaissance du Somaliland est dans l'intérêt stratégique des États-Unis. Tibor Nagy, autre proche du président américain, ancien secrétaire d'État aux affaires africaines, félicite également le Somaliland pour sa lutte contre la piraterie. C'est sous les traits d'un partenaire sécuritaire fiable dans une corne de l'Afrique et un bassin de la mer Rouge déchiré par les conflits que souhaite se présenter le Somaliland. Notre pays se tient aux côtés des États-Unis contre les forces du terrorisme, a déclaré Abdirahman Hiro lors du sommet États-Unis-Moyen-Orient qui s'est tenu mardi. Le chercheur Cameron Hudson du Centre pour les études stratégiques et internationales estime quant à lui que la seule justification américaine à la reconnaissance du Somaliland se résume en quelques mots: combattre les Houthis en mer Rouge. Cela isolerait les États-Unis dans la région en ne satisfaisant qu'Israël et les Émirats Arabes Unis, tout en compromettant la stabilité régionale, prévient le docteur Andreas Krieg du centre de recherche MENA Analytica. Gaël Alex, Nairobi, RFI.
3: Jamais un mois n'avait été aussi chaud dans le monde. 16,96 degrés de moyenne enregistrés le mois dernier en août, selon le service météorologique européen Copernicus. Pour l'Europe occidentale, ce fut même l'été le plus chaud de son histoire, avec plusieurs vagues de chaleur successives, notamment en France.
1: Et peut-être que les Français pourront raconter comment ils l'ont vécu lors d'un petit café avec Gabriel Attal.
3: C'est ce qu'espère l'ex-premier ministre et candidat Renaissance à la présidentielle de l'an prochain. Hier, à Saint-Malo, il a donné le coup d'envoi de son opération 1000 bistrots. Un mois de rencontres et d'échanges dans les cafés de l'Hexagone. Mais derrière cette stratégie de proximité, il tente surtout de combler son retard face à un autre Premier ministre, son rival d'horizon, Édouard Philippe. Elle lui appelle à un rassemblement de la droite et du centre. Mais Marie Lecoq, visiblement, Gabriel.
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Bonjour chers auditeurs et chères auditrices et bienvenue dans cet agenda de milieu de semaine. J'espère que vous allez bien. On se retrouve tout simplement pour les infos de milieu de semaine. Voilà, allez, c'est parti. L'exposition Vautour, que manges-tu ? Est toujours en cours. C'est une sélection de photographies prises par Bruno Berthémy dans la salle Refuge du Fort. L'exposition se trouve dans le parcours de visite payant du Fort de Saint-Jean-d'Alcasse. Vous pouvez la découvrir dans la salle Refuge. Adressez-vous au point d'accueil en face de l'entrée du Fort pour y accéder.

c'est la reprise des ateliers de théâtre de la compagnie Création Éphémère à La Fabrique. Si vous êtes intéressé pour intégrer un atelier de théâtre, n'hésitez pas à venir les rencontrer. Des permanences d'inscription auront lieu ce mercredi 9 septembre de 15h à 19h et ce samedi 12 septembre de 10h à 13h au Théâtre de la Fabrique. Une école de théâtre pour enfants, adolescents et adultes sous forme d'atelier au sein d'un théâtre de poche. C'est le temps de la formation permanente, de la transmission des savoirs. C'est le droit au tâtonnement qui ne recherche pas la performance. C'est préférer laisser à l'œuvre. Des ateliers pour tous les âges, sauf pendant les vacances scolaires, l'engagement de la personne se fera à l'issue du premier atelier. Donc, si tu veux profiter d'un atelier théâtre, rendez-vous ce mercredi 9 septembre de 15h à 19h et samedi 12 septembre de 10h à 13h au Théâtre de la Fabrique.

Venez voir l'exposition de Corinne Baudou, L'être cher, à partir de ce mercredi. Cette exposition, constituée d'œuvres organiques textiles à base de laine, tissus, cuir et végétaux, se veut incarnée. Elle met à l'honneur la chair, les organes, les os, les muscles et les fluides qui nous constituent. Elle s'efforce de nous rappeler à notre corps, à l'habiter, l'incorporer afin de le respecter dans la perspective d'honorer le vivant, qu'il soit en nous ou autour de nous. C'est une exposition qui est visible à partir de ce mercredi 9 septembre jusqu'au 31 octobre au château de la Tour-sur-Sorgue.

Le petit marché de producteurs qui a lieu tous les jeudis soirs continue. Donc rendez-vous ce jeudi 10 septembre à partir de 17h30 jusqu'à 18h30 devant le café-restaurant Le Pic Vert et venez profiter de ce que nos producteurs et artisans locaux ont à nous offrir.

le vieux moulin fait sa rentrée tout en couleur avec une nouvelle expo. Broder l'avenir, c'est une exposition de textile de Nicole Morin qui a lieu à partir de ce jeudi 10 septembre au vieux moulin à Millau avec un vernissage le même jour à partir de 18h. Donc rendez-vous à partir de 18h ce jeudi 10 septembre au vieux moulin à Millau pour profiter de ce vernissage.

partez à la découverte de l'exceptionnelle diversité floristique du plateau du Larzac. Aux abords du château de la Couvertoirade, Mathieu vous emmène découvrir comment identifier ces plantes et leurs vertus. C'est ce mercredi 9 septembre de 9h à 11h et c'est sur réservation au 06 63 34 95 08.

Et voilà, c'est la fin de cet agenda. Alors, les agendas se raccourcissent, mais c'est parce que c'est la rentrée et que tout commence à revenir doucement. Donc voilà, ne vous en faites pas. D'ici très peu de temps, vous aurez plein d'événements fantastiques auxquels participer. Mais pour le moment, voilà. Bon, allez, sur ce, des bisous. Passez une bonne semaine et à très vite.

0: Et bonjour à tous et bienvenue dans ce supplément d'agenda. Aujourd'hui, je suis accompagnée de William qui travaille non seulement à Radio Larzac mais qui est aussi organisateur du festival Jazz et Polar qui aura lieu au Viala du Tard. Alors, le festival Jazz et Polar qui aura lieu de ce vendredi 11 septembre à ce dimanche 13 septembre au Viala du Tarn. Pour commencer, William, est-ce que tu peux nous expliquer un peu ce que c'est ce festival ?
1: Allez, bonjour, chers collègues. Ben, ce festival, au départ, c'est une idée comme ça de créer un stage de jazz au Viala du Tard. Et puis, après la première année et la première soirée de ce stage, je renvoyais les stagiaires qui repartaient chacun dans son gîte, dans son hébergement ou chez lui. Et je trouvais ça triste, en fait, qu'il n'y ait pas cette logique un peu jazzy de bœuf, ce qu'on appelle le bœuf en jazz. Et je me suis dit, il faut rajouter quelque chose. Et donc voilà, on a rajouté ce côté polar et créer quelque chose de plus complet, en fait, avec des animations. Et puis évidemment, le soir, c'est consacré au jazz, puisque le polar, ça va être essentiellement le samedi.
0: Et alors, pourquoi le jazz et pourquoi le polar ?
1: Parce que c'est deux de mes passions, j'aime le jazz, j'aime le polar, et que c'est des éléments culturels que je voulais faire partager, et plus particulièrement en milieu rural. Et bon, je suis originaire du Viala du Tarn, donc d'où le lieu, mais il y avait vraiment cette idée de faire partager à des gens peut-être qui n'ont pas toujours accès, notamment au jazz. Le polar, c'est peut-être plus facile, puisque notamment au Viala du Tarn, il y a quand même une bibliothèque. Mais peut-être que le jazz, ça implique des déplacements, venir à Miohan Jazz, par exemple. Donc voilà, les gens n'ont pas forcément accès facilement à cette musique. Et puis, il y a quand même aussi ce partenariat entre plusieurs associations, dont Radio Larzac. Mais il y a aussi donc des associations du Viala, et des associations miavoises. Il y a le foyer d'éducation populaire au Viala du Tarn, les amis de la bibliothèque et le dépanneur aussi. Et puis sur Mio, c'est l'association Cap Polar et Radio Larzac.
0: D'accord, et du coup le samedi c'est plutôt une journée polar et nous avons au bout du fil Benoît Séverac, écrivain, qui est à l'honneur lors de cette édition. Bonjour.
2: Bonjour.
0: Alors,
2: merci de me recevoir sur vos ondes.
0: Avec grand plaisir. Et du coup, cette année, c'est toi, Benoît, qui est, du coup, on le rappelle, auteur de littérature noire et policière, qui est à l'honneur. Est-ce que tu peux nous expliquer ce que tu vas faire lors de ce festival ? On m'a parlé d'un spectacle, notamment, une chose assez surprenante venant d'un auteur.
2: Oui, alors moi je suis donc, je viens de l'apprendre, le rajout dans le jazz et polar, et je suis ravi de cette correspondance. C'est juste un petit mot là-dessus, je trouve qu'il y a des tas de ponts à établir entre le jazz et le polar aussi, parce que le polar, comme le jazz, est protéiforme. Il y a pas qu'un polar, ça veut rien dire, le polar, en fait. Il y a des tas de formes très, très, très éloignées les unes des autres, comme dans le jazz. Il y a le jazz New Orleans, mais il y a aussi le jazz d'ascenseur, il y a le free, enfin bon, c'est très très varié. Et également, c'est pour eux, c'est-à-dire que le jazz se mélange très bien avec la musique africaine, avec le rock, avec le... le polar est un peu pareil. Le polar peut se dissimuler, le roman noir peut se dissimuler dans des tas de genres. Et c'est ce qui m'intéresse, moi, c'est établir ces ponts-là. Après mon intervention samedi, sera triple. Je vais commencer par animer un atelier d'écriture. D'ailleurs, on n'ira pas nécessairement vers du polar classique, mais ce sera évidemment un dominante noir. Mais l'idée est de découvrir ce qu'on a en soi. Donc tout le monde est le bienvenu, qu'on soit écrivain déjà ou pas, qu'on soit à l'aise avec l'écriture ou pas. Et on va s'apercevoir qu'en fait, tout le monde a un univers intérieur qui permet d'écrire, d'imaginer des choses. Et la deuxième intervention sera une table ronde. Alors là, je laisserai peut-être quelqu'un d'autre en parler, puisque c'est pas moi qui l'animerai, mais il y aura une table ronde sur ce que c'est que d'écrire un roman, d'où viennent les idées, enfin tout ce que j'essaierai de formaliser, ce dont on va toucher du doigt dans l'atelier d'écriture, à savoir qu'est-ce qui en nous amène un jour à écrire un roman et à devenir romancier. Et enfin, ouais, un spectacle, effectivement, une lecture musicale. Que je donnerai parce que j'aime beaucoup ça. J'ai fait pas mal de théâtre. Je chante aussi dans une chorale pyrénéenne et le rapport à la voix, le texte et la voix me paraît évident. Et porter sur scène son texte, c'est quelque chose qu'on n'a pas le loisir de faire quand on écrit un roman qui est publié. On l'accompagne pas jusqu'au bout. Après, après, c'est le l'acteur qui fait le travail. C'est très bien, mais c'est aussi super d'être sur scène et de voir les réactions des gens en direct à ses propres mots. Donc, ce sont 8 nouvelles que j'ai écrites à partir de ou en m'inspirant de 8 chansons populaires françaises, connues de tout le monde, quasiment. Et à chaque fois, c'est un univers différent, des émotions différentes. Et là aussi, c'est montré qu'en fait, si on fait attention à ce qui nous entoure, même dans l'univers sonore, il y a des tas d'évocations qui peuvent venir d'une chanson française rabâchée, galvaudée, mais en fait, elle a toujours un potentiel d'imagination.
1: Comme tu as lancé la balle pour présenter un petit peu la rencontre et l'échange, oui, que tu auras avec le public. Donc ce sera animé par Florent de Cap Polar Sud Aveyron, et surtout tu seras rejoint par un dessinateur, Adan, qui signe Adan, Daniel Alexandre, qui avec Vincent Hazard comme scénariste a signé un magnifique roman graphique autour de la chanson très jazz pour le coup, Strange Fruits, chanson effectivement popularisée par Billie Holiday, mais dans cette BD ils étudient la chanson, où ils mettent en valeur la chanson mais par rapport à son auteur. Voilà, donc Abel Miropol, dont on parle peu, et effectivement quand on parle de Strange Fruit, et du coup cette chanson Strange Fruit va être revue aussi par les musiciens, donc on va écouter et voir Strange Fruit pendant tout le week-end.
0: Et du coup, Benoît, est-ce que ça vous arrive souvent de venir sur des événements en milieu rural? Et est-ce que c'est important pour vous de participer à ce genre d'événements? Et est-ce que vous pensez qu'il y a une réelle différence avec ceux organisés en ville?
2: Ah, j'ai pas réfléchi en ces termes. Moi-même, je vis en milieu très rural. Je viens de ce milieu-là. J'ai vécu en ville. Je vais souvent sur des festivals et des salons urbains. Il y a une différence, évidemment, mais la comparaison n'est pas au détriment de l'un ou de l'autre. Je pense je suis convaincu, je le sais, et William ne me contredira pas, il y a des énergies constructives, positives, volontaristes, énormes dans le milieu rural. Le milieu rural, je pense qu'il faut très mal le connaître pour penser qu'il ne se passe rien. Outre qu'il y a la nature, où il se passe beaucoup de choses. Si on regarde un bois pendant une heure, on va voir des tas de combats entre les oiseaux, des interactions, etc. Mais sinon, au niveau culturel, humain, il y a des tas de choses qui se passent en milieu rural de qualité. Ce sont pas des pisadés. Et là, jazz et polar, c'est ce qui m'intéresse, moi. Je connais Polar 20 et compagnie. Donc, je savais où je mettais les pieds, et je sais que l'exigence, l'honnêteté intellectuelle, la qualité seront là. Donc, c'est plus en ces termes que je raisonne, c'est quand l'engagement est là ou pas, et que ce soit en milieu urbain ou rural, je pense qu'on peut pas tricher. Et quand on fait quelque chose, il faut le faire à fond et bien. Donc là, je pense que ce sera le cas. Ce que j'apprécie dans les petites structures, c'est plus en termes de gros salons, petits salons. Ce que j'apprécie dans les petits salons ou petits festivals, je verrais ça plus comme un festival, c'est le côté privilégié. C'est-à-dire qu'on invite peu d'auteurs, mais l'auteur prend le temps et a le temps, on lui donne le temps aussi de passer, de rencontrer les gens. C'est-à-dire que ça va durer, je serai là 48 heures, et pendant 48 heures, c'est parce que je ne suis pas un auteur parmi 250 derrière des tables. Je suis obligé, alors faut jouer le jeu aussi, hein, faut que l'auteur joue le jeu. Je suis obligé d'aller au contact des gens, les gens viennent vers moi, je suis accessible, je suis disponible, je suis là pour ça, et c'est de l'échange humain, et ce qui en ressort est beaucoup plus fort que après avoir passé 2 jours derrière une table à signer des bouquins à des gens qui ont l'impression d'avoir affaire à un marchand de tapis. Alors je caricature un peu, mais parfois c'est un peu l'impression qu'on a d'être, en tout cas, l'impression que j'ai d'être dans certains gros salons. Dans les petits festivals comme ça, à taille vraiment humaine, on est reçu. C'est pas à contrario, mais en retour, on donne. On reçoit, mais on donne beaucoup. Moi, c'est ce qui me plaît. Voilà. Et ça, c'est vrai que c'est peut-être plus facile en milieu rural, parce que la taille et les budgets, etc., font qu'en milieu rural, on est obligé de s'adapter de cette façon-là. Bon, voilà, c'est peut-être le distinguo que je ferais. Ouais.
1: Ouais, je rajouterais, je parlerais même de complicité entre les organisateurs et les auteurs, et puis aussi les musiciens. Hein, mais là, on est là pour parler, enfin, pour parler du Pourlard. On rappellera aussi le jazz tout à l'heure. Mais les précédents auteurs, on a eu Dominique Delahaye, on a eu Laurence Bieberfeld, Louise Oligny, et c'est des gens avec qui forcément il y a une sympathie. J'irais peut-être pas jusqu'à une amitié parce qu'on se connaît pas beaucoup, mais c'est vrai que avec les trois auteurs et autrices que j'ai cités, une amitié s'est créée effectivement avec à la fois les organisateurs et aussi avec à la fois le village. Louise Oligny, l'année dernière, a eu des mots très touchants par rapport à, où elle disait qu'elle avait trouvé un deuxième pays, tu vois. Et elle, qui est québécoise, bon, elle vit sur Paris, et bon, la voilà, quoi. Elle avait eu l'impression d'une rencontre avec un pays, donc c'est ça qui est important, ouais.
2: Je rebondis juste sur ce que William vient de dire, les noms qu'il a cités, c'est aussi ça, le choix des auteurs que vous invitez fait qu'à un moment donné, un festival ressemble aux auteurs qu'il invite et les auteurs qu'il invite ressemblent au festival. C'est pas un hasard, les trois noms que tu as cités, je les connais, c'est que des belles personnes.
1: Oui, j'allais te dire, c'est pas un hasard aussi. Oui,
2: ouais, voilà, je pense qu'il y a aussi, on crée quelque chose à sa façon, et c'est important de ne pas se renier là-dessus quand on est organisateur, j'entends. Et il y a des salons sur lesquels un auteur est invité une fois et puis plus jamais, quoi, parce qu'en fait c'est pas parce qu'il est lui-même détestable, c'est parce qu'il ne colle pas avec l'esprit. Voilà, on en revient à la question précédente. En milieu rural, il faut, c'est ce que je disais, il faut y aller, il faut donner, il faut être présent, faut pas faire sa diva, son snob et rester à distance, que c'est pas possible. C'est peut-être possible sur un gros salon en ville, c'est pas possible dans un petit événement à la campagne où tout le monde se connaît, où tout le monde, on est exposé, quoi. Mais c'est ça qui est, voilà, moi c'est ce qui m'intéresse, hein. C'est qu'à la fin du week-end, je rentre avec plein d'étoiles dans les yeux et d'en avoir donné aussi, j'espère.
0: Super. Et William, tu nous parlais tout à l'heure du jazz. Est-ce que tu peux nous...
1: Oui, c'est le deuxième.
0: Rappeler un petit peu la programmation.
1: Le deuxième mot. Mais le jazz, ça commence dès vendredi. Alors, sur une façon très, très libre, très free. Alors, pas forcément free jazz, mais. Donc, c'est un buff, enfin, une jam, comme c'est les organiser Fred Schneider au Mas de l'Anneau. Donc, au Héron des Raspes, Bordelot. Ils annoncent, ça y est, aujourd'hui, on a eu un petit peu de pluie, mais ils annoncent du beau pour le week-end. Donc, ça va être chouette. Restauration sur place, hein, réservation au 06 68 67 21 63 auprès de Mehdi. Le samedi, le soir à 21h, concert du Virginie Barral Quintet avec Virginie Barral au chant, David Potric au saxophone, Nicolas Dru au piano, Tony Margalejo à la basse et Ilias Basillac à la batterie. Alors comme chaque année, en fait, c'est une exclusivité, c'est pas des groupes habituels, mais c'est des musiciens de jazz, alors tous professionnels, hein, qui se retrouvent le samedi soir au Viala du Tarn. Et puis, alors le dimanche, ça continue. Alors il y aura encore du littéraire, puisque Benoît et Dan A seront le samedi matin sur un marché littéraire qui est organisé par l'association Le Dépanneur, où ils pourront rencontrer encore les gens, signer leurs livres. Il y aura une lecture des nouvelles, peut-être, on verra, l'année dernière on avait fait ça en fin de matinée. Et puis surtout, il y a un plateau débat animé par Radio Larzac sur la pratique musicale en zone rurale, quel apprentissage, avec des personnes qui ont mené cette expérience ou des profs de musique. Et puis à fin de matinée, 12h30, l'apéro jazz, c'est le concert des stagiaires. C'est, moi je trouve, un moment très émouvant à la fois pour les stagiaires et puis pour le public, parce qu'on voit des gens qui prennent le risque de faire des improvisations. C'est pas facile, hein. Moi, je suis moi-même musicien très moyen, mais la première année j'avais fait ce stage, ben c'était mon premier solo de basse en public. Ouais, c'est un moment impressionnant, donc voilà, bravo à eux. Et puis voilà, puis le week-end se termine.
0: Eh ben, un beau programme de prévu pour ce week-end. Est-ce que Benoît, tu as quelque chose à rajouter? Peut-être un petit mot pour la fin?
2: Venez. Venez nombreux.
1: Nombreux.
2: Et parce que non, mais ce sont des moments de rencontres humaines, des moments joyeux, des moments qui font du bien. Et franchement, il n'y a pas beaucoup de médias qui vous offriront ça. Il n'y en a aucun. Le vrai médium possible, c'est l'humain et c'est la rencontre. Donc il faut venir nous rencontrer.
1: Oui, puis c'est un festival à petit budget. Il faut rémunérer les auteurs, il faut rémunérer les musiciens. Ça, c'est quand même aussi, on trouve ça complètement logique. Pratiquement toutes les animations sont gratuites. Alors, je disais pratiquement, il n'y en a qu'une. En fait, c'est pour participer à l'atelier d'écriture, il faut devenir membre de Cap Polar Sud Aveyron, ce qui veut dire qu'on peut aussi suivre tous les ateliers d'écriture qui se font toute l'année, puis les animations de Cap Polar Sud Aveyron. Mais voilà, après, effectivement, ça va être participation libre. Et là, effectivement, c'est pour ça qu'il faut qu'il y ait du monde. Et puis, oui, j'en profite, il faut parler des financeurs. Enfin, j'ai un très bon soutien de la commune du Viala du Tarn, le conseil général de l'Aveyron, et puis après c'est des soutiens très sympathiques à Poria, les artisous du Larzac, et puis ben Fred avec Averode qui va sonoriser tout le week-end.
3: Je voulais juste dire qu'en plus le lieu est super beau. Faut juste aller même pour le lieu. Le concert du samedi a lieu dans un endroit magnifique, le vendredi au bord du Tarn. Enfin bref, c'est très beau.
0: Tout vaut le coup, voilà. Il faut aller au Viala du Tarn ce week-end. Et du coup, bah, merci d'avoir donné de votre temps, Benoît et William. Bon, bah, William, je te remercie pas trop parce que tu travailles ici quand même. Et du coup, Benoît, on le rappelle, tu es un auteur de littérature noire et policière et tu as l'honneur de ce festival Jazz et Polar de ce vendredi jusqu'à ce dimanche 11 et 13 septembre au Viala du Tarn. Et vous pouvez retrouver ce supplément d'agenda sur le site radiolarzac.org et maintenant sur l'appli mobile Radio Larzac. Allez, sur ce, bonne journée et à bientôt.
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0: Mesdemoiselles, messieurs, quoique tout le monde ne soit pas encore arrivé, on attend encore du public assez tard, je commence quand même. Tant pis pour les retardataires, la prochaine fois, ils arriveront à l'heure.
1: 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Est-ce que vous allez bien?
2: Salamata Rafiano.
3: Dobre.
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4: À quoi bas tous les bras amoureux du ghetto? Aujourd'hui, dans la jet lag, vous êtes, c'est l'émission de voyage sonore de Radio Méga. Et aujourd'hui, nous allons commander tous les way qui se passent en Côte d'Ivoire. Merci.

Et oui, Aquaba, comme on dit dans notre pays du jour, Aquaba, auditrice, auditeur de Radio Méga, de Croc Radio, de Jet FM et de Radio Escapade. Aujourd'hui, c'est Jetlag au pays du coupé décalé et de la sape. On file en Côte d'Ivoire. Alors aujourd'hui, comme chaque mois, on vous propose une plongée sonore la tête la première dans un pays. Et nous sommes ravis pour cette édition ivoirienne de recevoir dans notre studio Brice, Alpha, Doulaye et Daouda, membres de l'association Agidis. On vous en parle un peu plus tard. Nous pourrons également apprécier la lecture d'Olivier et Boris qui a fouiné, inspecté, traqué tout ce que la Côte d'Ivoire a d'humain, mais point de punk à l'horizon. Mais il a de la ressource, alors il a su adapter sa chronique et il a trouvé des punks du côté du Zouglou. Et puis grande joie de recevoir une carte sonore fraîchement postée d'Abidjan par Tonton Amaury, féru de musique africaine et que vous pouvez retrouver dans son émission Chez Tonton, le quatrième mercredi de chaque mois sur le coup de 20h. Et là, Amaury a pris le maquis et nous expliquera comment s'enjailler, comme on dit en ouchi, mais on en parlera un peu plus tard également. L'émission s'appelle Jetlag. C'est parti pour une petite heure de voyage sonore. Et comme on est en Côte d'Ivoire, eh bien, on va aller voir si on trouve un éléphant pour monter dessus et commencer cette première émission. Voilà. Attention. Oula. Ouf. Bon. Allez, je crois qu'on va pas insister. Jetlag en Côte d'Ivoire, c'est parti.

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2: On est propre, c'est l'heure d'aller retrouver Amaury pour sa carte sonore d'Abidjan.
3: Salut à toute la fine équipe de Jetlag. Alors, si je me permets de vous adresser cette modeste carte postale sonore, eh bien, c'est parce que le nom de votre émission, tout autant que le choix de la destination, me convenait parfaitement, puisque je suis toujours dans un état de jet lag avancé depuis mon retour il y a très peu de temps de Côte d'Ivoire. Et le moins que je puisse dire, c'est que je rentre de ce périple complètement bai. Alors, ce mot, à défaut de le prononcer parfaitement, eh bien, je peux au moins vous le traduire, ça veut dire rassasié. Et c'est un emprunt que je fais au Nushi, cet argot qui permet à la soixantaine d'ethnies et de langues différentes de communiquer en Côte d'Ivoire sans avoir à utiliser ce bon vieux français. Et le Nushi se compose de différents mots issus de ces langues, mais aussi de français, de vieux français parfois. Et il se compose aussi bien de ces inventions merveilleuses dont recèlent les différents créoles du monde. Alors, rassasié, oui, ça c'est sûr. Rassasié de nourriture, de boissons, mais aussi d'interactions sociales et de musique, évidemment. Et quand on prend ces quatre éléments, forcément, on évoque la culture du maquis qui est très très forte en Côte d'Ivoire. Ce sont des institutions populaires qui ont émergé dans les années 90. Quand on prend le maquis, on s'extrait des diktats du quotidien, des contingences de la vie. Et on rentre en résistance, une résistance passive faite de nombreux plaisirs de la vie. Mais plus que ces bons mots, eh bien, je vais laisser Flora, une ancienne tenancière de maquis, vous en donner sa définition.
4: Un maquis, pour nous, c'est un lieu de rendez-vous, de rencontre. Peu importe la tranche d'âge, on se retrouve là, on papote, on cause, on boit un peu de bière, un peu de vin. Mais c'est un lieu d'animation. En Côte d'Ivoire, on a à tous les coins de rue des maquis. Parce qu'aujourd'hui, ça permet aux personnes, peu importe la tranche d'âge, de se divertir. Voilà, à cause de la musique. Et dans les maquis, on joue plus le zouglou. Et on a les maquis plein air. On a les maquis plein air zouglou live. Voilà. Et on a les maquis tout simples. Des petits maquis où les gens s'asseyent juste pour les after work. Les gens quittent le travail, vous descendez là avec, entre collègues, on se reprend au maquis, puis vous asseyez là, vous prenez de l'air.
3: Et c'est donc dans le maquis douce saveur, les pieds dans le sable chaud et une bière fraîche dans les mains, avec des amis, à San Pedro, au bord de l'Atlantique, que j'ai pu apprécier ce trio Woyo de Zouglou traditionnel qui est venu nous adresser ces quelques chansons pour ce qu'on appelle là-bas une ambiance facile qui a permis d'enjailler la soirée.
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3: Voilà, ces quelques sons et ces quelques modestes pensées que je vous adresse depuis la Côte d'Ivoire. Merci d'avoir bien réceptionné cette lettre. Je vous embrasse toutes et tous. Merci à vous pour vos émissions et longue vie à Jetlag sur Radio Méga.

0: Minibus de 18 à 32 places, les bacas sont l'une des alternatives dans le transport en commun en Côte d'Ivoire. La population les emprunte régulièrement pour pallier l'insuffisance de bus de la SOTRA, le service public de transport. Excepté les communes de Cocody et du Plateau, les bacas desservent plusieurs lignes dans tout Abidjan, la capitale économique ivoirienne. La course en baka coûte entre 100 et 500 francs CFA. C'est donc un moyen de transport à la portée de tous.
1: Sans les bagas aussi, parcourir Abidjan ne serait pas vraiment facile. Voilà, quand tu dois quitter Yopougon pour aller à Djamé, à Bobo pour aller à Djamé, et Yopougon pour aller à Benjerville, vraiment pour les taxis, compteurs, on te parle là peut-être de 5 000, 10 000. Ok, avec les bagas de 200 à 500, tu peux facilement relier.
0: Permis de conduire obtenu sans passer par les auto-écoles, contrôle technique douteux des véhicules, alcool au volant, mauvaise conduite, insolence surtout des apprentis, récurrentes bagarres entre clients et apprentis, problèmes de monnaie, floraison de gares routières illégales gérées par d'obscurs syndicalistes appelés Nyambro, non-régularisation des pièces afférentes aux véhicules, implication régulière dans les accidents de la route. Bref, la liste des reproches faits aux BACA est longue.
2: C'est par manque de moyens souvent que moi je prends BACA. Hein. Sinon, franchement dit, quand une fois que je suis dedans, je prie mon bon Dieu pour pouvoir arriver sain et sauf à ma destination. Ils font de n'importe quoi, franchement dit, qu'ils changent.

0: Quel est votre métier?
1: Mon métier, je suis un planteur.
0: Vous plantez quoi?
1: Nous plantons du café, du cacao, du manioc, du maïs, etc.
0: Quel âge avez-vous?
1: J'ai 27 ans. J'ai 3 enfants.
0: Vous voulez que vos enfants soient planteurs?
1: Oh non. Mes enfants, je compte les faire instruire d'abord. Alors, manquant d'instruction, pour celui qui la malchance amène et qui ne réussit pas, alors il reviendra à moi. Et pour celui qui a le bonheur de s'avancer, d'augmenter, d'évoluer son instruction, restera où il veut.
0: Vous avez des filles, des garçons?
1: Et j'ai 2 filles et 1 garçon.
0: Qu'est-ce que vous allez faire de votre fille, de vos filles?
1: De mes filles, enfin, si la chance les amène, qu'ils instruisent bien, alors je veux qu'elles soient, de leur titre voulu. Enfin, une professeure ou bien une doctoresse ou bien tout ça, de la branche où elle va choisir elle-même.
0: Vous pensez qu'elles reviendront vivre au village? Vous voudriez qu'elles vivent au village?
1: Oh non, je n'ai pas l'amour qu'elles viennent au village. J'ai l'amour seulement qu'elles deviennent des hommes.
2: Quel âge as-tu?
3: J'ai 12 ans.
2: Que veux-tu faire quand tu seras grand?
3: Je serai un ministre.
2: Qu'est-ce que tu veux faire quand tu seras grand?
3: Je serai ingénieur de la construction de ponts.
2: Ah, tu veux construire des ponts?
3: Oui, monsieur.
2: Pourquoi?
3: Parce qu'il y a trop d'eau en Côte d'Ivoire.
2: Il y a trop d'eau en Côte d'Ivoire?
3: Oui, pour que le camion puisse traverser mieux. Il ne faut pas toujours prendre les barques pour traverser les voitures, pour faire traverser les voitures.
2: Qu'est-ce que tu veux faire quand tu seras grand?
4: Quand je serai grand, je vais être un assistant d'élevage.
2: Pourquoi?
4: Parce que, étant assistant d'élevage, on peut élever des volailles, des porcs, etc.
2: Tu voudras quitter ton village?
4: Non, monsieur, je ne voudrais pas quitter mon village.
2: Pourquoi?
4: Parce que tous mes parents sont nés dans mon village et on ne peut pas abandonner son pays natal.
5: Et alors, qu'est-ce que tu veux faire plus tard?
6: Je vais être un philosophe.
5: Comment?
6: Un philosophe.
5: Mais pourquoi?
6: Pour être considéré comme un grand quelqu'un.
7: Un grand quelqu'un? Les canards n'en croient pas leurs oreilles. 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Il n'y a plus moyen de pêcher tranquillement depuis que les gamins ont des idées de grandeur.

ça a l'air joyeux, mais nous sommes en pleine séance de funérailles dans le pays Sénoufo, dans le nord de la Côte d'Ivoire. Et nous allons poursuivre avec la lecture d'Olivier.

fil des mois, Fatim réussit à me convaincre. Je devais forcément assister à son mariage qui avait lieu dans quelques semaines. J'avais annoncé mon retour au pays pour gérer notre entreprise et m'occuper de toute ma famille en qualité de fils aîné. Je pris l'avion pour la Côte d'Ivoire, la terre de mes pères. À l'aéroport, mon père, ma mère, mes cadets, ma femme et mon fils m'attendaient. Mon fils avait grandi. Il était au CP. Tous les membres de ma famille étaient heureux de me revoir auprès d'eux. Bengué n'avait été qu'un enfer. Nos frères qui y vivent sont comme nous au pays ici. D'autres vivent et travaillent dans des conditions plus pénibles que les nôtres, bien que le travail soit mieux rémunéré qu'en Afrique. C'est la raison pour laquelle aucun benguiste ne reçoit chez lui à la maison. Tous les rendez-vous ont lieu dans un café ou à une station de métro. L'entraide et la fraternité, si indispensables au bien-être d'un Africain, n'y existent pas. Les Nouchis disent « À Bengué, chacun est dans son chacun ». Chacun se défend à sa manière et ne s'inquiète que pour lui. Tant pis pour celui ou celle qui a encore en lui sa culture africaine et qui veut saluer les inconnus et rendre visite à ses connaissances. Des années plus tôt, les benguistes qui venaient à Abidjan nous disaient qu'à Bengué, il y a assez de boulot bien rémunéré qu'un homme courageux pourrait faire pour s'en sortir financièrement. J'ignorais que la crise financière mondiale de 2008 était passée par là. Le coût de la vie était très élevé pour nous qui n'avions pas un pouvoir d'achat conséquent. Les mesures draconiennes relatives aux immigrés ne concernaient que les Noirs et Arabes. Comment vivre paisiblement dans un pays quand on a quotidiennement peur d'en être exclu? Croire que l'Europe ou même l'Occident pourrait changer notre vie si aisément, c'est croire qu'un banquier pourrait distribuer de l'argent gratuitement à toutes les âmes qui viendraient faire la queue à ses guichets. L'Occident m'a aguiché avec ses yeux les plus romantiques, son haleine la plus suave et sa saveur la plus attrayante. Illusion et illusion. Les rêves vendus aux nôtres à vil prix ne valent rien face aux montagnes de difficultés rencontrées. Si tout le bonheur du monde se trouve de l'autre côté de la Méditerranée, comment comprendre que des migrants européens, que dis-je, des expatriés européens viennent sur nos terres? Leur jeu de mots a un visage laid. Chez nous, ils sont des expatriés. Chez eux, nous ne sommes que des migrants. Avec le temps, j'ai vu mon rêve de benguiste à genoux. Tout ce que les nôtres peuvent y faire, c'est économiser et investir en Afrique. Homme stressé, homme vexé, homme complexé, victime d'injures qui font ruisseler en eux un sang de révolte. L'hémorragie interne est forte, les blessures visibles dans les yeux de chaque migrant. Entre cette vie et Abobo Marley, mon choix est fait. Abidjan n'a rien à envier à Paris, encore moins à Rome. En Ouchi, on dit « Babi est mal doux, y a pas son deux ». Abidjan est la meilleure des villes au monde. Au revoir, Bengué. Au revoir, pays des droits de l'ombre. Abidjan est mieux. Yaya Diomandé, Abobo Marley.

0: Et tous les soirs, donner à manger aux caïmans?
1: Ah oui, nous donnons. Manger. À 5 heures.
0: Est-ce qu'il y a beaucoup de caïmans en Côte d'Ivoire?
1: Non, il n'y a pas de caïmans d'ailleurs en Afrique. Ce sont des crocodiles.
0: Des crocodiles, oui.
1: Ouais.
0: Il y en a beaucoup en Côte d'Ivoire?
1: Ah oui, dans nos fleuves, il y en a beaucoup.
0: Ah, il y a... Est-ce que c'est très méchant si je tombais dans l'eau, est-ce qu'il me mangerait?
1: Non. Parce qu'il n'a pas faim. Les animaux sont moins méchants que les hommes.
0: Qu'est-ce que c'est, monsieur le président?
1: Ce sont des silures, ça.
0: Des poissons chats?
1: Oui, ça, poissons chats. Voilà mes poissons fétiches.
2: Cet homme, vous l'avez déjà bien sûr reconnu. Il s'appelle Félix Ofouet-Boigny, président de la République de Côte d'Ivoire, 300 000 km², 4 millions d'habitants. Nous avions quitté Abidjan la veille, laissant derrière nous une capitale orgueilleuse de son développement spectaculaire, dissimulant à peine une insolence de parvenu. Une capitale vitrine, mais dont les glaces ne reflètent que les images déformées d'un pays dont la terre constitue la véritable richesse. Et si la Côte d'Ivoire a vu doubler son revenu national depuis l'indépendance, elle le doit à ses paysans et d'abord à celui qui se dit le premier d'entre eux, Félix Ofouet-Boigny, réélu triomphalement le 7 novembre à la tête de l'État, et cela à une majorité écrasante.

0: Bon, au foie de Boigny et remercier, on peut passer au punk.
1: Écoutez-moi bien tous, c'est très sérieux. Il va falloir se battre. C'est la guerre à mort. Eux l'ont déclenchée. Mais nous, je vous jure que nous la finirons. Même si pour ça, on doit faire des heures supplémentaires, autant qu'il en faudra, même le dimanche, éventuellement. Mais rappelez-vous mes paroles, on va tous à la chasse au punk. Et ça, dès cette seconde. Allez, on y va.
2: C'est comment? Ce mois-ci, la chasse au punk est au pays du cacao, en Côte d'Ivoire. Point de punk, point de crête iroquoise dans la région, mais du zouglou, une musique urbaine qui est partie des ghettos d'Abidjan. 1990, le président Mfouette Boigny est contesté pour la première fois. Après 30 ans de règne, il doit faire face à des grèves d'étudiants et de professeurs dans les universités du pays. Manifestation qu'il va réprimer avec violence. Des étudiants vont s'inspirer de la musique des ghettos de la capitale pour créer un nouveau style musical, le zouglou. C'est un cocktail de textes subversifs utilisant l'argot ivoirien, le nouchi, d'instruments modernes et traditionnels. Tam-tam, guitare, basse, batterie, clavier, synthétiseur, boîte à rythme, tambour. C'est un succès. La malvie de la jeunesse ivoirienne, le chômage, les galères du quotidien, la corruption, la bureaucratie et les violences policières sont les sources d'inspiration des groupes de zouglou aux noms évocateurs comme les salopards, les garagistes, les parents du campus ou encore les poussins de choc. Le zouglou va franchir les frontières et s'installer au Mali, au Burkina et en Afrique de l'Ouest. Aujourd'hui, le zouglou subit des pressions. Certains voudraient faire du zouglou une musique de fête pour les anniversaires, les mariages, avec des paroles moins contestataires, moins dérangeantes. On voudrait couper les griffes du zouglou. Tout de suite, du zouglou avec des griffes, une pépite des salopards, génération sacrifiée.

0: franc de Yaya Touré. Guengueri. Le ballon de Yaya. Il vient. Goal. Goal, goal, goal, goal, goal. Didier Drogba. Quelle puissance. Oh, je believe Didier. Superbe but. Ils peuvent se congratuler, les Ivoiriens.
1: Oui, Ricardo.
0: Ah oui.
1: Je pense que là, les éléphants sont dans le bon wagon qui mène à Libreville.
0: On va voir, regardez comment il fixe le ballon Didier. Et il reprend ce ballon avec énormément de succité, plein de lucarne. Il a fusillé le pauvre Clementino.
2: Il y a de l'ambiance dans le studio de Radio Méga. Alors aujourd'hui, comme je vous l'ai dit en début d'émission, on accueille dans notre studio, dans une ambiance de stade survolté, quatre Ivoiriens de Valence, Adoulaye, Alpha, Daouda et Brice. On vous salue, bonjour à tous les quatre.
3: Bonjour.
4: Bonjour.
2: Alors voilà, si je vous reçois dans ce stade aujourd'hui, c'est pour parler un petit peu foot, parce que oui, le foot en Côte d'Ivoire, ça a un certain pouvoir. Est-ce que vous pouvez nous raconter un peu ce qui s'est passé en début d'année, vous ?
4: Moi, j'étais en Côte d'Ivoire. Nous avons assisté à la victoire de la Côte d'Ivoire à la dernière CAN, qui est la Coupe d'Afrique des Nations de football. C'est un peu comme l'Euro, hein. La France va participer à l'Euro très bientôt. Et c'est cette compétition-là qui se déroule généralement en Afrique, et la CAN. Et l'ambiance qu'il y a eu à Abidjan. Déjà, à Abidjan, naturellement, il y a une bonne ambiance, il y a du monde. Mais déjà, moi, je suis arrivé autour du 5-6 janvier. Il y avait toutes les nationalités des pays qualifiés à la CAN qui étaient présentes. Il y avait du monde, il y avait de l'ambiance. Et on voyait que, véritablement, le pays était prêt à assister à cette grande messe du football. J'ai été au stade, j'ai assisté à des matchs, dont le match Côte d'Ivoire-Guinée équatoriale où malheureusement on a perdu, c'était la déception. Mmh. Il y a eu la population qui s'est levée, qui a dit non, on n'était pas d'accord, et c'est ce qui a créé le sursaut d'orgueil qui a emmené les éléphants à battre ensuite le Sénégal, le Mali, le Congo, et finalement on a eu le dessus sur le Nigeria. Ouais. Et aujourd'hui on a 3 étoiles.
2: Une grande fête, j'imagine. Ouais. Alors, on sait que la plupart des joueurs africains font leur carrière en Europe, en tout cas peut-être les meilleurs, hein. Est-ce que vous pouvez nous parler des plus grandes stars du pays, des plus grandes stars de Côte d'Ivoire en foot, peut-être, parmi vous ?
4: C'est exact, hein, c'est un phénomène, parce qu'aujourd'hui, c'est vrai que le football est un sport roi chez nous. Mais la logistique et les opportunités pour aller au haut niveau ne sont pas forcément au rendez-vous dans notre pays. Donc très tôt, des footballeurs viennent en Europe et on a Didier Drogba qui est reconnu. Il est passé de Guingamp à Marseille à Chelsea, Galatasaray. Il a fait même un tour en Chine aujourd'hui. Ouais. Il est présentateur chaque fois de la célébration du Ballon d'Or européen. Il est reconnu. À côté du Didier Drogba, on a aujourd'hui les footballeurs récents, on a Sébastien Haller, on a Adingra, Simon et bien d'autres footballeurs. Oui. Mais on travaille à ce que dans notre pays aussi, il y ait tout ce qui est logistique pour que véritablement le football se développe aussi localement.
2: Ok, et pas seulement en Europe. Ouais. C'est cela. Ok, très bien. Alors vous êtes des Ivoiriens de naissance, hein, mais vous habitez désormais à Valence. Est-ce que vous pouvez nous expliquer alors ce que c'est que cette association, puisqu'on vous a contacté par ce biais-là? Alors, est-ce qu'il y a le président, là, parce qu'on a le président, j'ai le vice-président, j'ai le trésorier, j'ai le secrétaire dans les studios, que du beau monde. Alors, explique-nous.
5: Eh bon, moi, je me présente, moi, c'est M. Diallo Alpha, je suis le président de AG10, qui a été créé en 2021. Et donc, je vais vous présenter un peu l'AG10, qui est une association des jeunes ivoiriens de la Drôme pour l'intégration et la solidarité. Donc, le but de cette association, c'est de se réunir et de fédérer à ce que tous les jeunes ivoiriens et non ivoiriens puissent échanger ensemble, partager des moments de joie, des moments de gaieté, comme on a l'habitude de le faire dans notre pays qui est la Côte d'Ivoire. Donc, c'est dans cette optique qu'on a créé cette association. Et puis, derrière ça aussi, on a l'intégration qui est quelque chose de primordial pour le

0: pays d'accueil. Donc, on amène aussi les jeunes à s'intégrer, des personnes qui viennent d'arriver, à les expliquer comment il faut faire pour s'intégrer dans la société française. Donc, c'est l'une des armes que nous mettons en place pour que cette intégration soit plus facile. Donc,
1: D'accord. Eh bah, écoute, c'est super. Nous, on est ravis en tout cas de vous recevoir. Un petit rendez-vous, une rencontre prochainement pour Agidis.
2: C'est très bientôt, c'est imminent même. Ce sera le 6 juillet 2024 au Centre culturel Fonds-Lozier. C'est une journée culturelle de la Côte d'Ivoire dénommée « Viens découvrir la Côte d'Ivoire » ou « La Côte d'Ivoire chez nous ». Ça va débuter par un moment, une action de nettoyage de l'environnement au champ de Mars. Et ensuite, il y aura dans l'après-midi un moment de dégustation des mets ivoiriens, un peu de la loco, de la tchéqué, bois du bissap, venez découvrir. Et on terminera le soir en soirée, en début de soirée, avec une bonne ambiance DJ, artiste. Ce sera une ambiance comme si vous étiez à Abidjan. Venez.
1: Tous les ingrédients sont là. Ok, on va finir peut-être quelques secondes parce qu'on a vraiment très peu de temps. Avec coup du marteau, peut-être en quelques secondes, vas-y.
2: Oui, coup du marteau, ce morceau mythique qui a, on va dire, conduit à la victoire des éléphants à la dernière canne. C'était un groupe de jeunes un peu coupés, décalés, on dit le mouvement Maïmouna, qui a développé ce son. Ce son est parti d'Abidjan, mais il fait le tour du monde. Il y a eu des décorations, ils ont été reconnus en tant que chevaliers de la culture ivoirienne. Je vous laisse écouter, mais vous allez bouger, ça c'est sûr.
3: On peut dire que Brice a un super maillot des éléphants.
2: Hein, ah oui, c'est
3: dans
2: ça.
3: Dans le studio.
2: J'attends celui des 3 étoiles.
1: Ah, je vois qu'il arrive. C'est lui.
4: C'est quoi?
1: Et où ça? C'est le son. Hein.
2: Ah, c'est ça.

0: bien, je crois bien que ça va nous servir de générique de fin pour remercier, eh bien, vous, oui, l'association Agidis également. Un grand merci à Tonton Amaury pour sa chronique. Merci Olivier pour ta lecture. Merci Boris pour ses punks zouglous. Dans notre playlist cette semaine, oh là là, tellement de choses. Jean-Baptiste Yao et ses enfants qui chantaient la gloire de Oufouet Boigny, mais également François Louga, la DJ Asna qui revisite la musique ivoirienne avec de la musique électronique. Bref, tout est retrouvé sur Jetlag 2, sur Mixcloud. Jetlag 2, vous pourrez tout retrouver. Et puis, pour se dire au revoir, en Afrique, il y a des proverbes. Alors, on finit avec un proverbe. Je vous salue et nous enchaînerons tout juste après sur Blanc Manioc, un collectif lyonnais qui fait rencontrer également la musique ivoirienne avec de la musique électronique. À bientôt.
1: Et comme on dit en Côte d'Ivoire, qui avale une noix de coco fait confiance à son anus.
0: Voilà, c'était le message de fin. À bientôt. 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

Pound Pound, non, non, non, une belle voix féminine du reggae. Le saviez-vous, en 2001, Dawn Pound est honorée du Martin Luther King Award pour sa contribution à la popularisation de la musique jamaïcaine.

d'écouter la tribu de Dana de Mano sur Radio Larzac. Vous êtes toujours à l'écoute de la playlist années 90 de Robin. Cette chanson est ma Madeleine de Proust. Je me rappelle à l'école primaire dansant dessus lors de la kermesse de l'école. Pour conclure ce voyage musical, voici les dernières chansons.

0: C'était la playlist de Romain sur Radio Larzac. 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
12: Bonjour et bienvenue, c'est Cinérama, votre émission hebdomadaire qui traite du cinéma. Aujourd'hui, nous allons parler de 5 films et nous aurons une interview. L'interview, ce sera celle de Charline Bourgeois-Taquet qui présentait son film en compétition à Cannes, La vie d'une femme. Et on a pris d'ailleurs un extrait de la conférence de presse qu'elle a donnée là-bas. Alors toi Manu, aujourd'hui tu as 2 films.
13: Oui, dont une reprise, hein, c'est le Akira de Katsuhiro Otomo, et puis un film français de Grégory Morin qui s'appelle Flush.
12: Et puis toi Guillaume, un film qui nous emmène au cœur de la Seconde Guerre mondiale.
14: Je vais vous parler de Pressure de Anthony Maras sur la rocambolesque histoire du débarquement.
12: Quant à moi, je vous parlerai des survivants du Che, un documentaire qui nous emmène au moment de la mort du Che, mais pour parler de ses compagnons de lutte. Mais nous allons débuter cette émission de Cinérama avec une tête coincée dans des toilettes, des dealers et une nuit pour sauver sa famille. Flush offre un huis clos aussi improbable que déjanté, et c'est toi Manu qui nous en parle.
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13: Le huis clos n'est pas un genre à proprement dit, mais un dispositif qui permet à des réalisateurs de tirer leur épingle du jeu sans bénéficier de gros budgets. Alors pour le système D, finalement, c'est l'idéal. En revanche, un huis clos se déroulant uniquement dans les toilettes, on ne peut pas dire qu'on ait souvent vu ça, à l'exception d'un film assez récent qui s'appelait Holy Shit de Lucas Rinker. Alors Flush vient réparer ce trou béant de la création cinématographique pour le plus grand bonheur de certains et sans doute la désolation des autres. Le plus surprenant, après avoir écumé avec succès les festivals, reste sa sortie en salle, alors limitée certes, qui paraissait improbable quelques mois en arrière. Alors déjà bravo à son réalisateur, Grégory Morin, d'avoir porté à bout de bras ce projet iconoclaste et casse-gueule jusqu'au bout. Sur le papier, l'histoire d'un raté qui se retrouve la tête coincée à l'intérieur de chiottes turques, ça donne quand même très envie. Mais la question qui se pose est la suivante: est-ce que le concept tient sur la durée, même si le métrage ne dépasse pas les 70 minutes? La réponse est plutôt mitigée, quoique positive dans l'ensemble. Déjà, le personnage ringard de Luc, interprété par l'excellent Jonathan Lambert, est immédiatement attachant. Il est présenté comme le roi de la loose, divorcé, cocaïnomane, père d'une fille qui ne lui adresse pas la parole. Il a aussi le chic de se vautrer dans les plans les plus foireux, ce que confirme la situation burlesque et cauchemardesque dans laquelle il se retrouve. Alors face à lui, les comédiens, malgré quelques dialogues bêtement vulgaires, parviennent à rendre crédible leur personnage, entre l'ex joué par une Élodie Navarre très drôle, et puis le patron de bar et son monsieur muscle, incarné respectivement par Elliot Jenico et Rémi Adrians. Alors ils sont parfaits tous les deux, même en sur-régime. En guest star, vous avez droit au sexe de l'incontournable Christophe Beer, venu faire une apparition d'anthologie. La petite troupe s'amuse et l'euphorie est communicative.
15: Là, t'as pas disparu. Je trouvais ce mec en train de fouiller dans la planque.
16: Non, c'est n'importe quoi, mais j'ai rien volé.
13: Alors le film cumule les péripéties les plus loufoques, parvenant à renouveler constamment le dispositif. Alors entre l'effusion d'une chasse d'eau voisine ou le combat dantesque avec un rat, on saluera également la qualité des effets spéciaux de David Scherrer. Alors malgré toutes ces qualités, son dynamisme, sa drôlerie, sa sincérité, le film de Grégory Morin finit quand même par tourner en rond, et surtout au-delà de son côté potache, ne raconte pas grand-chose. Alors oui, prendre plaisir devant un film vomitif, nauséeux et trash, c'est toujours bon à prendre, mais on aurait aimé un peu plus de fond, et pas seulement le fond de la cuvette.
17: Il a parlé de 110 grammes.
3: Quoi, t'as avalé 110 grammes? Mais putain, mais on peut pas te laisser comme ça.
17: Oh, qu'est-ce que tu fous?
3: J'y suis presque.
13: Alors malgré ces réserves, je conseille cette comédie claustrophobe et loufoque à tous les piliers de bar qui, en fin de soirée, se sont parfois demandé ce qu'ils foutaient dans certaines toilettes particulièrement crades. Alors un petit ovni à voir en salle avec, pourquoi pas, un petit sac à vomi, comme prévu d'ailleurs dans la plupart des festivals.
12: Ah bon?
13: Oui. Ils font ça parfois.
12: D'accord. Très étrange quand même. Donc nous parlions de Flush de Grégory Morin. On change de sujet pour suivre une chirurgienne débordée qui voit son quotidien parfaitement réglé vaciller lorsqu'une romancière débarque dans son service. C'est La vie d'une femme de Charline Bourgeois-Taquet et c'est Sophia qui nous en parle.
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10: Après Les Amours d'Anaïs révélé à la Semaine de la Critique à Cannes en 2021, Charline Bourgeois-Taquet revient avec un deuxième long-métrage d'un autre acabit. La vie d'une femme, présentée cette année en compétition officielle au Festival de Cannes. La cinéaste y met en scène Léa Drucker, tout juste césarisée pour Dossier 137 de Dominique Moll, accompagnée de la non moins prisée Mélanie Thierry. L'intention, dresser, dit la réalisatrice, le portrait d'une femme qui va bien. Une femme dans la cinquantaine qui a placé le travail au centre de son existence sans renoncer pour autant à sa vie familiale, amoureuse et sexuelle. Une façon de s'écarter des grandes figures féminines sacrifiées de la littérature classique, celles qui payent toujours d'une manière ou d'une autre le prix de leur liberté.
18: Merci de m'avoir invité ici.
19: Toi, tu planes dans un monde parallèle où le chirurgien doit être un moine soldat qui sacrifie sa vie amoureuse, sa vie familiale.
10: Gabrielle Conti a 55 ans, elle est chirurgienne maxillofaciale, professeure et chef de service dans un hôpital public à bout de souffle. L'hôpital, pas Gabrielle. Elle opère, répare des visages abîmés, gère les plannings, les pénuries de moyens, avec son fidèle adjoint, Camillard, incarné par Laurent Capelluto. Côté privé, elle jouit d'une relation pérenne avec son mari Henri, interprété par Charles Berling, avec qui elle vit, et doit aussi composer avec les enfants de celui-ci, qui tarde un peu à quitter le nid. Tandis que sa mère, Arlette, est doucement emportée par Alzheimer. Un jour, débarque dans sa vie Frida, une romancière incarnée par Mélanie Thierry, venue observer le service de Gabrielle pour les besoins d'un livre. Frida regarde Gabrielle, Gabrielle se laisse regarder. Et dans son existence millimétrée, quelque chose commence peu à peu à vaciller. Le film est construit en 11 chapitres, chacun titré d'une parole ou d'une formule symbolique qui avance par bloc. Un peu comme Julie en 12 chapitres de Joachim Trier, mais transposé ici à une autre génération, celle d'une quinca affirmée dont on ne fait pas le procès du désir. Cette construction fragmentée permet justement de recomposer Gabrielle à travers ses différentes relations, avec son adjoint, son mari, sa mère, ses patients et patientes, puis avec Frida. Le cadrage signé du chef Noé Bach participe de ce portrait morcellaire. Son format resserré colle au personnage et évoque en creux le métier même de Gabrielle. Chirurgienne qui recompose des visages par fragments, et bien là, le chapitrage et la mise en scène assemblent aussi peu à peu les différentes facettes d'une femme qui semble d'abord ne jamais laisser paraître la moindre faille. Bon, certains chapitres titrés en surimpression flirtent un peu avec l'artifice, comme un dispositif parfois trop démonstratif où les séquences finissent par être mises en compétition les unes avec les autres. Mais quand la mise en scène lâche prise, elle atteint des sommets. La scène en montagne où Gabrielle rejoint Frida loin de tout, avec les deux femmes, torse nu, filmées de dos au bord d'un lac, et cette eau qui se met à charrier tous les bleus, tous les verts, tous les mauves d'un tableau impressionniste, c'est là que le film respire, se libère du chapitrage et de l'hôpital pour ne devenir plus que sensation. Frida souligne d'ailleurs cette bascule en lançant à Gabrielle « Arrête de travailler, ici on ne travaille pas ». L'hôpital, justement, c'est aussi un lieu de tension politique dans le film. On y voit bien le problème de sous-effectif, les chantiers permanents, la pénurie de moyens, l'épuisement des soignants et soignantes. La réalisatrice y inscrit vraiment en creux la charge mentale d'une femme qui tient tout à bout de bras, au travail comme dans sa vie privée. Et Léa Drucker compose là un personnage charismatique, habité, profondément digne, bien que fissuré. Bon, on regrettera peut-être que malgré cette volonté de proposer une autre représentation de la femme de 50 ans, le film n'aille pas toujours jusqu'au bout de sa radicalité, mais le geste féministe reste sensible et payant, avec cette actrice magistrale dans ce rôle de cinquantenaire désirable et désirante.
20: C'est quand même désagréable d'avoir l'impression que tu passes ton temps à protéger tout le monde, mais que moi tu t'en fous, je peux crever.
21: J'ai jamais eu besoin de personne. T'es une guerrière.
22: Mais qu'est-ce que tu crois ? Je suis pas Robocop.
10: La vie d'une femme, malgré son titre presque générique, refuse justement de raconter une vie de femme modèle, sacrificielle ou punie. Bah, il raconte plutôt la vie d'une femme qui a fait ses choix, pas d'enfant, une carrière, un désir qui déborde le cadre conjugal et les normes, et qui continue de tenir debout dans un hôpital public exsangue. Et puis, qui ne s'en excuse pas, surtout. Une femme qui, finalement, continue simplement à vivre.
12: Ce film était présenté lors du dernier festival de Cannes en compétition, ce qui veut dire eh bien, que Charline Bourgeois-Taquet, la réalisatrice, était présente évidemment au festival. Elle en a parlé lors d'une conférence de presse. Et ce qu'on vous propose dans Cinérama, eh bien, c'est d'écouter quelques petits extraits de cette conférence de presse qui va nous permettre eh bien, de nous éclairer sur son film.
0: Allô ? Oui, bonjour. Professeur Ponté en chirurgie maxillofaciale.
4: Je dirais que le titre s'est imposé à moi de manière assez évidente. Je trouvais que ça correspondait bien au film que j'étais en train d'écrire, qui est ce portrait d'une femme que l'on regarde vivre pendant une année. C'est cette femme dans différentes sphères de sa vie. Et voilà, c'est ce titre.
6: On a une réunion avec la direction, ils veulent vous sucrer deux infirmières.
23: Je trouve ça normal que je passe mon temps à me retrancher dans cette chambre pour échapper à la vie sociale de Simon et Roxane.
24: Jamais supporté mes enfants.
6: Mais quelle mauvaise foi. Une seconde. Oui ?
4: Je dois dire que le plus important pour moi, c'était d'écrire un personnage de femme qui se serait pas construite et déployée et accomplie uniquement dans l'amour et dans la maternité, mais qui aurait choisi de mettre le travail au centre de sa vie, un travail qui est aussi une passion. Et donc je voulais voilà, qu'elle se démultiplie dans son travail, qu'on la voit comme ça prendre les choses à bras-le-corps, mais sans pour autant renoncer à sa vie amoureuse, à sa vie érotique, à sa sensualité, à l'âge qu'elle a, c'est-à-dire environ 55 ans. C'était vraiment ça qui me faisait envie, et je dois dire même dont j'avais besoin. J'avais besoin de ce personnage. Parce que j'ai autour de moi pas mal d'amis plus âgés, notamment des femmes, donc de, je sais pas, entre 50 et 65, 70 ans, et il y en a plusieurs parmi celles que je trouve les plus heureuses qui n'ont pas d'enfants. Et je trouvais que ça valait le coup de s'intéresser à ce genre de profil, parce que au cinéma, c'est très rare qu'on voit des femmes épanouies qui n'ont pas d'enfants. C'est très rare. Une femme, ça a des enfants.
25: Ok, allez, on avance. Quoi d'autre ?
26: Vous avez décidé de devenir la tutrice de votre mère. Mmh. Vous savez que ça représente une lourde charge.
27: Je sais, oui.
4: J'avais une première version de scénario dans laquelle le personnage était prof de lettres et elle dirigeait un service à la fac. Il y a énormément de scènes qui sont restées, qui n'ont pas du tout bougé entre la première version et le film actuel. Donc le personnage, je l'ai vraiment construit en l'imaginant, quoi. Ça vient vraiment de moi. Mais ensuite, quand j'ai décidé que j'avais envie qu'elle soit chirurgienne, j'ai eu envie de faire un stage donc dans un hôpital pour suivre une vraie chirurgienne, parce que j'y connaissais rien et que je voulais absolument nourrir les scènes de travail, disons, pour qu'elle ait une certaine profondeur et une certaine véracité. Et donc j'ai atterri dans ce service de chirurgie maxillofaciale à la Pitié-Salpêtrière où j'ai dû passer sur 3 mois, j'ai dû y aller peut-être une quinzaine de jours, et j'ai assisté vraiment à tout ce qui constitue le quotidien de cette femme chirurgienne et chef de service. Donc les réunions le matin à 7h30, le staff, les opérations bien sûr qui durent des heures, les consultations, les visites aux patients, ça je l'ai pas mis dans le film parce que c'est très traumatisant. Et puis tout ce qu'elle a à gérer en tant que chef de service, c'est des choses très très triviales, très concrètes, enfin voilà. Donc c'est ça que j'ai importé dans le scénario, plus que la femme que j'avais sous les yeux, même si je l'ai choisie, j'ai fait un petit casting avant de la choisir elle, je l'ai choisie parce que j'ai reconnu en elle des qualités qui m'intéressaient, qui correspondaient à l'héroïne que j'avais en tête et qui correspondaient aussi à des choses de ma personnalité, parce que bien sûr on met toujours beaucoup de soi dans les personnages qu'on écrit. Et pour les autres personnages, non, c'est toujours des emprunts à des personnes, soit de mon entourage, soit même ça vient d'histoires qu'on m'a racontées. Pour le personnage de Marie-Christine, c'est les mères d'amis de ma mère, voilà, c'est des bribes d'histoires comme ça qui finissent par atterrir dans le scénario.
12: Nous écoutions Charline Bourgeois-Taquet. La vie d'une femme est en salle depuis le 9 septembre. Après la mort du Che Guevara, 3 de ses compagnons s'engagent dans une fuite de 2400 km à travers la Bolivie, traqués par l'armée. Nous parlons des survivants du Che.
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12: Il y a des histoires qui côtoient la grande histoire et qu'on ne connaît pas. Alors on peut être bien content de les retrouver mises en forme par le cinéma, que ce soit sous forme de fiction ou de documentaire. Avec les survivants du Tché, Christophe Réveille nous convie à suivre le récit d'une aventure extraordinaire qui s'est déroulée à la suite d'un grand événement historique, la mort de Che Guevara. Le célèbre guérillero argentin est tombé en Bolivie en octobre 1967 alors qu'il menait avec d'autres une lutte contre le pouvoir militaire en place. Partisan d'une révolution internationale, il avait aidé à l'installation de Fidel Castro à Cuba et donc il poursuivait son combat, cette fois pour renverser le régime bolivien. Mais alors, sans aide, il n'était pas davantage suivi par les paysans dont il cherchait le soutien que par le parti communiste du pays. Alors, ce qui explique sûrement que cette année-là, il soit blessé puis capturé et le lendemain, n'étant visiblement pas un grand adepte de la justice et ayant séché les cours de philo au lycée, le président bolivien décide de le faire tuer froidement. Ce jour-là, le guérillero n'était pas seul, il était avec 6 compagnons d'armes. C'est leur histoire, ces événements que le réalisateur français raconte.
1: Hoy que quedamos 6 hombres, ¿quién nos va a dar ayuda? Lo primero que dijimos es que teníamos que continuar la lucha. Continuar la lucha hasta que quedara el último hombre.
12: Christophe Réveille a mis longtemps à concevoir son documentaire. Il lui a fallu rassembler de nombreux récits. Alors, il y a d'abord celui des compagnons de Guevara, et effectivement, du moins ceux qui étaient encore vivants. Mais il y a aussi un membre de la CIA, puisque l'agence américaine a apporté son soutien à l'armée bolivienne, ainsi que des soldats qui ont participé au combat. Alors, il s'ensuit un récit captivant. Ces 6 compagnons de révolution, 3 Boliviens et 3 Cubains, n'ont pas été capturés, mais ils ne sont pas pour autant sauvés. D'abord abattus par la perte de leur leader, dont ils apprennent la mort à la radio, ils doivent penser à sauver leur vie et à rapporter tout ce qui s'est passé à Cuba auprès de Fidel Castro.
1: Allí había más de 300 soldats.
30: Le gouvernement offre 10 millions pour une simple information les concernant.
1: Se estaba comentando que nosotros estábamos en Cochabamba.
2: Ahí nos iban a encontrar.
12: La fuite en Bolivie a tout d'une solide histoire de film d'aventure. Il y a 6 hommes parfois opposés à des centaines de soldats, mais qui parviennent toujours, à quelques exceptions près quand même, à échapper à leurs poursuivants. Pour nous plonger dans cette fuite, il y a évidemment les récits de ceux qui y ont participé, en premier lieu les guérilleros.

0: Il marche dans l'espoir de rejoindre un jour Cuba, de raconter à Fidel, de relancer la guérilla.
1: Dijimos, hoy cruzamos la frontera o nunca.
2: On ne saura que peu de choses sur l'idéal de chacun de ces combattants révolutionnaires, sinon leur idéal de justice. Alors, ce n'est pas le sujet du film. Hein. Et pour nous aider à mieux comprendre cette époque marquée par les tensions entre l'URSS et les États-Unis, le réalisateur de Les Survivants du Che a également demandé à Régis Debray de témoigner. Le philosophe français qui a aidé Che Guevara avait lui aussi une mission en Bolivie, hein, mais qui ne passait pas par la lutte armée, ce qui ne l'empêchera pas d'être emprisonné quelque temps. Alors, ses propos sont très éclairants et témoignent d'une époque que l'on ne connaîtra vraisemblablement plus. Ce récit captivant oscille entre moments de bravoure, courage, fuite désespérée et moments drôles. On reste surpris d'apprendre que les fuyards n'ont pas hésité à retourner dans un village tenu par leurs ennemis pour récupérer un chien adopté quelques jours plus tôt. Alors, outre les paroles des survivants, la voix off est donnée à Vincent Lindon qui permet de lier bien tous les événements ainsi que le contexte de cette grande évasion qui va finalement bien se terminer grâce au général de Gaulle, hein, le seul à accepter de dépêcher un avion pour emmener les combattants du Chili à Cuba. Les Survivants du Che est un documentaire remarquable qui permet de faire revivre une histoire méconnue et de témoigner d'une époque. Ce film documentaire est en salle depuis le 9 septembre. De la lutte armée, nous passons à la guerre avec un météorologue face au plus haut gradé allié. Pressure revient sur les heures décisives qui ont précédé le débarquement.
3: La météo peut nous anéantir.
4: J'aime bien les découvertes comme Pressure. Alors en 2026, on a vu pléthore de films de guerre sur la Seconde Guerre mondiale et on pensait franchement en avoir fait le tour. Je ne cache pas que j'ai même pas envie de les lister, tout comme ceux sur le sujet qui nous intéresse, à savoir le débarquement en Normandie le 6 juin 1944. Le nouveau film d'Anthony Maras choisit un point de vue beaucoup plus inattendu, raconter le débarquement à travers la météo. Alors, dit comme ça, c'est pas la proposition la plus attendue, ni spectaculaire qui soit, et pourtant, c'est précisément tout l'intérêt de la chose, puisqu'il nous rappelle que l'une des plus gigantesques opérations militaires de l'histoire a dépendu d'une question terriblement simple. Quel temps va-t-il faire ?
5: Colonel James Stagg, je viens prendre mon poste.
6: Le général Eisenhower va vous recevoir.
7: Le jour J verra la plus grande force d'invasion navale de tous les temps.
4: Alors nous sommes quelques jours avant le jour J, les dirigeants alliés préparent l'opération Overlord et tout semble avoir été anticipé. Les bateaux, les avions, les marées, les mouvements des troupes et les opérations de diversion destinées à tromper les Allemands. La pression est d'autant plus forte qu'une répétition générale du débarquement, l'exercice Tiger, a déjà tourné au désastre en provoquant la mort de plusieurs centaines d'hommes. Cette fois, l'erreur n'est donc plus permise. Mais au milieu de cette écrasante machine militaire subsiste une donnée impossible à maîtriser, la météo. C'est là qu'intervient James Stagg, météorologue écossais, qui, du haut de son année 1944, n'a ni satellite météorologique, ni supercalculateur permettant d'établir les prévisions auxquelles nous sommes aujourd'hui habitués. Alors, prévoir précisément le temps plusieurs jours à l'avance est extrêmement difficile. Or, les conditions météorologiques sont absolument déterminantes pour l'opération. Une mer trop agitée empêcherait les bateaux d'approcher correctement des côtes, tandis qu'une couverture nuageuse trop importante compromettrait l'intervention de l'aviation. Reporter le débarquement n'est pas beaucoup plus simple, puisqu'il faudrait alors attendre plusieurs semaines pour retrouver des conditions favorables, avec le risque de voir le secret de l'opération éventé.
7: Churchill me dit que vous êtes le meilleur météorologue du pays, et il me faut des prévisions.
8: Y a-t-il une date de fixée ?
7: On débarque en France lundi 5 juin. Vous avez 61 heures. De ce jour dépend le sort de la guerre et la vie de milliers de soldats.
4: L'un des bons points de Pressure, c'est sa structure, puisque, comme avec Titanic par exemple, on connaît la fin. La question n'est donc pas de savoir si les Alliés vont débarquer en Normandie, mais de comprendre comment des hommes ont pu prendre une décision aussi vertigineuse alors qu'ils ne disposaient pas de toutes les informations nécessaires. Le problème de Stagg est qu'il refuse surtout de donner à Eisenhower la certitude que ce dernier a besoin. Il pense que la tempête va arriver, mais la science dont il dispose ne lui permet pas de l'affirmer avec une absolue assurance. Eisenhower doit donc décider du sort de milliers d'hommes en fonction d'une prévision qui demeure une hypothèse malgré toute la compétence de celui qui la formule. La situation devient même carrément absurde dans la communication, puisque au moment où Stagg annonce l'arrivée du mauvais temps, convaincu qu'il est, les conditions semblent excellentes et idéales. C'est ici que le titre du film Pressure prend tout son sens. Il désigne naturellement la pression psychologique qui s'exerce sur ces hommes, mais également, de manière beaucoup plus littérale, la pression atmosphérique qu'observent les météorologues pour essayer de prévoir ce qui va se produire.

0: Donnez-moi les données venant de toutes les stations météo. Tout ce qui est relevé, je veux qu'on me le donne.
1: Il y a deux tempêtes de grande ampleur qui progressent en direction des côtes normandes.
2: En êtes-vous sûr et certain ?
1: Je suis convaincu que les tempêtes vont arriver.
3: Réponse insuffisante. Si nous retardons le débarquement, nous perdrons cette guerre à coup sûr.
1: Si vous débarquez demain, vos troupes seront englouties par les flots.
4: On ne sera pas surpris d'apprendre que, même s'il s'en détache esthétiquement, le film est adapté d'une pièce de théâtre un peu comme Diplomatie de Volker Schondorf. Il repose beaucoup sur des hommes enfermés dans des pièces, étudiant Descartes, confrontant des rapports et défendant leurs analyses. Le spectacle ne vient donc pas seulement de ce qui se passe à l'extérieur, mais de la tension intellectuelle qui règne à l'intérieur de ces salles où quelques hommes tentent de prendre une décision qui peut littéralement modifier le cours de l'histoire. Andrew Scott est très convaincant dans le rôle de James Stagg, précisément parce qu'il essaie jamais d'en faire un héros spectaculaire. Son Stagg à lui est réservé, méthodique, parfois obstiné, mais son courage véritable consiste à continuer de défendre ce qu'il estime être vrai, alors que tous ceux qui l'entourent préféraient entendre une autre réponse. Face à lui, le toujours brillant Brendan Fraser compose un Eisenhower plus imposant, mais dont l'autorité laisse progressivement apparaître le poids terrible de la responsabilité. C'est probablement l'un des aspects les plus intéressants du film. Eisenhower peut réunir les meilleurs spécialistes, confronter leur analyse et leur demander encore et encore s'ils sont certains de leurs conclusions, mais personne ne pourra prendre la décision à sa place. Et c'est ça, la véritable force de Prêcheur, un solide divertissement tendu, c'est de rappeler qu'une fois les événements passés, tout paraît logique, presque inévitable, mais pour ceux qui ont vécu ces événements, rien n'était encore écrit, à l'image d'une météo insaisissable.
5: Prêcheur est en salle depuis le 9 septembre. Néo-Tokyo, des pouvoirs incontrôlables et une menace tapis dans l'ombre, Akira revient en salle dans une nouvelle restauration en 4K et avec une version IMAX. Et c'est toi Manu qui nous en parle.
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8: Ah, c'est vraiment surprenant.
9: Je ne suis pas Akira.
10: Petite révolution dans l'animation, en 1991, Akira, réalisé en 88, sort sur les écrans français et s'impose d'emblée comme l'un des tout premiers mangas, sinon peut-être le premier mais à vérifier, à sortir en salle dans l'Hexagone. Katsuhiro Otomo adapte son propre travail pour les écrans alors qu'il n'a pas terminé d'ailleurs son manga fleuve en bouquin, qui sort en France dans les années 90 en plusieurs volumes, grand format cartonné, 14 volumes d'ailleurs. Il s'agit surtout de l'un des plus gros budgets de l'histoire de l'animation japonaise, 700 millions de yens pour la production, soit environ 5,5 millions de dollars à l'époque, ce qui paraît peu aujourd'hui mais qui restait colossal en son temps. Alors le budget total, production et promotion comprise, atteint environ plus de 7 millions de dollars en fait. Donc il faut signaler aussi que grâce à cette super production, la France va s'ouvrir progressivement vers cette forme de dessin animé. Alors Hayao Miyazaki, Isao Takahata ou encore Satoshi Kon vont définitivement asseoir la supériorité de l'animation japonaise sur le reste du monde. Mais au début des années 90 n'était pas gagné. Le film démarque comme un véritable ovni, un film d'animation japonais de plus de 2 heures, ultra violent, futuriste, inspiré par le cyberpunk, le cinéma de Kubrick et Blade Runner. La réception critique d'Akira est encore un peu timide, même si elle loue les qualités plastiques de l'ensemble et l'écriture complexe.
11: Pensez à un traître parmi eux, au conseil d'administration.
12: Nous avons des preuves, monsieur.
11: Oh, ben non, c'est pas là le problème. Cette situation demande du tact, quelque chose que vous avez du mal à comprendre.
12: On n'enseigne pas le tact à l'école de la police.
10: Le récit se situe en 2019 à Néo-Tokyo, une mégalopole reconstruite après une catastrophe nucléaire. Kaneda et sa bande de jeunes motards passent leur nuit à semer le chaos sur des autoroutes gigantesques. Jusqu'au jour où Tetsuo, le souffre-douleur du groupe, entre en contact avec un étrange enfant au pouvoir psychique. Alors 38 ans après sa réalisation, Akira demeure encore une leçon d'animation d'une fluidité sidérante. Alors tout a été réalisé à l'ancienne, sans recours aux effets numériques. Les expressions du visage, les décors titanesques, les détails sur les vêtements, les effets de lumière, le souci du détail graphique participent à la réussite exemplaire de ce feu d'artifice plastique qui n'a rien perdu de sa beauté, pour peu qu'on aime le genre. Le dynamisme très cinématographique de la mise en scène, multipliant les axes insolites des cadrages et puis un sens du découpage parfait, brise alors la frontière un peu poreuse entre dessin animé et cinéma live.
13: J'étais inquiet pour toi. J'aurais préféré que vous vous tiriez, que vous me laissiez tranquille.
7: Vous me prenez tous pour un raté. J'aurais très bien pu m'en tirer tout seul. Mais un jour viendra où je vous montrerai ce que je sais faire. N'oubliez pas ce que je vous dis.
10: Sur le fond, le film s'avère complexe, abordant des thématiques classiques de la SF, poussant la critique sociale et politique assez loin. La dystopie d'Otomo décrit des jeunes gens en rébellion contre l'autorité, avec en toile de fond le traumatisme de la bombe H. Le cinéaste, qui se décrit lui-même comme anti-système, éreinte frontalement l'armée, le pouvoir, la science. Nihiliste et virtuose, Akira a pour défaut principal d'être un peu confus, condensé en 2 heures un manga fleuve, non terminé de surcroît, et quasi impossible.
13: À minuit, vous abandonnerez votre rang et votre commandement de l'armée de la métropole. Vous vous rendrez à notre garde.
14: Qu'est-ce qu'il dit ?
13: Nous attendons, colonel.
14: Est-ce que vous croyez vraiment que je vais livrer Neo Tokyo à ces imbéciles ?
10: Personnellement, moi je préfère les BD, qui prennent leur temps d'expliquer, de développer les relations entre les personnages, donner une cohérence aux multiples récits. Là, Otomo vous jette tout à la figure et à vous de recoller les morceaux, d'où cette sensation d'assister à un spectacle cryptique. Alors, tout le dernier tiers d'ailleurs n'a rien à voir avec le matériau d'origine, festival de son et lumière, d'une audace et d'une violence rare dans ce type de production. Alors, malgré cette réserve, Akira est une expérience de cinéma unique qu'il faut vivre au moins une fois dans sa vie, alors d'autant qu'il ressort dans une copie splendide restaurée.
5: Eh bien, ce film, ce retour d'Akira sur les écrans et parfois en IMAX est visible dans les salles depuis le 9 septembre.
15: Bon, je crois qu'on s'est dit tout ce qu'on avait à se dire.
16: Mais qu'est-ce qui se passe ?
17: Au revoir.
16: Qu'est-ce que vous avez dit ?
18: Je crois qu'il est grand temps de s'en aller.
19: Oui, ça ne fait aucun doute.
20: Nous n'allons pas revenir là-dessus.
21: Non, écoutez...
17: Non, je vais vous demander de vous en aller. Vous en aller.
16: Parfait.
5: Ainsi s'achève Cinérama. On se retrouve la semaine prochaine, toujours avec des films. Tu en auras un, toi, Manu ?
10: Oui, c'est le retour en salle d'un nouveau film de Takashi Miike, Sham.
5: Et puis toi, Guillaume, tu auras aussi un film.
4: Moi, je vais vous parler de L'Invitation, le nouveau film d'Olivia Wilde.
5: Quant à moi, je vous parlerai de Ma famille de samouraï, un dessin animé. Et puis, Sophia nous parlera de Histoire de la nuit. Et puis, il y aura probablement un blind test. À la semaine prochaine.
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0: Bonjour à toutes, bonjour à tous, bonjour à tous. Bienvenue à l'écoute de L'Actuel, votre émission mensuelle féministe sur les ondes de Radio Larzac. Aujourd'hui, nous sommes avec Nico à la technique. Salut Nico.
1: Salut.
0: Et on s'attaque à un sujet sur lequel il est urgent de faire bouger les choses, la contraception. Pourquoi imposer des méthodes de contraception parfois invasives ou porteuses de lourds effets secondaires au corps des femmes qui sont fertiles que quelques jours par mois alors que les hommes, eux, sont fertiles tous les jours et 24 heures par jour? C'est pour cela que j'ai voulu explorer dans cette émission les méthodes de contraception dites masculines ou testiculaires pour une appellation plus inclusive. C'est un sujet dont on avait eu l'occasion de discuter au sein du planning familial de Millau, où sont bénévoles des médecins et des soignantes, des sages-femmes aussi engagées pour une meilleure répartition de la charge contraceptive au sein du couple hétérosexuel. Dans cette émission, on entendra notamment Charlotte André, médecin généraliste formée à la contraception testiculaire. Et j'ai pu interviewer aussi plusieurs personnes utilisant une méthode de contraception par remontée testiculaire. Vous allez découvrir de quoi il s'agit grâce à leur témoignage. Dans cette émission, vous entendrez également le témoignage d'un homme ayant choisi la vasectomie. Et au studio, je reçois Charlotte Luche-Bosca, doula et bénévole au planning familial. Bonjour Charlotte.
2: Bonjour.
0: Et on devait recevoir aussi Marion Gillet, sage-femme formée à la contraception dite masculine. Mais en tant que sage-femme, elle a une patiente qui a un travail en ce moment, donc elle n'a pas pu venir. Et bien sûr, on pense à elle et à la future maman. Donc c'est parti pour une émission à la mémoire des spermatozoïdes disparus.

0: comme je le disais en introduction, l'idée de cette émission vient de quelques bénévoles du planning familial de Millau qui sont médecins ou sages-femmes et qui ont porté ce sujet de la contraception dite masculine au sein du planning familial. L'une d'elles, c'est Charlotte André, médecin généraliste, qui n'a pas pu venir aujourd'hui, mais que j'ai pu interviewer et j'ai voulu lui demander... pour commencer, si la contraception est un sujet fréquent dans ces consultations.
1: Alors la contraception, globalement, c'est un sujet quand même assez fréquent. Et sur la contraception testiculaire, j'ai eu pour l'instant aucune consultation spécifique au cabinet. J'essaye d'en parler et c'est des premières informations, donc il y a des réactions plus ou moins vives et plus ou moins intéressées.
0: Voilà, donc Charlotte, je sais que tu ne fais pas vraiment de consultation médicale, mais que tu accompagnes des couples et des couples avec enfants. Donc la contraception, est-ce que c'est un sujet qui peut revenir dans les discussions, les entretiens que tu peux avoir avec les personnes que tu accompagnes ?
2: Alors, elles me sont pas directement dirigées les questions en fait parce que bon, j'ai bien identifié du coup avec mes clientes, principalement clientes d'ailleurs, que je ne suis pas le personnel qui peut leur répondre sur ces questions, mais je les redirige volontairement vers les professionnels compétents. Par contre, lorsque ces questions contraceptives elles arrivent ou elles me sont voilà, elles arrivent plus sous le prisme du conflit au sein du couple et en plus de ça, je dois me charger de toute la contraception, donc c'est plus sous cet aspect-là, disons, qu'on aborde la question contraceptive.
0: Et c'est aussi une question qui évolue au sein d'un couple, j'imagine. Par exemple, après avoir eu un enfant, d'après ton expérience de doula et peut-être aussi de mère, est-ce que ça change ? Il y a un enjeu qui change à ce moment-là ?
2: Oui, je pense. Enfin, moi, de ce que je peux observer vis-à-vis des familles que j'accompagne, il y a vraiment cette. Pour certaines femmes, il y a une grande connexion avec leur corps, en fait, au moment donc de la grossesse et de l'après. Et puis aussi cette question de bon, bah, quand même, j'ai un peu souffert avec tout l'accouchement, j'ai eu mal, etc. Il y a parfois aussi un arrêt de la pilule, donc du coup un arrêt de symptômes un peu désagréables pendant un certain temps. Donc moi, j'observe que c'est souvent sous cette question-là, du coup, que la contraception est directement en postpartum immédiat, disons. Et ensuite, ce que ça change, c'est lorsque les enfants ont un peu grandi, donc le couple se met en accord de « on n'en veut plus ». J'entends beaucoup de témoignages quand même de femmes qui disent « mais je le tanne pour qu'il fasse la vasectomie ». C'est vraiment quelque chose qui est abordé régulièrement. Donc voilà, c'est un peu à ces deux niveaux-là, oui, qu'on en parle.
0: Pour préparer cette émission, j'ai retrouvé une tribune publiée dans Libération en 2019, qui a ensuite donné naissance à un livre. En tout cas, la tribune s'appelle « Marre de souffrir pour notre contraception ». J'en lis un extrait. « En France, la consommation de pilules contraceptives a diminué de 20% à 15 ans. De plus en plus de femmes arrêtent leur contraception parce qu'elles n'en peuvent plus de ces effets indésirables. Baisse de libido, douleur, dépression ou risques plus graves, type embolie, cancer ou AVC. D'autres refusent tout simplement de subir une norme contraceptive qui banalise des hormones de synthèse ou oblige à médicaliser la contraception. Certaines se retrouvent alors en errance contraceptive, voire sans contraception, faute d'en trouver une qui leur convienne. Elles affrontent de surcroît le déni et le manque de considération de leurs partenaires et du monde médical. Il est urgent de réagir. » Donc j'ai une question qui s'adresse à toi Charlotte, plus en tant que femme qu'en tant que doula. Est-ce que tu as traversé aussi cette errance contraceptive ?
2: Oui, je pense que j'aurais pu écrire ces quelques mots. Oui, cette question me fait vraiment penser que moi, j'ai été contraceptée très tôt, en fait. Et comme beaucoup d'entre nous, je pense, c'est parce que j'avais un peu d'acné. Donc, je pense qu'à 14-15 ans, on m'a donné une pilule pour cette raison-là, bien que j'avais pas encore une sexualité active. Et depuis, on l'a plus questionnée, en fait, ni chez moi, d'ailleurs, ni le personnel médical. Donc, j'ai conservé cette pilule. Et du coup, j'ai commencé ma sexualité sans trop savoir si j'avais des symptômes désagréables, en fait, parce que bon, je savais pas trop, notamment vis-à-vis de la libido. Ce que je sais, moi, en tout cas, c'est que vis-à-vis des symptômes que j'ai pu ressentir des années après, c'est que j'avais régulièrement comme des douleurs ou du moins une sécheresse ou beaucoup de... Voilà, ça pouvait me gêner lors des rapports sexuels, mais aussi s'il y avait éjaculation de mon partenaire, je pouvais en pleurer, en fait, tellement c'était douloureux. J'avais consulté une gynécologue à l'époque qui m'avait dit que c'était un peu dans ma tête en fait, qu'il n'y avait pas vraiment de questions physiques ou physiologiques et qu'on n'a pas du tout révisé la pilule. Moi, je n'en savais trop rien. Donc bon, j'ai fait confiance. Et puis, ces symptômes sont arrêtés en fait quand j'ai arrêté la pilule. J'ai arrêté parce que je faisais un peu... Enfin, j'oubliais des fois, je faisais un peu n'importe quoi. Je me suis dit, tiens, je vais l'arrêter là et puis je vais reprendre après. Et puis je vais peut-être re-questionner cette contraception. Enfin, je ne sais pas trop. Et je n'ai pas eu mes règles pendant 4 mois. Et tous les symptômes ont disparu. Et du coup, je n'ai plus jamais repris la pilule.
0: Et donc, comme je disais en introduction, les hommes sont fertiles tous les jours à partir de la puberté et les femmes juste quelques jours par mois. Et là, on sait que la ménopause après intervient à 50-55 ans en moyenne. Pourtant, aujourd'hui, la charge contraceptive au sein d'un couple hétérosexuel est portée majoritairement par les femmes. En France, parmi les femmes exposées, on va dire, à la probabilité d'une grossesse, 70% ont recours à des méthodes féminines, principalement la pilule et le stérilet. Et c'est peut-être lié au développement de plusieurs méthodes de contraception pour femmes depuis les années 50. Il y a eu beaucoup de progrès médicaux à ce moment-là de l'histoire. Mais c'est peut-être lié aussi à une vision du corps des femmes sur lequel on peut tout faire, tout injecter. Voilà, en tout cas, ça m'a fait penser à ça en préparant cette émission. Je ne sais pas si tu as envie de réagir.
2: Oui, je pense que dans de nombreuses études féministes, on voit que la santé des femmes et celle des hommes, voilà, il y a un peu de poids de mesure, elles ne sont pas du tout considérées de la même manière, et les symptômes des femmes sont très souvent minimisés. Je pense que c'est aussi beaucoup les hommes qui, enfin, le domaine médical, ça change quand même maintenant, mais il est vraiment réservé, enfin, il y a plus de professionnels globalement masculins, donc bon, ça me parle aussi d'une certaine manière sans avoir trop d'arguments. Voilà, et puis bon, je pense qu'aussi la question de la procréation et de porter les enfants et de les gérer ensuite était et encore globalement considérée comme appartenant aux femmes et que du coup globalement c'est un peu leur problème.
0: Oui, d'ailleurs à ce propos j'ai aussi trouvé une thèse de sociologie, une thèse de doctorat en sociologie de Cécile Ventola qui s'appelle « Prescrire, proscrire, laisser choisir, autonomie et droits des usagers des systèmes de santé en France et en Angleterre au prisme des contraceptions masculines ». Et donc elle parle dans sa thèse du fait que pendant longtemps dans l'histoire c'était plutôt les hommes qui étaient chargés de prévenir les grossesses et que les femmes avaient plutôt recours à l'avortement lorsqu'une grossesse se présentait en dépit de ces mesures préventives. Et je la cite, l'attribution des responsabilités contraceptives presque exclusivement aux femmes est donc apparue tardivement dans l'histoire de la régulation des naissances. Pourtant, les pratiques contraceptives sont abordées aujourd'hui comme naturellement féminines du fait de la capacité gestationnelle des femmes. Donc effectivement, ça va dans le sens de ce que tu disais. Et donc pour en venir un peu plus au sujet de l'émission, donc la contraception dite masculine ou testiculaire, j'ai voulu demander à Charlotte André pourquoi elle avait jugé important de se former à ce type de contraception.
1: D'abord, ça a été par curiosité parce que je connaissais pas bien ce système. Puis c'est un copain qui m'a amené à un atelier au planning familial de Montpellier. Et après, j'ai trouvé bien de le faire en tant que médecin généraliste pour pouvoir donner plus d'informations en consultation et amener à découvrir ce moyen de contraception à plus de personnes, puis me sentir compétente pour accompagner des gens à la contraception thermique.
0: Voilà, donc c'était le témoignage de Charlotte, auquel je peux ajouter que sur Mio, il y a d'autres professionnels de santé formés à ce type de contraception. Donc n'hésitez pas à poser la question aussi à votre soignant si cela vous intéresse. Et pour faire le tour des méthodes de contraception testiculaire les plus répandues aujourd'hui, il y a la contraception thermique par remontée testiculaire avec un zip dit jockstrap ou avec l'anneau en silicone. Et après, il y a aussi la vasectomie, on y reviendra dans une deuxième partie de l'émission. Et en ce qui concerne la contraception thermique par remontée testiculaire, le principe est assez simple. C'est que pour pouvoir produire des spermatozoïdes, les testicules doivent être à une température légèrement inférieure à celle du corps et rapprocher donc les testicules du corps permet de les réchauffer pour entraver la spermatogénèse. Et j'ai pu interroger plusieurs personnes qui utilisent ce type de contraception. notamment via l'anneau en silicone. Et je vous propose d'écouter leur retour d'expérience.
3: Alors j'ai choisi la contraception avec l'anneau Andro Switch pour pas imposer de charge mentale à mes partenaires. L'avantage de cette contraception, c'est qu'elle est sans produits chimiques et l'anneau peut se garder entre 2 et 4 ans. Il est aussi fabriqué en silicone naturel, donc au niveau des allergies aussi, il est plus facile à porter, moins irritant pour la peau. Et pour accéder à ce point de contraception, je suis d'abord passé par un site web où j'ai fait une demande. Donc j'ai pris la mesure de la largeur du pénis au repos, puis en érection. Et ensuite, en entrant les mesures dans un tableau, on a une taille qui est la taille de l'anneau correspondant le mieux. Et après, il faut l'acheter sur un site à part parce que c'est un moyen de contraception qui n'est pas encore certifié par l'Union européenne. Et ça coûte environ une trentaine d'euros. Et donc, au moment du port de cet anneau, faut avant tout faire un spermogramme pour s'assurer qu'on n'a pas de problème de fertilité. Et ensuite, il faut porter l'anneau entre 14h et 16h par jour et 7 jours sur 7. Le spermogramme doit être réalisé mensuellement jusqu'au 6e mois de contraception pour vérifier si la production de spermatozoïdes elle diminue bien en dessous du seuil de fertilité. Et quand on commence le port de l'anneau pour s'habituer à la sensation, il se fait progressivement. Donc on peut commencer le premier jour par le porter 2 ou 3 heures et augmenter petit à petit. Et l'idée, c'est qu'au bout d'une semaine, on commence à le porter entre 14h et 16h. Alors pour installer l'anneau, en fait, c'est tout simple. Faut juste remonter la peau du scrotum et la faire passer dans l'anneau pour que l'anneau soit en contact avec d'un côté le pubis et de l'autre le périnée. Et en fait, en faisant ça, les testicules vont remonter naturellement au-dessus de la base du pénis dans la poche inguinale. De le porter, ça gêne pas du tout pour les gestes de la vie quotidienne. Et on peut le garder quand on urine, quand on a des rapports sexuels aussi. C'est absolument pas gênant.
4: Ça va faire 3 ans bientôt que je le porte. Et franchement, la journée, on n'y pense pas. Moi, je n'y pense pas, je le sens pas. Même parfois, le fait de pas le sentir, je me dis, oula, attends, j'ai mis ou pas? Enfin, c'est quelque chose que j'ai fait rentrer dans mon quotidien, donc j'ai pas besoin de mettre d'alarme. Je sais que je me lève, c'est mon rituel du matin. C'est assez agréable d'avoir quelque chose, pour moi, de si peu intrusif et au point de... ça pourrait être un patch que je porterais sur l'épaule, ce serait pareil.
5: Alors moi, je porte l'anneau contraceptif. Je me suis renseigné avec une association montpellierenne qui s'appelle MTC, Montpellier de Contracept. Et ils nous ont montré tous les types de contraception et celui-ci était pour moi le mieux. Il était bien adéquat avec mes activités outdoor. Actuellement, ça fait 6 mois que je le porte. Du coup, depuis 3 mois, je suis azoospermie, ce qui fait que je ne crée plus de spermatozoïdes. Et ça se porte plutôt bien. C'est pas de gêne. Je le mets le matin.
6: Alors moi, depuis, j'ai arrêté de le mettre pour justement désir d'enfant. Donc ça s'est très bien passé. J'ai aucune complication au niveau de ma fertilité. Aucune complication. Si ce n'est un oubli... à un moment où justement j'ai pas respecté le taux d'horaire, du coup c'était de faire un peu abstinence le temps de contrôler si j'étais toujours infertile à ce moment-là lors du port de l'anneau, ce qui s'est avéré que l'oubli n'a pas forcément eu d'impact sur mon infertilité, donc c'était très bien.
7: Pour moi, au début, ça a été assez désagréable, j'ai eu pas mal d'irritations le premier mois en tout cas, mais c'est vite passé. Il y a des moments ça tombe. Il faut avoir un entourage qui est au courant qu'il va falloir faut le remettre de temps en temps parce que c'est pas toujours gracieux.
8: J'ai vraiment eu très peu de gêne au début, c'était surtout la peur que ça s'enlève. Il y a eu de temps en temps des irritations, mais c'est un peu gênant, on replace, on met un peu différemment, mais ça va. Mais c'est, l'inconfort est minime et la charge mentale est incroyablement basse quoi, par rapport à ce que ça nous demande.
0: Voilà, donc merci à ces personnes qui ont choisi de témoigner et d'être enregistrées. Je ne sais pas si tu as des réactions par rapport à ces témoignages, Charlotte.
2: C'est super intéressant d'avoir directement le témoignage des concernés, en fait, avec leurs impressions. Je trouve que c'est riche d'informations pour les personnes masculines, que ça pourrait intéresser. Je réagis juste de voir qu'en fait, ça vaut le coup d'essayer. Ça ne coûte pas grand-chose. Et si jamais c'est trop gênant ou c'est contraignant ou on n'arrive pas à s'y faire, en fait, ça peut se rediscuter. Mais ne serait-ce que faire ce premier pas dans un couple, je pense que ça peut vraiment valoir le coup.
0: Voilà, et moi je pourrais ajouter aussi comme information que on a entendu que les effets indésirables sont surtout des gènes au niveau de la peau ou des irritations, et qu'il y a très peu de contre-indications pour ce type de contraception. En tout cas, vous pouvez en parler à votre médecin généraliste. Et il y a un témoignage qui parlait du seuil de fertilité, et donc il faut être en dessous de 1 million de spermatozoïdes par millilitre, alors que normalement je pense que c'est plutôt autour de 90 millions. Voilà, donc ça pour avoir l'information si jamais vous devez un jour interpréter un spermogramme. Et pour conclure cette première partie sur la contraception thermique par remontée testiculaire, on écoute à nouveau Charlotte André, qui a participé très récemment à une journée de formation sur ce type de contraception.
1: La semaine dernière, j'ai participé en visioconférence à la première journée virtuelle européenne francophone sur les contraceptions dites masculines. C'était une formation organisée par le Collège de médecine générale. Et il y avait donc des participants belges, suisses, allemands et français. On était plus de 140, donc c'était vraiment très riche. C'était surtout sur les dernières études et les dernières avancées en manière de contraception thermique par remontée testiculaire. Au niveau des études, ça se développe pas mal. Il y a notamment beaucoup de jeunes étudiants en médecine qui travaille maintenant sur les systèmes de contraception thermique, et une thèse qui a été faite qui s'appelle Testis 21, qui a été faite avec un public de plus de 1000 hommes contraceptés. Donc ça permet d'avoir une bonne base de données. J'ai aussi découvert qu'il y avait une étude nationale en cours en France qui s'appelle la FNORS et qui est financée par le ministère de la Santé. Et ça, c'est sur les contraceptions dites définitives, donc sur la vasectomie et la ligature des trompes. Il y a aussi un groupe de travail qui est assez actif dans le Collège de médecine générale. Et enfin, il y a une grosse étude qui est très intéressante, qui s'appelle Study Ring, qui est en cours à l'hôpital Cochin à Paris depuis 2022, conçue pour étudier la sécurité de l'anneau, les effets indésirables en long terme, à long terme et en détail, et la réversibilité contraceptive. Elle sera finie en 2027, ils sont toujours dans les phases administratives qui sont très longues, et le but de cette étude, c'est de pouvoir que l'anneau testiculaire puisse avoir le marquage CE pour être commercialisé. Donc voilà, c'était intéressant de voir qu'il y a beaucoup d'études qui sont en cours. Alors il en faudrait encore plus, énormément, pour étudier la sécurité de l'utilisation, sur le retour de la fertilité, par rapport aux grossesses ultérieures à la contraception et sur l'efficacité. Mais ça nécessite un financement important et donc une implication notamment de l'État. J'ai appris quelques idées innovantes qui étaient intéressantes. Donc, en plus des anneaux testiculaires en silicone qui sont assez connus, il y a des entreprises qui travaillent sur un boxer de remontée testiculaire qui serait plus confortable et peut-être plus efficace, toujours à l'essai, et aussi travaillent en ce moment sur une application pour pouvoir faire des spermogrammes à domicile avec son smartphone. Donc c'est toujours en cours d'essai, mais ça serait très intéressant, notamment dans les zones rurales comme chez nous à Millau, où c'est difficile d'accès à les spermogrammes et qu'il faut aller sur Montpellier. Et on a réfléchi après ensemble sur comment communiquer au grand public sur la contraception thermique. Et il est revenu les idées de l'importance de sortir de l'angle biomédical, mais plutôt de présenter l'importance sociétale de la contraception masculine. Mais en termes de baisse de charge mentale pour la femme, on a parlé d'équité contraceptive, je trouvais ça assez intéressant. Sur la question de la responsabilité et de la responsabilisation des hommes, et aussi une meilleure autogestion de leur fertilité par les hommes. Donc voilà, donc c'était un moment très enrichissant, cette formation.
0: Voilà, merci à Charlotte pour ce témoignage, auquel je pourrais ajouter que, en effet, la contraception avec l'anneau n'a pas encore reçu la certification européenne, et c'est pour cela que ce n'est pas vendu comme moyen de contraception. Donc il y a l'anneau AndroSwitch, sur lequel vous pouvez trouver plus d'informations. Et il y a aussi une coopérative Entrelac qui veut donc promouvoir ce type de contraception. Et vous pouvez aussi devenir sociétaire de cette coopérative pour soutenir la recherche et justement le fait qu'un jour, ce type de contraception pourrait obtenir un marquage CE. Et sur la partie un peu plus technique de cette méthode. Donc, il y a, pour le moment, j'ai pas plus d'infos à ajouter. Je peux vous renvoyer au livre S'occuper de son sperme et être contracepté aux éditions Leslie Barr. Et puis, il y a aussi d'autres ressources qu'on peut citer au fur et à mesure de l'émission si ça vous intéresse d'aller plus loin. Et alors ça arrive un peu plus tôt dans l'émission que prévu, mais je vous propose de faire une pause musicale maintenant, avant de continuer de parler de contraception dite masculine, notamment de la vasectomie et de tout ce qui est politique dans ce type de contraception. Alors, pour la pause musicale, elle était à Millau la semaine dernière à l'occasion du festival des Givrés. Elle ne parle pas vraiment de contraception masculine, mais elle nous rappelle l'importance de se protéger dans les rapports pour ne pas envoyer des enfants non désirés en Thaïlande. C'est Guédré avec son ode à la contraception.

0: Ode à la contraception de Guy Aydré sur Radio Larzac. Vous êtes toujours à l'écoute de l'actuel consacré aujourd'hui à la contraception testiculaire. Après avoir parlé de la contraception par remontée testiculaire via de nombreux témoignages, je vous propose maintenant d'écouter l'expérience d'un homme qui a choisi la vasectomie.
1: Quand on a eu notre deuxième enfant, du coup, on a eu la discussion de la contraception, s'est posée avec ma compagne. Jusqu'à la naissance du deuxième enfant, donc c'était ma compagne qui se chargeait de la charge mentale de la contraception. Après l'accouchement, elle avait pris une pilule en continu. Et quand elle s'est posée la question de reprendre la pilule classique, on en a discuté ensemble et elle m'a parlé de la vasectomie. Et moi, comme j'avais pas volonté d'avoir plus d'enfants, je trouvais que le principe était bien et le principe aussi de répartir la charge mentale de la contraception me paraissait intéressant.
0: Et comment ça s'est passé, donc, l'opération ?
1: Le déroulé, en fait, est assez long. En premier lieu, donc, j'ai eu un rendez-vous avec mon médecin traitant qui m'a prescrit la vasectomie. Et c'était à l'automne 2023. Donc, j'ai eu le rendez-vous avec l'urologue à Millau. Ça, c'était en novembre 2023. Quand on a le premier rendez-vous, donc, il nous explique comment se déroule l'opération. Après ce rendez-vous-là, il y a une période de carence de 4 mois. Où, en fait, on décide si on veut toujours faire la vasectomie et on décide est-ce qu'on veut faire un prélèvement de gamètes ou pas. Le deuxième rendez-vous a eu lieu le 29 février. Donc là, c'est rendez-vous à l'urologue, on signe les documents pour l'opération, on définit une date d'opération. L'opération s'est déroulée le 7 mai. C'est une opération qui est bénigne, qui se passe en anesthésie générale, par contre. Ça consiste juste à faire une incision de chaque côté des bourses et en fait de venir couper un canal qui s'appelle le canal déférent. Il extrait 5 mm de chaque côté. Et ça, c'est envoyé à analyser pour confirmer que la partie qui a été coupée, c'est bien le canal déférent et qu'il n'y a pas une erreur sur l'opération. Je crois que l'opération dure à peine un quart d'heure, quoi. Il y a 3 points de chaque côté, les points, ils s'enlèvent tout seuls, donc du coup, pas besoin d'une autre intervention pour venir faire enlever les points. Donc une fois que l'opération s'est faite, l'urologue détermine une date de spermogramme. Et le résultat du spermogramme, c'est un mois plus tard. Grosso modo, entre le début de la démarche et on définit réellement l'efficacité de l'opération, il se passe à peu près un an, quoi.
0: Quel changement tu as observé dans ta relation ou tes relations depuis cette opération, depuis la contraception ?
1: Alors de ce que j'ai pu échanger avec ma compagne actuelle, qui n'avait pas de contraception à notre rencontre, cela lui a permis de se libérer sexuellement et de ne pas avoir à se préoccuper des périodes d'ovulation. Arrivé à une certaine étape de la vie, en fait, la vasectomie, c'est un très bon point sur une bio Tinder. Et ensuite, au niveau intime et de l'activité sexuelle, ça n'a strictement rien changé, en fait. La libido reste identique, l'éjaculation a peu évolué. Et en fait, il y a toujours présence de sperme à l'éjaculation, sauf qu'en fait, c'est du liquide séminal, mais sans spermatozoïde. Pour moi, dans un couple, en fait, c'est un fruit qui est facile à récolter, en fait, avec un minimum d'effort. Enfin, c'est des démarches administratives, c'est des démarches médicales, mais en fait, c'est quelque chose qui est facile à mettre en œuvre. C'est une opération qui est bénigne, quasi indolore, et ça peut permettre aussi de compenser la charge mentale sans faire de gros sacrifices. Ça permet un bon rééquilibre, quoi. Dans le cas où l'envie de procréer n'est pas déterminée, il y a la possibilité de faire un prélèvement de gamètes, donc en fait ça laisse quand même le choix, même si a posteriori il y a des remords, il y a des regrets de ne pas avoir ou de vouloir d'autres enfants ou de la situation familiale change. Et même si le prélèvement de gamètes n'a pas été fait, il y a la possibilité de faire un prélèvement directement dans les testicules pour pouvoir procréer. Après c'est sûr que c'est plus des procréations naturelles, c'est procréations assistées, mais ça reste toujours faisable.
0: Voilà, merci pour ce témoignage. Je ne sais pas si tu veux ajouter des choses, Charlotte, par rapport à ce qui te fait réagir.
2: Non, ça me semble très intéressant, encore une fois, d'avoir le témoignage direct d'un homme, d'autant plus avec autant de détails, ça permet de pouvoir se projeter. Moi, j'ai appris plein de trucs, donc...
0: Et donc, en France, la vasectomie, c'est une forme de contraception très peu utilisée. Au Royaume-Uni, au contraire, et au Canada, près de 20% des hommes y font appel. Et donc, j'avais prévu de poser la question à Marion aussi, mais peut-être t'as aussi une idée de pourquoi c'est comme ça en France. Pourquoi c'est si peu répandu?
2: Non, au niveau des différences culturelles, j'avoue que je saurais pas me prononcer.
0: Alors, c'est intéressant aussi d'apprendre du coup qu'il y a un délai de réflexion de 4 mois imposé avant l'opération, et c'est la même chose pour la ligature des trompes. Et je pense que c'est une vision, d'après ce que j'ai pu lire aussi comme critique, une vision un peu paternaliste de la médecine et du fait que quand c'est une opération qui n'a pas une visée thérapeutique. Il y a toujours plus de réticence de la part du corps médical, en tout cas en France ou peut-être en Europe. Et j'ai appris dans la BD Les Contraceptés, enquête sur le dernier tabou de Guillaume Dedain et Stéphane Jourdain, que illustré par Caroline Lee, que aux États-Unis, la vasectomie est vraiment mise en avant, même entre hommes, il y a des initiatives pour aller se faire opérer en groupe, et on appelle ça des brosectomies, donc entre frères, quoi, entre amis, et il y en a à peu près un 500 000 par an. Donc, ce qui est complètement différent que ce qui se passe en France. Donc, c'est intéressant de voir ces différences culturelles aussi. Pour cette dernière partie de l'émission, je voulais parler aussi de la charge contraceptive en général et sur qu'est-ce que ça peut changer au sein d'une relation, au sein du couple. Et à ce propos, j'aimerais vous faire écouter à nouveau une série de témoignages sur les raisons qui ont amené les hommes que j'ai pu interviewer à se faire contracepter et leur peur aussi.
3: Ce qui m'a incité à me faire contracepter, c'est dans un premier temps, j'en avais discuté avec une amie de lycée qui, elle, fait des études de médecine. Et on a fait un peu le point de tout ce qui existait, parce que pourquoi pas avoir un peu plus de connaissances sur le sujet pour moi. Et après, j'ai laissé ça faire son chemin. Et puis, par la suite, quelques mois après, j'ai commencé à relationner avec une personne qui, elle, est partie en voyage. Et pendant ce voyage, en fait, comme elle faisait beaucoup de marches à pied, elle a décidé d'enlever son moyen de contraception qu'elle avait parce que ça l'a gênée. Et je me suis dit, bah, en vrai, pourquoi pas moi essayer? Pourquoi pas, plutôt que ce soit elle qui porte tout et moi rien, pourquoi pas essayer à ce moment-là, juste pour voir si ça me gêne pas, si ça me convient, si dans mon quotidien, je trouve pas que ce soit un poids.
4: Au début, je voulais prendre en charge la contraception dans le couple. Quand on voit les contraceptions féminines, on va dire, c'est plutôt axé sur les hormones et qui font bouger des choses dans le corps des femmes. Alors qu'une contraception masculine, enfin celle que j'utilise, ça nécessite rien et pas de charge mentale et de choses à penser. Je dirais que pendant très longtemps, on a mis cette charge sur les femmes. Et ce serait bien que maintenant, dans le monde actuel, ça change un peu les choses. Sachant que moi, ça me demande pas de changement hormonal, enfin, sur mon corps. Ça me demande pas de prise de tête. Je me lève le matin, je le mets, je vais me coucher, je l'enlève. À côté de ça, tout se passe bien. Et puis, c'est pas plus difficile que se brosser les dents, quoi.
5: Moi, à la base, c'était une envie que j'avais depuis un bon moment déjà. Je me suis toujours dit, quand j'aurai une relation qui est un peu plus dans le temps, je commencerai à réfléchir, de voir avec ma compagne qu'est-ce qui était possible de faire. Et il s'avère que ma compagne était quelqu'un qui connaissait déjà le sujet. Bah, ça a été assez facile de s'y mettre, finalement.
6: Pour ma part, c'est un ami qui m'en a parlé il y a un moment déjà. Ça me tentait en me faisant un peu peur. Et comme j'avais pas forcément une relation stable au moment, j'y pensais pas forcément. Mais en mettant dans une relation un peu plus stable, ça m'a donné envie de le proposer à ma compagne, voir si ça lui allait. Bien sûr, ça a été bienvenu.
7: C'est un peu la même chose, c'est-à-dire que j'avais connaissance du fait que ça existait et il a fallu qu'il y ait vraiment des amis dans mon entourage qui s'y mettent et me disent « ça marche, c'est super, et vas-y », pour que je passe le pas.
0: Quels étaient tes possibles freins ou peurs face à la contraception et comment t'as fait vis-à-vis de ces appréhensions ?
3: Les freins, c'était plus des craintes de me dire est-ce que ça va me gêner dans mon quotidien, est-ce que je vais le sentir, est-ce que ça va me limiter dans mes activités ou dans ce que je veux faire. Mais au final, non.
4: Alors au début, quand j'étais pas informé, ce qui me faisait peur, c'était surtout tout ce qui était autour des baudriers, parce que je fais beaucoup de sports extérieurs, comme l'escalade, le parapente, où on est tout le temps avec des baudriers. Au final, j'ai rencontré plein de gens dans des clubs d'hommes contraceptés qui faisaient aussi l'escalade avec des baudriers. Du coup, ça m'a plutôt mis en confiance. Par la suite, c'était tout ce qui est que ça soit réversible. Du coup, l'anneau est 99% réversible.
5: J'ai jamais eu trop peur de ça, parce que j'avais toujours voulu un peu essayer, diminuer la charge hormonale pour les personnes qui se contraceptaient avec pilules, etc. Et les tests spermogrammes, etc., qu'il y a besoin de faire pour vérifier. Là, c'était un peu plus compliqué pour moi, mais bon, ça s'est fait quand même, et du coup, il n'y a pas eu de soucis ni d'appréhension, on va dire.
6: Moi, honnêtement, je ne sais pas où était ma réticence, parce que je sais que j'étais en relation sans le proposer aussi, mais je crois que c'est l'amour qui a fait proposer ça.
7: Peut-être la seule appréhension, elle est venue après coup, de savoir si je serais fiable, moi.
0: Voilà, donc merci à nouveau pour ces témoignages. Est-ce que tu veux réagir, Charlotte ?
2: Oui, il y a deux choses qui me viennent en tête, moi. Je pense que cette question de la contraception prise en charge par les hommes, elle vient aussi un peu avec une révolution des relations humaines et puis amoureuses ou de partenaires sexuels. On en parle de plus en plus, de prendre en considération l'autre, de l'égalité au sein d'un partage de relations. Donc voilà, juste ça. Et d'autre part, j'entends dans ces témoignages qu'il y a comme dans les personnes concernées, là, dans ces témoignages, il y a comme une transmission aussi entre hommes. J'entends du groupe de personnes contraceptées, ou je sais pas comment c'était dit, en tout cas, c'est intéressant. Et du coup, je pense que ça va aussi de pair avec le fait que les hommes, parfois, ont plus de pudeur à parler de choses, de leurs émotions, de l'amour en général, de la sexualité. Enfin, moi, j'en ai pu en parler avec mon partenaire actuel, mais aussi, alors pas directement de la sexualité, mais en tant que doula, je propose un groupe d'apéro papa où est-ce qu'on parle donc plus des émotions propres à la paternité, etc. Et donc, voilà, il faisait le constat même de dire, mais pourquoi on parle pas de nos émotions entre nous, en fait? Comme si nous, les femmes... on parle de toutes ces choses, de l'intime, du personnel, de ce qu'on ressent, du cœur, etc. Et les hommes, un peu moins. Voilà. Donc, parlez, messieurs. Parlez entre vous.
0: Et c'est intéressant, et on entendra des témoignages après qui vont dans ce sens-là. Et moi, ce que j'ai appris aussi en préparant cette émission, c'est qu'effectivement, ça devient quelque chose de très collectif, les méthodes un peu innovante, encore un peu militante de contraception, alors surtout par remontée testiculaire, parce que voilà, il y a clairement pas une volonté politique de les soutenir, et donc c'est beaucoup des milieux militants qui s'en emparent. Et aussi ce côté de effectivement prendre soin collectivement de ces questions-là, et c'est intéressant parce que j'ai l'impression que souvent, en tout cas dans mon expérience aussi au sein d'un couple, c'est plutôt la femme qui à un moment donné pose la question de la contraception. Et alors encore une fois, c'est lié au fait que les méthodes de contraception plus répandues sont plutôt féminines, mais je pense qu'effectivement le fait que ça soit de plus en plus connu et répandu peut apporter, en tout cas c'est l'espoir, à ce que ça, cette question ne soit pas de toute façon c'est la femme qui s'en occupe et j'ai pas à y réfléchir, quoi. Et justement, à propos des relations, j'ai voulu demander aussi qu'est-ce qui avait changé dans là où les relations intimes que vivent les hommes contraceptés.
8: Et donc dans mes relations, ce que j'ai observé surtout, c'est qu'il n'y a plus de stress d'oublier de prendre la pilule ou toutes les questions liées à trouver une contraception que la personne tolère. Ça en fait, ben, c'est réglé par le port de l'anneau. Même si en tout cas il est toujours important d'utiliser évidemment des préservatifs quand il y a des changements de partenaire, parce que l'anneau il protège pas des IST.
3: Dans ma relation, comment dire, ça a été très bien accueilli parce que ça déchargeait, on va dire, d'un poids. Et puis, ben, le fait de pouvoir arrêter ce moyen de contraception et du coup pouvoir lâcher les douleurs qui en découlaient, ça fait beaucoup de bien. Surtout pour que, entre guillemets, c'est comme si on enlevait du négatif. Pour moi, rien de négatif.
4: Au niveau de ma copine, d'avoir pris en charge la contraception, ça fait, elle pense beaucoup moins à ça. Et tout ce qui était variation d'humeur à cause de la pilule, il n'y a plus tout ce côté-là. Les poussées d'acné aussi, suite à la pilule, ça c'est plutôt bien.
5: C'est surtout que il n'y a plus cette question de ah est-ce que j'ai une capote sur moi, ça peut être plus spontané, c'est assez agréable quand même sur le quotidien.
6: Moi j'ai été quelques fois en relation où on ne se protégeait pas du tout, et du coup j'avais très peu de plaisir sexuel parce que j'avais une pression énorme, une peur. C'est agréable pour moi de plus me soucier, d'avoir peur de mettre quelqu'un enceinte sans que ce soit désiré, c'est très agréable. Ouais, ça m'a permis de retrouver une partie de plaisir sexuel aussi.
7: J'ai parlé avec pas mal de femmes, d'amies femmes qui m'ont dit qu'elles ne pourraient pas l'envisager parce que précisément elles ne feraient pas confiance à leur partenaire. C'est-à-dire qu'elles ne pourraient pas laisser la charge mentale à l'autre puisque c'est de leur corps qu'il s'agit. Enfin, ce qui se questionne, quoi. C'est-à-dire qu'il faut une confiance quand même assez forte, je pense, dans le couple, à la fois sexuellement et philosophiquement et dans l'enjeu amoureux pour que ça puisse se faire de manière sereine. Mais au niveau sexuel, petit à petit, il a fallu du temps, mais ça enlève un poids. Je pense que j'ai gagné aussi en plaisir et en lâcher prise, quoi. Et ma compagne aussi, de fait.
0: Voilà, donc pour compléter ce témoignage, je sais, Charlotte, que tu es aussi en couple avec un homme contracepté et je voulais savoir comment toi tu vis ça et qu'est-ce qui a changé dans votre relation intime depuis.
2: Oui, donc moi c'était déjà le cas en fait quand on s'est mis en couple. Donc quand il m'a dit ça, moi tout de suite je dis oh plus simple. Non mais vraiment pour moi il y avait déjà donc une démarche de questionnement du bien-être de la partenaire et déjà une déconstruction, une prise de conscience. Donc ça annonçait des belles choses déjà sur la personne en soi, la personne qu'il est. Je parlais tout à l'heure justement d'une révolution un peu et d'une évolution des relations amoureuses et sans parler directement de la relation intime, c'est sûr que cette démarche là de sa part, elle est dans plein d'autres domaines, me questionner, faire attention à moi, etc. Donc je pense que vraiment ça entre dans toute une réflexion globale. Ensuite, dans la relation intime et sexuelle à proprement parler, pour moi, c'est une toute confiance, c'est une grande libération. Moi, par exemple, je ne veux plus d'enfants, donc cette question, elle est, c'est vraiment agréable. Le plaisir, je trouvais décuplé, la relation de confiance, la complicité, tout. Moi, personnellement, si je peux parler en toute transparence, la période où j'ai le plus envie de relations sexuelles, c'est le moment où j'ovule. Du coup, je me freinais parfois, ou j'évitais ce moment, ou alors j'avais tout à l'heure une personne interviewée en parlait, mais la pression et le mental, c'est vraiment l'opposé du lâcher prise et donc du plaisir en fait sexuel, donc ça c'est sûr. Ça décuple un peu la complicité aussi. Des fois je lui écris un message en disant ah ce week-end j'ai vu, du coup on sait ce qui arrive et c'est chouette de pouvoir parler très librement de tout ça et d'être considéré dans la relation.
0: Oui, et c'est intéressant aussi de rappeler effectivement que cette charge contraceptive peut être mieux repartie dans cette évolution, effectivement, comme tu disais, des relations amoureuses. Il me semble important aussi de rappeler que il faut quand même laisser l'autodétermination et le choix de chacun dans le choix de sa contraception, parce qu'il peut y avoir des femmes à qui ça convient très bien de prendre une pilule ou de se faire poser un stérilet. Et après, ça a été rappelé, mais rappelez que la contraception thermique par remontée testiculaire et la vasectomie aussi ne protègent pas des infections sexuellement transmissibles. Donc c'est des moyens de contraception qui s'adaptent à des relations stables et hétérosexuelles pour le coup. Et par rapport à la charge contraceptive, j'aimerais citer à nouveau la tribune Marre de souffrir pour notre contraception. Posez la question autour de vous. Presque chaque femme a affronté durant sa vie les effets indésirables d'une pilule, d'un stérilet, patch ou anneau contraceptif. Si la plupart sont satisfaites de l'efficacité de leur méthode de contraception, beaucoup en déplorent les effets indésirables ou les risques pour leur santé. Cette charge est totalement invisibilisée. Pire encore, quand les femmes l'évoquent, elles sont souvent traitées d'ingrates envers les combats de leurs aînés ou de chuchotes. Il arrive même parfois que leur souffrance soit niée, qualifiée d'imaginaire. On va pas revenir dessus, mais en fait, on sait que beaucoup de méthodes de contraception ont des effets plus ou moins importants sur la santé des personnes concernées. Et c'est intéressant de voir effectivement le fait d'être traité d'ingrate envers les combats, parce qu'on sait que toute une génération de féministes s'est beaucoup battue pour la libération sexuelle dans ce sens-là. Donc, je sais pas si tu as envie de dire quelque chose par rapport à ça, cet écart de génération peut-être.
2: Oui, on l'observe sur plein de sujets féministes, cet écart de génération. Merci à nos aînés d'avoir mené tous ces combats qui nous permettent de gagner en liberté chaque jour. Évidemment, après, bon, c'est toujours à remettre dans des contextes justement propres au moment et aux informations qu'on avait à ce moment-là, en fait. Et puis, encore une fois, tu le disais, mais la liberté de chacun et de chacune de disposer de son corps et de décider en toute conscience. Donc, c'est un cheminement qui est vraiment personnel, tout ça.
0: Et j'étais curieuse de savoir aussi, est-ce que quand il y a un couple qui où tu sens que la contraception est un sujet peut-être de conflit ou des disputes, est-ce qu'il n'y a pas des propositions de prendre en charge de l'homme, par exemple les coûts de la pilule ou d'un stérilet, ou de trouver d'autres méthodes pour soutenir de cette façon-là la charge contraceptive sans forcément lui se faire contracepter?
2: Si ça pourrait, c'est vrai que ça pourrait. En fait, bon, moi, c'est surtout des femmes que j'accompagne, donc pas directement des couples, donc je peux pas avoir accès à monsieur à ce moment-là. Enfin, je peux accompagner le couple, mais bon, généralement, c'est plutôt les femmes, les mamans qui font appel à moi. En fait, je trouve que ce qui

0: dire aussi. Tu vas bientôt te remettre en route, voilà. Et puis bon, c'est un peu indélicat d'une certaine manière parce que les femmes à ce moment-là, elles n'investissent pas du tout, disons, leur zone génitale. Elles viennent de donner naissance, donc voilà, c'est déjà un peu indélicat. Donc souvent, ça arrive sous ce prisme-là. Et c'est vrai qu'il y aurait plein de manières. Bon, moi, je dis toujours qu'il faut en parler. Et je cite souvent un site internet que j'aime beaucoup qui s'appelle Question Sexualité, où en fait il y a un tableau comparatif donc de toutes les contraceptions qui existent, qu'elles soient féminines ou masculines, avec justement un grand détail en fait l'efficacité pratique et l'efficacité théorique, c'est-à-dire en théorie si on applique bien la contraception et après dans la pratique vraiment, parce que du coup des fois on l'applique pas exactement, on voit bien par exemple les oublis de pilules, etc. Justement si ça protège contre les IST, MST, si c'est posé par un professionnel de santé ou si ça à nous, si c'est pris quotidiennement ou si, enfin voilà, si c'est avec hormones ou sans hormones, et le prix moyen aussi. Donc, question sexualité, le tableau comparatif des contraceptions. C'est déjà un premier point d'ancrage dans le cheminement personnel, mais aussi de couple, pour aller creuser ces thématiques-là.
1: C'est super intéressant ce témoignage d'ordonnance de pilule à la sortie de la maternité, parce que implicitement, comme tu le disais, ça donne aussi le message il faut que tu sois disponible sexuellement bientôt, quoi. Ça renvoie encore une fois à une vision du corps des femmes assez patriarcale pour le coup. Et à ce propos, j'aimerais citer à nouveau Cécile Ventola, donc autrice de la thèse de doctorat en sociologie sur la comparaison entre France et Angleterre sur la contraception dite masculine. Je la cite. Dans le champ des études féministes, la domination masculine a été analysée comme un système d'appropriation des capacités reproductives des femmes. Dans cette perspective, le contrôle de la sexualité des femmes a notamment pour fonction sociale d'assurer la filiation d'un homme en limitant la sexualité féminine à une sexualité hétérosexuelle, conjugale, monogame et procréative. Donc, effectivement, ça me fait penser à ce fait d'être disponible sexuellement pour un homme. Et donc ça me fait penser, pour une potentielle solution à la charge contraceptive, est-ce que ce serait pas aussi de changer les pratiques sexuelles? Qu'est-ce que tu en penses, Charlotte?
0: Et oui, parce que quand on pense à relations sexuelles, tout de suite c'est pénétro-santé, donc avec pénétration, et effectivement en fait, il y a plein d'autres choses, et d'ailleurs on sait, et ça se dit de plus en plus, que les femmes n'ont pas toujours, n'ont pas forcément un orgasme par pénétration, sans autre stimulation. Donc effectivement, aller explorer d'autres pratiques, et surtout être à l'écoute de sa partenaire, et en parlant en couple, ça peut être une évolution.
1: Tout à fait. Alors, avant de conclure, je voulais vous faire écouter une dernière série de réponses qui, j'espère, pourra rassurer et apporter des éléments de réflexion si vous hésitez ou vous posez des questions sur une contraception par remontée testiculaire.
2: Ce que je dirais aux hommes qui craignent de se contracepter, c'est qu'il n'y a pas à avoir peur. C'est vraiment indolore et ça atteint pas non plus la masculinité de porter un anneau contraceptif. Et en faisant le choix de me contracepter, c'était avant tout pour réduire la charge mentale de mes partenaires, éviter l'utilisation d'une contraception chimique. Et c'est aussi une petite manière de combattre le patriarcat.
3: Alors moi, je dirais d'abord que ça me fait pas mal. Voilà, ça c'est important. Si on ressent des gênes, c'est qu'on peut pas le porter. Du coup, dès le troisième jour, on peut savoir si on le porte ou pas. Il y a des tailles différentes qu'on peut. Il y a plein d'associations qui sont ouvertes sur la contraception masculine. Il y a des recherches scientifiques là-dessus. C'est pas aléatoire. Je dirais que faut essayer. Au pire, ça vous plaît pas, mais au moins vous essayez. Et puis, si de plus en plus d'hommes peuvent prendre cette charge-là, ça fera peut-être changer les choses du côté de la sexualité et de l'avancement des alliés. Allez-y, essayez, il n'y a rien à perdre. Au pire, ça ne marche pas. Au mieux, on prendra un petit peu de cette charge sur nous.
4: Il y a un truc que j'ai trouvé sympa dans le port de l'anneau, c'est que c'est la première fois de ma vie où je prends soin de ma verge et de mes testicules au final, où je hydrate ma peau, je la rase de temps en temps, comme ça glisse moins. Et c'est pas un truc que j'ai l'impression beaucoup d'hommes font au final, de prendre soin de ses parties intimes. Pour moi qui ai toujours eu un peu du mal à prendre soin de moi, ça a été une ouverture vers ça aussi. Ouais, c'est agréable pour ça, je trouve. Ça incite à prendre soin de soi. Ça vient de pour l'autre à la base, mais au final, ça se transforme en pour soi aussi. Et c'est agréable, ce chemin-là.

0: cisgenre ultra privilégié, essayer de faire ça pour prendre ne serait-ce qu'un petit pourcentage de charge mentale dans la société patriarcale, quoi. J'enjoindrais les gens vraiment à se rendre aux plannings familiaux. Parce que il y a aussi le fait de se retrouver avec d'autres hommes ou d'autres personnes à pénis. Au début, il y a une gêne. Alors on se dit, mais qu'est-ce qu'on fait là et tout. Et puis au bout d'une heure d'atelier où on construit nos anneaux nous-mêmes et où on parle de ça, on se rend compte qu'en fait, on se montre jamais nos pénis et que juste ça, dire, bah, alors comment ça tient, comment c'est fait, est-ce que c'est confortable, etc. Même si on n'ose pas le faire, il y a une espèce de liberté à parler de ça et on se rend compte qu'on est quand même perclus de tabous et de non-dits là-dessus et que ça fait juste du bien d'en parler avec d'autres gens, de se rendre compte qu'on a un peu tous les mêmes questions. Et rien que pour ça, ça fait du bien.
1: Voilà, donc encore merci pour ces témoignages. Et pour conclure, j'aimerais citer la BD Le cœur des aubes, donc de Bobica, qui est disponible aussi à la médiathèque de Millau et qui parle vers la fin de cette charge mentale, mais aussi du fait que bon, il faut pas non plus que les hommes se considèrent comme des héros quand ils se font contracepter. Donc je vous lis les dernières pages. L'image que l'on veut se donner occulte parfois le vrai rapport de domination qu'on continue à exercer. Donc là, il y a une vignette avec un couple où la femme demande « Chaton, j'ai trouvé ton anneau dans le tiroir de la salle des bains, tu ne le portes pas ?» Et lui qui répondra « Excuse 1, ça me gêne. Excuse 2, 15 heures par jour, franchement, c'est trop contraignant. Excuse 3, ça me fait un peu mal. Traduction, je suis flattée d'être vue comme un mec progressiste, mais je n'ai aucune envie de gérer la contraception depuis que j'ai compris que c'est une charge. Et je préfère invoquer des contraintes toutes pétées pour ne pas renier mes privilèges. » Être allié du féminisme, c'est prendre conscience de ses privilèges et essayer de les combattre au quotidien. Ça n'a rien de trendy, c'est au contraire très trivial, éminemment politique. C'est accepter de renier sa position de privilégié de mec cis, blanc et hétéro. Tu dois accompagner ta meuf dans son combat contre sa condition. Et tu n'as aucun bénéfice, aucune récompense à en tirer. Voilà, ça me paraissait important pour porter la discussion sur un plan plus politique. Après, je pourrais ajouter qu'il y a peut-être aussi des bénéfices à en tirer dans tout ce qu'on a entendu en termes de relations plus épanouies et de moins de pression dans les relations sexuelles aussi. Pour conclure cette émission, donc je vous invite à lire ou à vous renseigner sur ces livres. Donc encore une fois, la BD Le cœur des aubes, une deuxième BD Les contraceptés, enquête sur le dernier tabou, et un livre S'occuper de son sperme et être contracepté. Il y a aussi plein de ressources en ligne. Vous pouvez aussi contacter le planning familial le plus proche de vous, qui saura vous orienter vers des professionnels de santé formés à ces types de contraception. Pour celui de Millau, l'adresse mail c'est millau@pf12.fr. Et puis en faisant ces interviews, eh bien plusieurs personnes concernées par ce type de contraception ont émis l'envie de se retrouver, peut-être monter un atelier à Millau, peut-être inviter des personnes de l'association Montpellier-Rennes formées à la contraception testiculaire. Donc si ça vous donne envie d'échanger avec ces personnes ou d'aller plus loin, vous pouvez contacter Radio Larzac et nous allons vous mettre un lien avec les personnes qui ont témoigné. Donc vous pouvez nous envoyer un mail à radiolarzac@gmail.com ou nous appeler. Je vous donne le numéro de téléphone 05 65 58 73 39. 05 65 58 73 39. Est-ce que tu veux ajouter des infos pour conclure, Charlotte?
2: Non, pas d'infos, simplement beaucoup de gratitude, Sophia, pour fédérer autour de sujets comme ça, parce que en fin de compte, on y parle d'épanouissement, de prise de conscience, d'amour, de plaisir, de sexualité, et c'est beau tout ça en fait, et voilà, mon cœur y vibre toujours quand je vois des transmissions collectives, tout ça, c'est très bon.
1: Merci à toi Charlotte, merci d'avoir été avec nous, et c'est bientôt la fin de l'émission.

Vous reconnaissez le générique de fin, c'est la fin de cette émission. Merci à vous toutes et tous de nous avoir écoutés. Voilà, encore une fois, si ça vous a donné envie d'en savoir plus sur les contraceptions testiculaires, n'hésitez pas à contacter Radio Larzac ou le planning familial le plus proche de vous. Merci à Charlotte Luche-Bosca, doula et bénévole au planning familial, d'avoir été avec moi aujourd'hui en studio. Merci à Marion Gillet, sage-femme, pour l'aide à la préparation de cette émission. Merci à Magali Rock aussi pour l'aide dans la préparation. Merci à Charlotte André pour ses précieux témoignages sur la formation médicale sur ce type de contraception. Et surtout, encore une fois, un grand merci à toutes les personnes contraceptées qui ont témoigné et que vous avez pu entendre dans cette émission. Vous pouvez retrouver cette émission demain, vendredi à 19h sur nos ondes et un podcast sur radiolarzac.org. Et nous, on se retrouve le mois prochain pour un nouveau numéro. À bientôt et merci Nico à la technique, bien sûr.

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1: 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Bonjour Anne.
2: Bonjour Emmanuel, bonjour à tous. 2h30 ensemble sur tous les continents avec nos correspondants et nos envoyés spéciaux pour parler aujourd'hui, jeudi 10 septembre, des efforts de Donald Trump pour mobiliser son camp politique. À moins de 2 mois d'élections mal engagées pour son parti, le président, pourtant impopulaire, organise une convention républicaine extraordinaire, mise tout sur sa personne pour faire pencher la balance et sur l'argent puisqu'il promet 5 000 $ à chaque Américain en cas de victoire du parti républicain. On essaiera d'aller au-delà de la provocation, de la promesse intenable avec notre invité et de comprendre dans un peu plus d'une heure ce qui motive une telle implication et si ça va vraiment servir le parti républicain. Au sommaire également, les recrutements de combattants étrangers par la Russie pour aller se battre en Ukraine, notamment des immigrés en situation irrégulière, des Brésiliens, des Colombiens, des Sud-Africains. Analyse dans Afrique Midi, à midi et demi, temps universel.
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2: Un symbole, un chef-d'œuvre exposé depuis ce matin pour la toute première fois à Londres. 1000 ans après sa création, la tapisserie de Bayeux se dévoile aux yeux du public britannique et le British Museum affiche déjà complet pour toute la durée de l'exposition.
3: La tapisserie de Bayeux ne peut que vous sauter aux yeux. Il se passe tellement de choses dedans. Les couleurs sont incroyablement vives, même aujourd'hui, et il y a énormément de détails. Certaines parties sont amusantes, d'autres sont évidemment beaucoup plus graves. On ressent plusieurs émotions différentes en la découvrant. C'est presque comme si un cinéaste l'avait conçu.
2: Un enthousiasme phénoménal pour la tapisserie de Bayeux, au point que certains viennent au musée en tenue de soirée pour marquer le coup, vous l'entendrez dans 3 quarts d'heure. Et puis il fallait au moins ça pour faire sourire Luis Enrique, une victoire 6-1 hier soir pour le PSG pour son entrée en matière en Ligue des Champions, dont un triplé de la nouvelle recrue, le champion du monde espagnol Ferran Torres.
4: La vérité c'est que c'était important de bien démarrer la Ligue des Champions. On l'a vu, l'équipe monte en puissance match après match.
2: Retour sur le match PSG Slovan Bratislava dans une demi-heure et regard plus général sur ces débuts de compétition à midi et quart temps universel. Vous avez le programme, bienvenue. Et tout de suite le journal. Bonjour Grégoire Morelli.
5: Ah, bonjour Anne, bonjour à toutes et à tous.
2: À Gaza d'abord, où le massacre continue malgré le cessez-le-feu mis en place il y a bientôt un an.
5: Oui, depuis la mise en place de cette trêve, plus de 1300 Palestiniens ont été tués par les forces israéliennes. Et cette nuit, c'est une famille de 4 personnes qui ont rejoint ce chiffre macabre, Aurélien de Verdier.
6: Oui, c'est un couple et ses 2 filles âgées de 8 et 12 ans. Ils ont été tués par une frappe israélienne sur leur maison dans le nord de Gaza cette nuit. Leur nom s'ajoute donc à la longue liste des plus de 21 000 enfants tués, selon l'ONU, par les forces israéliennes depuis l'attaque du Hamas sur Israël le 7 octobre 2023. En 3 ans, selon les autorités de santé locales, plus de 73 600 personnes, majoritairement des femmes et des enfants, sont mortes victimes de l'armée israélienne. Cette dernière a également ouvert le feu sur le camp de réfugiés de Jabalia cette nuit. Tirs de véhicules militaires, drones, frappes aériennes aux abords d'un hôpital. De nombreux blessés ont afflué ce matin à l'hôpital Al-Shifa dans la ville de Gaza, selon l'agence de presse palestinienne Wafa. Peu de progrès ont été réalisés pour une paix durable depuis le cessez-le-feu conclu en octobre dernier avec le soutien des Nations des États-Unis. Plusieurs ministres israéliens ont récemment réaffirmé que la seule solution était de vider Gaza de sa population palestinienne. Le massacre délibéré de la population continue donc. Israël est accusé de génocide par une commission d'enquête des Nations Unies et de nombreuses ONG.
5: Oriane Verdier. Les Houthis annoncent avoir pris le contrôle de la ville des Moka au Yémen, située sur la mer Rouge. Ils disent progresser vers le détroit de Bab el-Mandab. Ces rebelles, soutenus par l'Iran, avaient lancé la semaine dernière une importante offensive visant les zones côtières bordant ce détroit. De son côté, Riyad, qui soutient les forces gouvernementales, a mené une 40aine de frappes aériennes au Yémen ces dernières heures, selon les Houthis.
2: L'Ukraine, elle revendique des frappes contre plusieurs ports russes.
5: Elle a une nouvelle fois visé la base navale de Novorossiysk sur la mer Noire, mais également Sotchi. Kiev assure également avoir frappé ces dernières 24 heures 8 infrastructures russes participant à l'effort de guerre. Et pour la 4e année consécutive, les enfants ukrainiens ont fait leur rentrée le 1er septembre dernier avec en toile de fond la guerre. 3 millions d'élèves qui ont repris le chemin de l'école dans des classes souvent allégées ou interrompues en raison des alertes aériennes et des bombardements. En territoire occupé, on estime à environ 1 1 600 000 le nombre d'enfants et les autorités d'occupation font tout pour gommer l'identité ukrainienne des élèves. Explication de notre correspondante à Kiev, Emmanuel Chaz.
7: Les vidéos circulent depuis plusieurs jours sur les réseaux sociaux russes dans des écoles des territoires ukrainiens illégalement occupés par Moscou. On voit des soldats porter des piles de manuels scolaires. Ils confisquent puis détruisent les ouvrages pédagogiques ukrainiens. Depuis le 1er septembre, de nouveaux manuels d'histoire édités par le ministère de l'Éducation nationale russe sont distribués. Dans ces livres, Moscou réécrit l'histoire des régions de Donetsk, Louhansk, Zaporizhia et Kherson selon le narratif russe. Le ministère de l'Éducation y dépeint une histoire unifiée de la Russie, un récit qui gomme les aspirations d'indépendance des peuples sous domination russe et dont l'apprentissage est obligatoire dans les lycées des territoires occupés. Cette stratégie de rééducation est dénoncée par Kiev, qui rappelle que la Russie tente d'embrigader les enfants ukrainiens dès leur plus jeune âge, en réécrivant leur cursus scolaire, puis en les forçant à joindre des groupes parascolaires patriotiques pour les inciter, entre autres, à rejoindre l'armée russe et à prendre les armes contre leur pays natal. Emmanuel Chaz, Kiev, RFI.
5: Sachez également que le président ukrainien Volodymyr Zelensky est arrivé cette nuit au Canada. Il doit s'entretenir avec le premier ministre Mark Carney pour discuter du soutien d'Ottawa à Kiev.
2: La famille Kim serait plus grande que prévu.
5: Ah oui, la fille du leader coréen, nord-coréen, aurait un petit frère ou une petite sœur. C'est du moins ce qu'indique le renseignement sud-coréen, qui pense donc que Kim Jong-un aurait 3 enfants. Sa fille Kim Jong-hae, qui a fait plusieurs apparitions à ses côtés, est considérée comme son héritière. Des opérations de secours de grande ampleur sont en cours aux Philippines, dans la province touristique du Palawan, après l'incendie d'un ferry qui transportait plus d'une centaine de personnes. Les secouristes tentent toujours de retrouver 86 disparus, alors que les autorités font état de 5 décès. Mélissa Barra, les eaux de l'archipel philippin sont très empruntées par des embarcations de toute taille et les accidents mortels sont fréquents.
8: Oui, les vues aériennes du navire MV June Aster montrent une ossature carbonisée encore fumante au large de l'île de Palawan, dans le sud des Philippines. Les causes de l'incendie n'ont pas été identifiées. Pendant la nuit, les opérations de secours ont été compliquées par la météo et la force des vagues. Les recherches se concentrent désormais pour retrouver d'autres passagers. Et pour cela, les gardes-côtes se reposent sur des modélisations de dérives en mer, des outils pour calculer des trajectoires et déterminer où les personnes ont pu s'échouer. L'incident a débuté dans la soirée alors qu'il y avait à bord du ferry 134 personnes. Il avait quitté Manille pour se diriger vers la station balnéaire de Coron, très prisée des touristes philippins et internationaux pour ses paysages de cartes postales paradisiaques. Le flux maritime est extrêmement dense dans ce pays aux 7000 îles et les accidents nombreux, avec pas moins de 160 morts dans les 5 dernières années. On pointe souvent la vétusté des navires et des normes de sécurité pas toujours appliquées. Ici, des passagers ont été retrouvés sans gilet de sauvetage.
5: Les précisions de Mélissa Barra. La Chine déplore, elle, au moins 20 morts après un incident sur un navire de marchandises en maintenance. Un incendie dans un port de Qingdao, dans l'est du pays. Le président Xi Jinping a donné des instructions pour rechercher d'urgence les personnes disparues et identifier les causes de ce drame.
2: Au Maroc, top départ de la campagne pour les législatives.
5: Les partis ont lancé leur offensive sur les réseaux sociaux pour promouvoir leur programme et conquérir les près de 16 millions d'électeurs inscrits qui sont appelés à désigner les 395 députés de la Chambre des représentants. Les inégalités sociales et territoriales s'annoncent comme l'un des enjeux majeurs de cette campagne dans un royaume où le chômage frappe durement les jeunes. L'Algérie vient de l'annoncer, elle a décidé de rompre ses relations diplomatiques avec les Émirats Arabes Unis. L'annonce a été faite à la télévision publique algérienne depuis plusieurs années. Des tensions persistent entre les deux pays et Alger accuse régulièrement Abu Dhabi d'ingérence dans ses affaires internes. Au deuxième jour du sommet international de Paris consacré à l'espace, Emmanuel Macron appelle à une gouvernance partagée de cet espace. Le président français déplore que malgré le traité de 1967, l'espace reste le seul grand bien commun mondial qui ne fasse l'objet d'aucune régulation. Il presse également l'Europe à développer ses propres vols habités pour se défaire des hégémonies chinoises et américaines. On reste en France où un rapport épingle les conditions d'accueil aux urgences psychiatriques des hôpitaux publics de Paris et de sa proche banlieue. Il vient d'être publié, ce rapport, au journal officiel par la contrôleure générale des lieux de privation de liberté, Marie Cazadebet. Ce rapport dénonce les temps d'attente des patients avant leur hospitalisation, des locaux inadaptés et des pratiques illégales.
2: Oui, un malade qui se présente aux urgences psychiatriques à Paris ou en petite couronne a des risques d'attendre près de 40 heures avant une hospitalisation à temps complet. Ce délai était de 30 heures début 2025.
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Bonjour chers auditeurs et chères auditrices et bienvenue dans cet agenda de milieu de semaine. J'espère que vous allez bien. On se retrouve tout simplement pour les infos de milieu de semaine. Voilà, allez, c'est parti. L'exposition Vautour, que manges-tu ? Est toujours en cours. C'est une sélection de photographies prise par Bruno Berthémy dans la salle Refuge du Fort. L'exposition se trouve dans le parcours de visite payant du fort de Saint-Jean-d'Alcas. Vous pouvez la découvrir dans la salle Refuge. Adressez-vous au point d'accueil en face de l'entrée du fort pour y accéder. C'est la reprise des ateliers théâtre de la compagnie Création Éphémère à La Fabrique. Si vous êtes intéressé pour intégrer un atelier théâtre, n'hésitez pas à venir les rencontrer. Des permanences d'inscription auront lieu ce mercredi 9 septembre de 15h à 19h et ce samedi 12 septembre de 10h à 13h au théâtre de La Fabrique. Une école de théâtre pour enfants, adolescents et adultes sous forme d'atelier au sein d'un théâtre de poche. C'est le temps de la formation permanente, de la transmission des savoirs. C'est le droit au tâtonnement qui ne recherche pas la performance. C'est préférer laisser à l'œuvre. Des ateliers pour tous les âges, sauf pendant les vacances scolaires. L'engagement de la personne se fera à l'issue du premier atelier. Donc, si tu veux profiter d'un atelier théâtre, rendez-vous ce mercredi 9 septembre de 15h à 19h et samedi 12 septembre de 10h à 13h au Théâtre de la Fabrique.

Venez voir l'exposition de Corinne Baudou, Lettres chères, à partir de ce mercredi. Cette exposition, constituée d'œuvres organiques textiles à base de laine, tissus, cuir et végétaux, se veut incarnée. Elle met à l'honneur la chair, les organes, les os, les muscles et les fluides qui nous constituent. Elle s'efforce de nous rappeler à notre corps, à l'habiter, l'incorporer afin de le respecter dans la perspective d'honorer le vivant, qu'il soit en nous ou autour de nous. C'est une exposition qui est visible à partir de ce mercredi 9 septembre jusqu'au 31 octobre au château de la Tour-sur-Sorgue.

Le petit marché de producteurs qui a lieu tous les jeudis soirs continue. Donc rendez-vous ce jeudi 10 septembre à partir de 17h30 jusqu'à 18h30 devant le café-restaurant Le Pic Vert et venez profiter de ce que nos producteurs et artisans locaux ont à nous offrir.

le vieux moulin fait sa rentrée tout en couleur avec une nouvelle expo. Broder l'avenir, c'est une exposition de textile de Nicole Morin qui a lieu à partir de ce jeudi 10 septembre au vieux moulin à Millau avec un vernissage le même jour à partir de 18h. Donc rendez-vous à partir de 18h ce jeudi 10 septembre au vieux moulin à Millau pour profiter de ce vernissage.

partez à la découverte de l'exceptionnelle diversité floristique du plateau du Larzac. Aux abords du château de la Couvertoirade, Mathieu vous emmène découvrir comment identifier ces plantes et leurs vertus. C'est ce mercredi 9 septembre de 9h à 11h et c'est sur réservation au 06 63 34 95 08.

Et voilà, c'est la fin de cet agenda. Alors, les agendas se raccourcissent, mais c'est parce que c'est la rentrée et que tout commence à revenir doucement. Donc voilà, ne vous en faites pas. D'ici très peu de temps, vous aurez plein d'événements fantastiques auxquels participer. Mais pour le moment, voilà. Bon, allez, sur ce, des bisous, passez une bonne semaine et à très vite.

0: Et bonjour à tous et bienvenue dans ce supplément d'agenda. Aujourd'hui, je suis accompagnée de William qui travaille non seulement à Radio Larzac mais qui est aussi organisateur du festival Jazz et Polar qui aura lieu au Viala du Tard. Alors, le festival Jazz et Polar qui aura lieu de ce vendredi 11 septembre à ce dimanche 13 septembre au Viala du Tarn. Pour commencer, William, est-ce que tu peux nous expliquer un peu ce que c'est ce festival ?
1: Allez, bonjour, chers collègues. ce festival, au départ, c'est un, une idée comme ça de créer un stage de jazz au Viala du Tard. Et puis, après la première année, et la première soirée de ce stage, je renvoyais les stagiaires qui repartaient chacun dans son gîte, dans son hébergement ou chez lui. Et je trouvais ça triste, en fait, qu'il n'y ait pas cette logique un peu jazzy de bœuf, ce qu'on appelle le bœuf en jazz. Et je me suis dit, il faut rajouter quelque chose. Et donc voilà, on a rajouté ce côté polar et créer quelque chose de plus complet, en fait, avec des animations. Et puis évidemment, le soir, c'est consacré au jazz, puisque le polar, ça va être essentiellement le samedi.
0: Et alors, pourquoi le jazz et pourquoi le polar ?
1: Parce que c'est deux de mes passions, j'aime le jazz, j'aime le polar, et que c'est des éléments culturels que je voulais faire partager, et plus particulièrement en milieu rural. Et bon, je suis originaire du Viala du Tarn, donc d'où le lieu, mais il y avait vraiment cette idée de faire partager à des gens peut-être qui n'ont pas toujours accès, notamment au jazz. Le polar, c'est peut-être plus facile, puisque notamment au Viala du Tarn, il y a quand même une bibliothèque. Mais peut-être que le jazz, ça implique des déplacements, venir à Miohan Jazz, par exemple. Donc voilà, les gens n'ont pas forcément accès facilement à cette musique. Et puis, il y a quand même aussi ce partenariat entre plusieurs associations, dont Radio Larzac. Mais il y a aussi donc, des associations du Viala, et des associations miavoises. Il y a le foyer d'éducation populaire au Viala du Tarn, les amis de la bibliothèque et le dépanneur aussi. Et puis sur Mio, c'est l'association Cap Polar et Radio Larzac.
0: D'accord, et du coup le samedi c'est plutôt une journée polar et nous avons au bout du fil Benoît Séverac, écrivain qui est à l'honneur lors de cette édition. Bonjour.
2: Bonjour.
0: Alors,
2: merci de me recevoir sur vos ondes.
0: Avec grand plaisir. Et du coup, cette année, c'est toi, Benoît, qui est, du coup, on le rappelle, auteur de littérature noire et policière, qui est à l'honneur. Est-ce que tu peux nous expliquer ce que tu vas faire lors de ce festival ? On m'a parlé d'un spectacle, notamment, une chose assez surprenante venant d'un auteur.
2: Oui, alors moi je viens de l'apprendre, le rajout dans le jazz et polar, et je suis ravi de cette correspondance. Juste un petit mot là-dessus, je trouve qu'il y a des tas de ponts à établir entre le jazz et le polar aussi, parce que le polar, comme le jazz, est protéiforme. Il y a pas qu'un polar, ça veut rien dire, le polar, en fait. Il y a des tas de formes très, très, très éloignées les unes des autres, comme dans le jazz. Il y a le jazz New Orleans, mais il y a aussi le jazz d'ascenseur, il y a le free, enfin bon, c'est très très varié. Et également, c'est pour eux, c'est-à-dire que le jazz se mélange très bien avec la musique africaine, avec le rock, avec le polar est un peu pareil. Le polar peut se dissimuler, le roman noir peut se dissimuler dans des tas de genres. Et c'est ce qui m'intéresse, moi, c'est établir ces ponts-là. Après mon intervention samedi sera triple. Je vais commencer par animer un atelier d'écriture. D'ailleurs, on n'ira pas nécessairement vers du polar classique, mais ce sera évidemment un dominante noir. Mais l'idée est de découvrir ce qu'on a en soi. Donc tout le monde est le bienvenu, qu'on soit écrivain déjà ou pas, qu'on soit à l'aise avec l'écriture ou pas, et on va s'apercevoir qu'en fait tout le monde a un univers intérieur qui permet d'écrire, d'imaginer des choses. Et la deuxième intervention sera une table ronde. Alors là, je laisserai peut-être quelqu'un d'autre en parler, puisque c'est pas moi qui l'animerai, mais il y aura une table ronde sur ce que c'est que d'écrire un roman, d'où viennent les idées, enfin tout ce que j'essaierai de formaliser, ce dont on va toucher du doigt dans l'atelier d'écriture, à savoir qu'est-ce qui en nous amène un jour à écrire un roman et à devenir romancier. Et enfin, ouais, un spectacle, effectivement, une lecture musicale que je donnerai parce que j'aime beaucoup ça. J'ai fait pas mal de théâtre, je chante aussi dans une chorale pyrénéenne, et le rapport à la voix, le texte et la voix me paraît évident, et transporter sur scène son texte. C'est quelque chose qu'on n'a pas le loisir de faire quand on écrit un roman qui est publié. On n'accompagne pas jusqu'au bout. Après, c'est le lecteur qui fait le travail. C'est très bien, mais c'est aussi super d'être sur scène et de voir les réactions des gens en direct à ses propres mots. Donc ce sont 8 nouvelles que j'ai écrites à partir de ou en m'inspirant de 8 chansons populaire française, connue de tout le monde quasiment, et à chaque fois c'est un univers différent, des émotions différentes, et là aussi c'est montré qu'en fait si on fait attention à ce qui nous entoure, même dans l'univers sonore, il y a des tas d'évocations qui peuvent venir d'une chanson française rabâchée, galvaudée, mais en fait elle a toujours un potentiel d'imagination.
1: Quand tu as lancé la balle pour présenter un petit peu la rencontre et l'échange, oui, que tu auras avec le public, donc ce sera animé par Florent de Cap Polar Sud Aveyron, et surtout tu seras rejoint par un dessinateur, Adan, qui signe Adan, Daniel Alexandre, qui avec Vincent Hazard comme scénariste a signé un magnifique roman graphique autour de la chanson très jazz pour le coup, Strange Fruits, chanson effectivement popularisée par Billie Holiday, mais dans cette BD ils étudient la chanson, où ils mettent en valeur la chanson mais par rapport à son auteur. Voilà, donc Abel Miropol, dont on parle peu, et effectivement quand on parle de Strange Fruit, et du coup cette chanson Strange Fruit va être revue aussi par les musiciens, donc on va écouter et voir Strange Fruit pendant tout le week-end.
0: Et du coup, Benoît, est-ce que ça vous arrive souvent de venir sur des événements en milieu rural? Et est-ce que c'est important pour vous de participer à ce genre d'événements? Et est-ce que vous pensez qu'il y a une réelle différence avec ceux organisés en ville?
2: Ah, j'ai pas réfléchi en ces termes. Moi-même, je vis en milieu très rural. Je viens de ce milieu-là. J'ai vécu en ville. Je vais souvent sur des festivals et des salons urbains. Il y a une différence, évidemment, mais la comparaison n'est pas au détriment de l'un ou de l'autre. Je pense je suis convaincu, je le sais, et William ne me contredira pas, il y a des énergies constructives, positives, volontaristes, énormes dans le milieu rural. Le milieu rural, je pense qu'il faut très mal le connaître pour penser qu'il ne se passe rien. Outre qu'il y a la nature, où il se passe beaucoup de choses. Si on regarde un bois pendant une heure, on va voir des tas de combats entre les oiseaux, des interactions, etc. Mais sinon, au niveau culturel, humain, il y a des tas de choses qui se passent en milieu rural de qualité. Ce sont pas des pis-allées. Et là, Jazz et Polar, c'est ce qui m'intéresse, moi. Je connais Polar 20 et compagnie, donc je savais où je mettais les pieds, et je sais que l'exigence, l'honnêteté intellectuelle, la qualité seront là. Donc je c'est plus en ces termes que je raisonne, c'est quand l'engagement est là ou pas, et que ce soit en milieu urbain ou rural, je pense qu'on ne peut pas tricher. Et quand on fait quelque chose, il faut le faire à fond et bien, donc là je pense que ça sera le cas. Ce que j'apprécie dans les petites structures, c'est plus en termes de gros salons, petits salons, ce que j'apprécie dans les petits salons ou petits festivals, je verrais ça plus comme un festival, c'est le côté privilégié, c'est-à-dire qu'on invite peu d'auteurs, mais l'auteur prend le temps et a le temps, on lui donne le temps aussi de passer, de rencontrer les gens. C'est-à-dire que ça va durer, je serai là 48 heures, et pendant 48 heures, c'est parce que je ne suis pas un auteur parmi 250 derrière des tables. Je suis obligé, alors faut jouer le jeu aussi, hein, faut que l'auteur joue le jeu, je suis obligé d'aller au contact des gens, les gens viennent vers moi, je suis accessible, je suis disponible, je suis là pour ça, et c'est de l'échange humain, et ce qui en ressort est beaucoup plus fort qu'après avoir passé deux jours derrière une table à signer des bouquins à des gens qui ont l'impression d'avoir affaire à un marchand de tapis. Alors je caricature un peu, mais parfois c'est un peu l'impression qu'on a d'être, en tout cas, l'impression que j'ai d'être dans certains gros salons. Dans les petits festivals comme ça, à taille vraiment humaine, on est reçu. C'est pas à contrario, mais en retour, on donne. On reçoit, mais on donne beaucoup. Moi, c'est ce qui me plaît. Voilà. Et ça, c'est vrai que c'est peut-être plus facile en milieu rural, parce que parce que la taille et les budgets, etc., font qu'en milieu rural, on est obligé de s'adapter de cette façon-là. Bon, voilà, c'est peut-être le distinguo que je ferai.
1: Ouais. Ouais, je rajouterai, je parlerai même de complicité entre les organisateurs et les auteurs, et puis aussi les musiciens. Hein, mais là, on est là pour parler, enfin, pour parler du Port-l'Art. On rappellera aussi le jazz tout à l'heure. Mais les précédents auteurs, on a eu Dominique Delahaye, on a eu Laurence Bieberfeld, Louise Oligny, et c'est des gens avec qui forcément il y a une sympathie. J'irai peut-être pas jusqu'à une amitié parce qu'on se connaît pas beaucoup, mais c'est vrai que avec les trois auteurs et autrices que j'ai cités, une amitié s'est créée effectivement avec à la fois les organisateurs et aussi avec à la fois le village. Louise Oligny, l'année dernière, a eu des mots très touchants par rapport à où elle disait qu'elle avait trouvé un deuxième pays, tu vois. Et elle, qui est québécoise, bon, elle vit sur Paris, et bon, la voilà, quoi. Elle avait eu l'impression d'une rencontre avec un pays, donc ça qui est important, ouais.
2: Je rebondis juste sur ce que William vient de dire, les noms qu'il a cités, c'est aussi ça, le choix des auteurs que vous invitez fait qu'à un moment donné, un festival ressemble aux auteurs qu'il invite et les auteurs qu'il invite ressemblent au festival. C'est pas un hasard, les trois noms que tu as cités, je les connais, c'est que des belles personnes.
1: Oui, j'allais te dire, c'est pas un hasard aussi. Oui,
2: ouais, voilà, je pense qu'il y a aussi, on crée quelque chose à sa façon, et c'est important de ne pas se renier là-dessus quand on est organisateur, j'entends. Et il y a des salons sur lesquels un auteur est invité une fois et puis plus jamais, quoi, parce qu'en fait c'est pas parce qu'il est lui-même détestable, c'est parce qu'il ne colle pas avec l'esprit. Voilà, on en revient à la question précédente. En milieu rural, il faut, c'est ce que je disais, il faut y aller, il faut donner, il faut être présent, faut pas faire sa diva, son snob et rester à distance, que c'est pas possible. C'est peut-être possible sur un gros salon en ville, c'est pas possible dans un petit événement à la campagne où tout le monde se connaît, où tout le monde on est exposé, quoi. Mais c'est ça qui est, voilà, moi c'est ce qui m'intéresse, hein. C'est qu'à la fin du week-end, je rentre avec plein d'étoiles dans les yeux et d'en avoir donné aussi, j'espère.
0: Super. Et William, tu nous parlais tout à l'heure du jazz. Est-ce que tu peux nous...
1: Oui, c'est le deuxième...
0: Rappeler un petit peu la programmation.
1: Le deuxième mot. Bah, le jazz, ça commence dès vendredi, alors sur une façon très, très libre, très free, alors pas forcément free jazz, mais donc c'est un bœuf, enfin une jam, comme c'est les organiser Fred Schneider au Mas de l'Anneau, donc au Héron des Raspes, Bordelot, ils annoncent, ça y est, aujourd'hui on a eu un petit peu de pluie, mais ils annoncent du beau pour le week-end, donc ça va être chouette. Restauration sur place, hein, réservation au 06 68 67 21 63 auprès de Mehdi. Le samedi, le soir à 21h, concert du Virginie Barral Quintet, avec Virginie Barral au chant, David Potric au saxophone, Nicolas Dru au piano, Tony Margalet joue à la basse et Ilias Basillac à la batterie. Alors comme chaque année, en fait, c'est une exclusivité, c'est pas des groupes habituels, mais c'est des musiciens de jazz, alors tous professionnels, hein, qui se retrouvent le samedi soir au Viala du Tarn. Et puis alors le dimanche, ça continue. Alors il y aura encore du littéraire, puisque Benoît et Dan A seront le samedi matin sur un marché littéraire qui est organisé par l'association Le Dépanneur, où ils pourront rencontrer encore les gens, signer leur livre. Il y aura une lecture des nouvelles, peut-être, on verra. L'année dernière on avait fait ça en fin de matinée, et puis surtout il y a un plateau débat animé par Radio Larzac sur la pratique musicale en zone rurale, quel apprentissage, avec des personnes qui ont mené cette expérience ou des profs de musique. Et puis à fin de matinée, 12h30, l'apéro jazz, c'est le concert des stagiaires. C'est, moi je trouve, un moment très émouvant à la fois pour les stagiaires et puis pour le public, parce qu'on voit des gens qui prennent le risque de faire des improvisations. C'est pas facile, hein. Moi je suis moi-même musicien très moyen, mais la première année j'avais fait ce stage, ben c'était mon premier solo de basse en public. Ouais, c'est un moment impressionnant, donc voilà, bravo à eux. Et puis voilà, puis le week-end se termine.
0: Eh ben, un beau programme de prévu pour ce week-end. Est-ce que Benoît, tu as quelque chose à rajouter? Peut-être un petit mot pour la fin?
2: Venez, Venez nombreux.
3: Venez nombreux.
2: Parce que non, mais ce sont des moments de rencontres humaines, des moments joyeux, des moments qui font du bien. Et franchement, il n'y a pas beaucoup de médias qui vous offriront ça. J'ai envie de dire, il n'y en a aucun. Le vrai médium possible, c'est l'humain et c'est la rencontre. Donc il faut venir nous rencontrer.
1: Oui, puis c'est un festival à petit budget. Il faut rémunérer les auteurs, il faut rémunérer les musiciens. Ça, c'est quand même aussi, on trouve ça complètement logique. Pratiquement toutes les animations sont gratuites. Alors, je disais pratiquement, il n'y en a qu'une. En fait, c'est pour participer à l'atelier d'écriture, il faut devenir membre de Cap Polar Sud Aveyron. Ce qui veut dire qu'on peut aussi suivre tous les ateliers d'écriture qui se font toute l'année, puis les animations de Cap Polar Sud Aveyron. Mais voilà, après, effectivement, ça va être participation libre. Et là, effectivement, c'est pour ça qu'il faut qu'il y ait du monde. Et puis, oui, j'en profite, il faut parler des financeurs. Enfin, j'ai un très bon soutien de la commune de Viala du Tarn, le conseil général de l'Aveyron. Et puis, après, c'est des soutiens très sympathiques à Poria, les artisous du Larzac. Et puis, Fred avec Averode, qui va sonoriser tout le week-end.
4: Je voulais juste dire qu'en plus, le lieu est super beau. Il faut juste aller même pour le lieu. Le concert du samedi a lieu dans un endroit magnifique. Le vendredi, au bord du Tarn. Enfin bref, c'est très beau.
0: Tout vaut le coup, voilà. Il faut aller au Viala du Tarn ce week-end. Et du coup, merci d'avoir donné de votre temps, Benoît et William. Bon, William,
1: merci,
0: je te
1: toi,
0: remercie
1: Clara.
0: Pas trop parce que tu travailles ici
2: merci
0: quand même.
2: Beaucoup.
0: Et du coup, Benoît, on le rappelle, tu es un auteur de littérature noire et policière et tu as l'honneur de ce festival Jazz et Polar de ce vendredi jusqu'à ce dimanche 11 et 13 septembre au Viala du Tarn. 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Allez, sur ce, bonne journée et à bientôt.
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1: Pour la rime.
2: Eh, parce qu'ici on dit le Tarn.
0: Jazz et Polar au Viala du Tarn, c'est ce week-end, les 11, 12 et 13 septembre.
3: Deux styles, un musical, l'autre littéraire. Assez peu programmés en milieu rural et qui pourtant séduisent un public de plus en plus nombreux, année après année.
1: En parallèle du stage de jazz qui se déroule du vendredi après-midi au dimanche, animé pour la cinquième année consécutive par David Potrick, professeur de saxo au Conservatoire de musique et de danse du Tarn, tout un programme est proposé.
3: Le vendredi 11, à partir de 19h30, Jam Jazzy, ouvert à tous au Héron des Raspes, plage du Mas de la Noque, animé par Fred Daveyrode. Restauration possible sur place, réservation au 06 68 67 21 63.
0: Samedi 12, le romancier Benoît Sévrac, auteur de plus de 20 romans et de nouvelles en littérature noire et policière adulte et jeunesse, animera un atelier écriture qui débutera à 14h. À 17h, il sera rejoint, pour un temps d'échange avec le public, par Adan, dessinateur du roman graphique Strange Fruit, la chanson d'Abel.
4: Southern trees bear strange fruit. 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
0: À 18h, connaissez-vous la chanson? Est un spectacle de et par Benoît Sévrac. Nougaro, Eddie Mitchell, Nino Ferrer, vous connaissez les histoires que leurs chansons racontent? Mais connaissez-vous celles qu'elles ne racontent pas?
1: À partir de 19h30, un repas aux saveurs jazzy, préparé par l'auberge du Viala du Tarn, inscription nécessaire. Et à 21h, enfin, le concert jazz du Virginie Barral Quintet, avec Virginie Barral au chant, Nicolas Dru au piano, David Potrick au saxophone, Tony Margalejo à la basse, Ilias Bazillac à la batterie, une exclusivité jazz et polar.
3: Dimanche 13, à partir de 10h, un marché littéraire où vous pourrez retrouver les auteurs invités, des stands de librairie, livres d'occasion. À 11h30, un plateau radio animé par Radio Larzac, enregistré en public, aura pour thème « Pratique musicale en zone rurale, quel apprentissage ?»
0: Et à 12h30, l'apéro jazz avec le concert de restitution des élèves du stage de jazz. Restauration possible à l'auberge du Viala. Jazz et polar au Viala du Tarn, Jazz et polar au Viala du Tarn, c'est ce week-end, les 11, 12 et 13 septembre.
1: C'est un partenariat Le Dépanneur, le Foyer d'éducation populaire et les amis de la bibliothèque du Viala, Cap Polar et Radio Larzac, avec le soutien de la commune du Viala et du conseil départemental de l'Aveyron, et la complicité d'Aporia Culture, d'Aveyrode et de la fromagerie des Artisous.
3: Pour tout renseignement, inscription et réservation au stage, au bœuf, à l'atelier d'écriture et au repas saveur jazzy, appelez William au 06 71 56 33 94.
0: William, 06 71 56 33 94.
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1: Bonjour à toutes, bonjour à tous, vous êtes bien à l'écoute de Radio Larzac et nous sommes en direct et hors les murs de notre studio pour une émission spéciale, vous l'avez entendu, à l'occasion de la quatrième et dernière soirée du projet La Cocotte qui chuchote, la deuxième édition de cette déclinaison de soirée-repas dans les tiers-lieux du territoire. C'est un projet du parc naturel régional des Grands Causses avec le chef Martin Souchet. Et ce soir, on est donc au château de la Tour-sur-Sorgue qui nous accueille et qui accueille la soirée et le repas. Et je suis avec Nico à la technique. Merci d'être là. Merci pour l'accueil dans ce château. Et justement, dans ce plateau radio, nous allons explorer la notion d'accueil. C'est un aspect central de ce projet La Cocotte qui chuchote et aussi des tiers-lieux en général. Comment renforcer le lien social, offrir des espaces et des occasions de rencontre à un milieu rural? Eh bien, nous en parlons ce soir avec plusieurs invités, avec Guillemette Sobi, coordinatrice du tiers-lieu du château de la Tour-sur-Sorgue. Bonjour Guillemette.
2: Bonjour.
1: Nous sommes aussi avec Marianne Cantacuzène, ébéniste et récemment installée à la Tour-sur-Sorgue après un stage au château. Bonjour Marianne.
3: Bonjour.
1: Avec Audrey Puech-Broussou, coordinatrice du programme alimentaire de territoire au parc naturel régional des Grands Causses. Bonjour Audrey.
4: Bonjour.
1: Nous sommes aussi avec Liène Jutet, boulangère à la Tour-sur-Sorgue et bénévole au tiers-lieu aussi. Bonjour.
5: Bonsoir.
1: Et avec Timothée, votre fils, également bénévole et participant aux animations du château. Bonjour Timothée.
6: Bonjour.
1: Et merci à toutes et tous d'être là. C'est parti. J'aimerais commencer avec toi, Guillemette, qui est donc coordinatrice du tiers-lieu installé dans ce château, qui nous accueille. Donc on va reparler du projet de la soirée de ce soir que vous avez préparé. Mais est-ce que pour commencer, tu pourrais présenter brièvement la genèse de ce projet de tiers-lieu ?
2: Alors, le tiers-lieu est dans un château médiéval qui existe depuis l'an 1000, qui a une très longue histoire. Il n'a jamais été abandonné, ce château, il a toujours été habité. Et donc, en fait, le tiers-lieu, c'est simplement perpétuer et continuer cette histoire. Parce que l'histoire du château, c'est aussi une histoire d'accueil tout au long des siècles, de différentes populations, de différentes familles. Et aujourd'hui, le château, c'est un tiers-lieu où se croisent de nombreuses activités. C'est un tiers-lieu associatif, parce que l'association a restauré le château depuis 1990. C'était en grande partie ruiné. Ils ont restauré les lieux, ça a donné des espaces qui ont été mis à disposition de la population, des habitants, des entrepreneurs, des artisans, des associations, des parents, des enfants, toute tranche d'âge des habitants du territoire. Et du coup, ces habitants sont emparés du projet et proposent en fait dans les lieux de multiples activités. Donc on a une épicerie, on a un bar, on a les salles pour les associations qui proposent des activités de yoga par exemple ou d'art plastique. On a un relais petite enfance intercommunal, donc là des assistantes maternelles qui se regroupent. On a un espace de coworking, on a la visite du château, on a des gîtes et on a une maison aussi dans le village pour accueillir des nouveaux arrivants ou des jeunes qui arrivent sur le territoire.
1: Dont on va parler aussi, effectivement. Et donc, ces projets, ces espaces que tu as nommés, c'est vraiment quelque chose qui a été pensé par les habitants-habitantes une fois que vous vous êtes réunis autour de ce projet de tiers-lieu ?
2: Alors, le projet tiers-lieu est vraiment né suite au Covid. pour relancer une dynamique sur le lieu, parce que post-Covid, tout s'était un peu évolué, un peu changé. Des nouvelles personnes sont arrivées sur le territoire. Et donc là, il y a un diagnostic qui a été fait avec un questionnaire, avec des réunions pour essayer de cerner un peu mieux les besoins des habitants et des différentes catégories d'habitants. Et ce qu'on a fait ressortir, c'était qui est essentiellement un besoin de lien, de communication, surtout post-Covid, mais de manière générale sur les territoires ruraux, entre les habitants, puisque on a de moins en moins de commerces, on n'avait plus de commerce avant que la boulangerie revienne, on n'avait pas l'accueil avec le bar et l'épicerie, donc des endroits où les gens se réunissent et tout simplement discutent, en fait, il n'y en avait plus. Donc c'était ce besoin-là, et après il y a d'autres besoins qui se déclinent, un besoin de culture, un besoin de bien manger, des besoins de se rencontrer, de lutter contre l'isolement. Essentiellement c'est lutter contre l'isolement en fait, ce qui est ressorti.
1: Et donc aujourd'hui, après quelques années, qu'est-ce qui fonctionne au château, qu'est-ce qui est ressorti de cette dynamique ?
2: Alors, ce qui fonctionne, c'est les moments d'échange et les moments de rencontre. Le point d'accueil fonctionne bien. On a vraiment du monde un peu tout le temps. Et on a les soirées du vendredi soir et le petit marché où là, vraiment, il y a du monde. Il y a une maraîchère et il y a la boulangerie qui sont ouvertes le vendredi soir. Et nous, en parallèle, on est ouvert. Donc, les gens viennent chercher et faire leurs courses. Et après, tout ce qui est projet culturel, ça marche vraiment bien parce que sur les territoires ruraux, on n'a pas forcément accès à la culture, ou alors il faut aller loin, il faut se déplacer. Donc, par exemple, on a mis en place des ateliers de théâtre pour monter un spectacle autour d'un escape game géant. Donc, ça, vraiment, ça marche bien. Et il y a des enfants ou même des adultes qui découvrent le théâtre par ce biais-là et découvrent des choses qu'ils ne pensaient pas que ça existait. Comme la semaine dernière, j'ai eu un jeune qui m'a dit « je ne savais pas que les artistes ça existait. » Donc c'est assez important de faire découvrir par le biais du tiers-lieu plein de choses auxquelles les habitants n'ont pas forcément accès.
1: Et donc j'aimerais m'adresser à vous, Liane et Timothée. Vous, pourquoi vous venez au château ? Qu'est-ce que vous faites ? Quelles animations vous aimez ?
3: Alors nous, on vient au château régulièrement. Pour discuter, pour boire un verre ou acheter des chips pour l'apéro par exemple. On aime bien assister aux expositions par exemple, ou voir des spectacles quand c'est proposé, ou des petits concerts. Il y a le festival Les Châtelaines qui réunit des personnes qui travaillent la laine, et c'est assez riche, c'est chouette pour faire les cadeaux de Noël et pour se faire des cadeaux à soi-même aussi. On est assez investi, et mon fils est beaucoup plus bénévole que moi, parce que moi je travaille beaucoup, donc j'ai pas forcément autant de temps que je voudrais pour participer à cette vie du château.
1: Timothée, est-ce que tu veux ajouter quelque chose ? Est-ce que tu, par exemple, qu'est-ce que tu fais en tant que bénévole au château ?
4: En tant que bénévole au château, je fais la caisse et je fais des ateliers qu'il y a chaque année et qui sont... c'est bien.
1: Qu'est-ce qui te plaît ?
4: La dynamique et aussi les personnes et ce qu'on fait.
1: Ok, merci.
3: Je dirais que l'équipe du château est très inclusive, très chaleureuse, très bienveillante et soutenante. Et du coup, c'est cet échange-là qui est agréable, en fait. Surtout quand on arrive et qu'on ne connaît pas, qu'on connaît pas grand monde, quoi.
1: Et justement, c'est ça qui vous a donné envie de vous impliquer en tant que bénévole, tous les deux, que vous vous sentez accueillis aussi ?
3: Oui, tout à fait. Puis là, en fait, en reprenant le fournil aussi, c'est une dynamique entre le fournil et le château. Avant, il y avait l'ancien boulanger Thierry. Moi, j'ai repris, j'ai réussi à structurer un peu plus le fournil avec des salariés, ce qui fait qu'on fait aussi des événements en partenariat avec le château. Par exemple, on fait une fois par an la soirée sandwich ou la fête du fournil qui est un fournil four partagé où les gens ramènent leurs plats qu'ils veulent cuire. Hein. Et après, on fait un repas partagé. Tout ça se fait en partenariat avec le château parce qu'il y a l'équipement possible, les tables, les couverts, enfin les espaces, quoi, en fait.
1: Et justement, puisque tu en as parlé, je voulais te demander aussi comment ça se passe depuis que tu as repris ce fournil. C'était en 2023, c'est ça ?
3: Oui, ça doit être ça. ça se passe bien, ça se passe même très bien. Ça, c'est vrai que c'est très valorisant et ça prend tout son sens en fait de tenir un fournil dans un milieu rural isolé où on sent qu'on a quand même il y a une importance sociale en fait du fournil pour les rencontres. Et en plus, on fait du pain vraiment à l'ancienne avec un four à bois. C'est du pain au levain, donc c'est aussi un pain qui est bon, qui est nourrissant et qui est sain. Et du coup, il y a plein de personnes qui viennent de la vallée, mais aussi d'ailleurs en fait le fournil est assez connu. Et c'est vrai que entre la célébrité du château, on va dire, et la célébrité du fournil, ça crée un bon cocktail.
1: Et oui, justement, Guillemette le disait aussi, qu'en milieu rural, souvent, quand on pense aux villages qui ont de moins en moins d'habitants, on pense aussi aux épiceries ou aux boulangeries qui se ferment, et souvent, c'est un peu le premier lieu de lien et de rencontre. Toi, c'est quelque chose qui te tenait à cœur quand tu as décidé de reprendre ce fournil ?
3: Oui. Moi, ce que j'ai beaucoup aimé, c'est l'aspect, c'est l'esprit, en fait. L'aspect, alors peut-être spirituel, mais dans le sens où on fait un bon pain. Enfin, on fait vraiment quelque chose à manger qui est sain et c'est pas forcément évident de nos jours où il y a de plus en plus d'alimentation, où l'agro-industrie prend le pas sur l'artisanat aussi bien dans la nourriture que dans tous les produits en fait. Et après j'aimais beaucoup le fait que ça soit un lieu où tout le monde se rencontre, hein, puisque en fait les clients ils viennent et après ils discutent et du coup c'est pour ça que le café, le bar le soir, le vendredi, c'est vraiment bien parce que ça permet de prolonger ça, parce que le fournil est tout petit et on ne peut pas discuter à trop nombreux en fait dans le fournil, et en fait on rencontre plein de personnes, c'est vraiment très agréable.
1: Et Marianne, j'aimerais m'adresser à toi. Donc tu t'es installée récemment à la Tour sur Sorgue après un stage que tu as fait au château et une période de test, c'est ça ? Qu'est-ce qui t'a convaincue à vouloir déménager ici ?
2: C'est un petit peu étrange même pour moi, hein, mais quand je suis arrivée à la Tour sur Sorgue pour un stage qui n'était pas prévu dans ma vie, mais qui a eu lieu, par une série de hasards, de circonstances, quand je suis arrivée ici, je me suis dit « Oh là là, mais ouais, c'est là, je me sens bien là ». Bon, j'étais dans un moment de tournant de ma vie, pour des raisons personnelles, je suis en retraite, maintenant j'ai 66 ans, et je me suis dit « Eh ben pourquoi pas, j'y vais ». Il se trouve que je connais bien le nord de l'Hérault, où j'ai longtemps passé du temps, où mon frère habite et tout ça, où il y avait la maison de mes grands-parents, donc je me sens pas loin de revenir quelque part comme chez moi, alors que je ne suis pas du tout de chez moi. Je n'ai pas cette prétention de dire je suis chez moi ici, mais je me sens très bien accueillie. Vraiment, tout ce qui a été dit sur l'accueil, le lien social, toutes les activités qui vont contre l'isolement, je trouve que c'est très réussi, parce que moi, j'ai passé toute ma vie professionnelle dans des grandes villes. Mais je suis même née à Paris, moi. Et j'ai vécu 30 ans à Paris et 35 ans à Amiens. Donc, c'est vraiment, ça n'a rien à voir avec ici. Et bien, je trouve que, à part les questions de mobilité qui me... Je le savais, mais c'est un peu désarçonnant, on va dire. Tout le reste, c'est que mieux. C'est que mieux. C'est formidable.
1: Et donc, Guillemette, tu disais tout à l'heure qu'il y a une maison que vous proposez pour les nouvelles arrivants qui peuvent aussi tester un petit peu le territoire. Comment ça se passe quand il y a une personne comme ça qui est intéressée à s'installer ici ?
2: Alors, du coup, c'est la maison que l'on appelle la maison d'Augusta, parce que c'est une vieille personne âgée, qui nous a légué cette maison. Et du coup, c'est une personne qui était très attachée au château et à l'association, qui est née dans le château, et elle avait à cœur de passer sa maison à l'association. Et nous, on s'est dit que pour perpétuer un peu son esprit et voilà, sa présence, on pouvait ouvrir cette maison aux nouveaux arrivants du territoire. Donc, dans un premier temps, on l'a ouvert essentiellement aux jeunes qui arrivent sur les territoires, donc soit en stage, soit en service civique, soit en alternance. Parce qu'en fait, on a remarqué que les jeunes, quand ils arrivent ici, déjà dans notre association, ils se sont un peu désarçonnés. Parce que généralement, ils viennent de grandes villes. Donc déjà, il y a le pas à franchir. On arrive à la campagne et ça ne fonctionne pas du tout pareil. Les liens avec les personnes, la manière de fonctionner, ce n'est pas du tout pareil. Donc déjà, cet apprentissage-là qui était compliqué. Donc le fait déjà d'être dans une maison où ils arrivent et ils sont plusieurs, donc ils viennent de plusieurs structures, et le fait que ça soit raccroché au tiers-lieu, ça fait qu'ils ont déjà une porte d'entrée sur le territoire et entre guillemets, l'apprentissage de ce territoire et la connaissance de ce territoire et connaître des personnes qui habitent sur ce territoire. Et après, c'est qu'il y avait une forte demande. Donc ici, des maisons disponibles, il n'y en a pas beaucoup. C'est difficile de se loger. C'est très compliqué donc d'avoir trouver une maison en location ou une maison à vendre. Et donc, on a des personnes qui arrivent par hasard ou suite à des stages ou comme Marianne ou différentes portes d'entrée. Et on s'est dit qu'on pouvait aussi leur ouvrir à eux pour s'essayer, entre parenthèses, au territoire, voir si le lieu leur convient, si la vie sur un territoire rural tel que le nôtre peut convenir. Et donc, on a ouvert cette maison et les chambres. Donc, il y a 4 chambres de cette maison aux personnes. Donc, ça donne des belles rencontres, soit entre les jeunes qui sont là, plus les nouveaux arrivants qui s'essaient au territoire, plus avec les habitants qui sont ici. Et ça fait croiser des personnes qui, autrement, ne se seraient jamais croisées. Et c'est ça qui est intéressant aussi.
1: Et depuis que cette maison est en place, ça fonctionne? Il y a toujours du monde de passage?
2: Il y a toujours quelqu'un dans la maison. Il y a forcément plus de monde en saison estivale, on va dire entre avril à fin octobre. Parce que là, il y a beaucoup de saisonniers ou de personnes en stage, service civique. En hiver, il y a aussi du monde, mais elle est un peu moins pleine. Donc, il y a toujours une ou deux personnes. Mais sinon, l'été, oui, il y a les 4 chambres qui sont prises, généralement. Et après, on complète aussi avec des personnes qui logent chez l'habitant. Quand c'est des personnes qui sont déjà venues plusieurs fois et qu'on connaît. Donc, par exemple, nous, on a une salariée qui s'appelle Paille, qui loge chez une personne du village, Jeannette. Et voilà, on met en place aussi des choses comme ça quand c'est possible et quand les personnes se connaissent et que ça matche bien.
1: Et Audrey, j'aimerais m'adresser à toi maintenant. Donc le parc a aussi un rôle dans l'accompagnement et l'aide à l'installation des nouveaux arrivants sur le territoire. Oui. Est-ce que tu veux nous en parler?
5: Oui, je veux bien dire quelques mots là-dessus. Donc c'est vrai que notre territoire déjà, il est attractif de par lui-même, avec les paysages. Enfin, il y a des gens qui viennent et qui s'y sentent bien de suite. Quand on voit en fait, j'arrive là, je veux m'installer, je veux rester. Donc il y a déjà vraiment une attractivité forte là-dessus. Et ensuite, on accompagne les collectivités en fait à accueillir des nouvelles populations. Donc on a une collègue qui est sur cette mission là qui travaille en partenariat avec, enfin il y a tout un tas de structures qui travaillent sur cette action, parce qu'en fait concrètement les populations elles vieillissent, donc il faut pouvoir maintenir des gens sur les territoires, il faut maintenir des services pour que les gens ils continuent à vivre bien. Donc on fait de l'accompagnement, alors de l'accueil, des renseignements, de l'accompagnement de porteurs de projets, mais aussi on fait de l'accompagnement financier. Par exemple, on gère des programmes européens qui permettent de financer le maintien de services, notamment sur le territoire. Et on porte aussi des actions comme ce soir la cocotte, là, où c'est plutôt, en fait, d'essayer de faire le lien et de proposer des animations en lien toujours avec les acteurs du territoire.
1: Tout à l'heure, donc, je crois que c'était Liane qui a parlé du fait que justement aujourd'hui, on est dans une époque où on mange vite, il y a moins de liens sociaux attribués à ce moment de manger ensemble. Et c'est un peu ce qui a motivé, je pense, le projet de la cocotte qui chuchote. Et tu me disais en préparant ce plateau que vous avez aussi des actions d'aller vers les publics en zone rurale, pas forcément qu'en lien avec l'alimentation, mais aussi en lien avec l'alimentation. Donc c'est quelque chose d'important aussi pour l'accueil des nouveaux arrivants.
5: Bah oui, parce que ça participe en fait à rendre accessible à tous des animations. Donc on organise pas mal d'ateliers en lien avec l'alimentation, mais pas que au sein même des territoires, mais aussi sur de la prévention. Par exemple, il existe depuis plusieurs années le Carré Tout de la Santé qui tourne pour aller au plus près des habitants par les préventions et santé. On organise aussi des repair cafés pour apprendre à réparer. Et en fait, en gros, il y a toujours un objectif de lien et de... Enfin, c'est ce qui fonctionne, quoi. Les gens, ils sont contents de se retrouver, on le voit là aujourd'hui, quoi. Voilà.
1: Et le château a accueilli aussi des repair cafés, il me semble.
2: Oui, on a accueilli un repair café autour de la couture. Il y a un an, un peu plus d'un an. Sur toute une après-midi, il y avait plusieurs ateliers. Donc les personnes sont venues avec des projets de réparation, et c'est une association, l'Abeille Verte de l'ODEV, qui a encadré avec elle a apporté des machines à coudre et leur équipe, et donc tout l'après-midi les gens sont passés sur plusieurs créneaux pour réparer leurs vêtements ou des projets couture divers et variés. Il y avait quelqu'un qui voulait faire un hamac, par exemple. Voilà.
1: Et donc, tu en as parlé un peu. Il y a un relais petite enfance au château. Quelles sont les autres ressources ou formes d'accompagnement que le château met à disposition pour les nouveaux arrivants, pour les gens qui ont un projet d'installation? Audrey parlait aussi de l'importance de maintenir les services partout, en fait, en milieu rural.
2: La question, c'est quel service on a.
1: Donc il y a le relais petite enfance.
2: On a le relais petite enfance intercommunal. Donc là, c'est une réunion des assistantes maternelles du territoire. Donc c'est le mardi matin. C'est ouvert aussi aux parents. Donc là, c'est des moments de rencontre autour de la petite enfance. On a aussi, nous, on accueille des expos pour les 0-5 ans, parce que c'est vraiment un public qui est un peu oublié sur notre territoire. Donc ça fonctionne plutôt bien. Après, on a un espace de coworking. Donc là, on accueille des personnes un peu tout au long de l'année. On a des étudiants qui viennent pour utiliser la salle parce qu'ils ont besoin de la visio, parce qu'ils ont besoin d'une bonne connexion. Et après, on a quelques télétravailleurs. Et après, on a des entrepreneurs du coin qui l'utilisent. Ensuite, on a un gros volet associatif. Donc, on a on est sur un territoire rural où il y a de nombreuses associations qui sont là pour essayer de pallier aux besoins que l'on retrouve et sur les manques qu'il y a, donc sur la culture, sur le social, sur le lien. Et donc ces associations, pour vivre, elles ont quand même besoin
1: d'espace,
2: mais aussi de formation, d'accompagnement sur des difficultés qu'elles peuvent rencontrer. Donc on a aussi ce volet d'accompagnement. Donc on a des formations pour les associations tout au long de l'année, sur des formations diverses et variées, comme mobilisation des bénévoles, sur le mécénat, sur différentes questions. Donc ça, c'est le volet association. On a des cafés parentalité. Donc là, c'est les parents qui se regroupent pour discuter dans le bar, passer un moment, se retrouver. On a les moments autour du tricot, le vendredi, en fin de journée, dans l'après-midi, à partir de 4 heures. Vous verrez des personnes un peu de tout horizon qui se regroupent pour tricoter. Et après, qu'est-ce qu'on a comme autre service dans la semaine? Après, il y a le volet bar épicerie qui est ouvert tous les jours.
1: Merci pour cette première partie d'échange. On va continuer à parler de cette notion de lien social et d'accueil, notamment via le projet qui nous réunit ce soir, la cocotte qui chuchote. Mais d'abord, on va écouter une chanson issue de la playlist spéciale que Radio Larzac a concoctée pour ses soirées au repas et que vous allez entendre aussi tout à l'heure pendant le repas.

0: Camille, je ne mâche pas mes mots. Sur Radio Larzac, nous sommes toujours en direct depuis le château de la Tour-sur-Sorgue pour la dernière soirée du projet La Cocotte qui chuchote, en déclinaison de soirée repas conçue par le chef Martin Souchet et préparée par les bénévoles de chaque tiers-lieu. Nous avons parlé de la notion d'accueil, de lien social à un milieu rural via les tiers-lieux. C'est un aspect qui est au centre de ce projet La Cocotte qui chuchote. Et pour reprendre, j'aimerais m'adresser à toi, Audrey, qui travaille pour le parc des Grands Causses. Tu me disais que vous avez pensé ce projet de la cocotte qui chuchote non seulement comme ces moments qu'on vit comme aujourd'hui de convivialité et de repas, mais aussi et surtout comme occasion de faire du lien entre les tiers-lieux. Est-ce que tu peux nous présenter un peu comment ça s'est passé, cette partie de coordination, de lien entre les tiers-lieux? Tu me parlais d'ateliers aussi auxquels tout le monde a participé.
1: Oui, tout à fait. En fait, la soirée repas de ce soir, c'est le final de toute l'action qui est menée. Donc, effectivement, l'idée, c'est de passer un moment convivial autour d'un repas avec au sein d'un village, mais c'est surtout aussi tout le temps de préparation en amont qui est important. Alors, au sein même des villages, mais aussi entre les tiers-lieux. Parce que l'idée de départ, en fait, sur la cocotte, c'était de mobiliser plusieurs tiers-lieux sur le territoire qui se rencontrent, qui échangent et puis qui progressent ensemble, parce que finalement, les problématiques de la tour, elles se retrouvent à Saint-Sever et ailleurs, quoi. Par exemple, hein, j'ai cité ces deux exemples-là parce qu'ils me viennent en tête, mais voilà. Donc, effectivement, c'est la deuxième édition de la cocotte. Au printemps, on s'est réunis plusieurs fois, en fait, parce que le bilan de la première édition avait fait remonter que oui, c'était super dans les villages, l'ambiance qu'il y avait eu, mais que finalement il n'y avait peut-être pas eu suffisamment de lien entre les tiers-lieux, c'est-à-dire que chaque tiers-lieu n'était pas allé à la soirée des voisins parce que comme il y a un nombre de repas maximum à pas dépasser, on ne pouvait pas venir non plus avec tous les copains des voisins. Donc là, l'idée, on s'est dit, on va faire des ateliers entre bénévoles en amont pour apprendre à se connaître et puis pour passer du temps. Donc il y a eu 3 ateliers qui se sont déroulés. Il y en a eu un ici au château de la Tour où on a créé une spirale aromatique. Donc c'était avec Naturellement Simple de Saint-Laurent-du-Lévézou. Ensuite on a fait un atelier à Saint-Sever où on a un atelier cueillette animé par Christelle Glabé de la ferme Les Simples de l'Ange, où on a passé l'après-midi à cueillir, voilà. Et le troisième atelier, on a été visiter un paysan boulanger, en fait, à Sévrac d'Aveyron, de la ferme du Mulet, qui nous a appris à faire la foisse au levain. Alors au départ, on s'était dit, comme ça, on pourra faire la foisse nous-mêmes. Mais bon, là, comme c'était avec du vrai levain, c'était quand même plus technique que de la foisse. Mais vous l'avez fait. Voilà. Donc voilà, ici ça a été fait, mais dans les autres tiers-lieux, peut-être ça a été acheté. Hein. Voilà, donc l'objectif, c'était vraiment de créer des temps dédiés, pareil, toujours sous couvert, alors que ça garde un lien, hein. Du coup on est resté sur les plantes sauvages, comestibles, la foisse et la spirale aromatique, pour que ça garde la thématique avec les soirées de la cocotte, mais qui est aussi du temps dédié pour faire réseau entre les tiers-lieux.
0: Tu veux ajouter quelque chose, Guillemette ?
2: Oui, du coup, c'est important de faire réseau sur les tiers-lieux de manière générale et sur le territoire des Grands Causses aussi, parce que les tiers-lieux, il ne faut pas oublier que c'est des lieux qui sont quand même un peu précaires. C'est souvent des lieux associatifs, tenus par des bénévoles qui font ce qu'ils peuvent. Il y a des salariés aussi. Ça a des sources de financement qui sont quand même assez instables. Et de se mettre à plusieurs, ça permet d'échanger sur les problématiques, d'essayer de s'apporter des solutions, parce que quand même la durée de vie des tiers-lieux aujourd'hui, elle n'est pas très très longue, hein. Il y a beaucoup de tiers-lieux qui durent pas dans le temps, mais c'est essayer à notre échelle d'y faire quelque chose, surtout que après moi c'est mon point de vue, mais je pense que sur les territoires ruraux, même peut-être en ville, hein, mais sur les territoires ruraux, les tiers-lieux sont essentiels pour ce dont on vient de parler, pour le dynamisme, pour cette notion d'accueil, pour le partage et pour le lien social sur le territoire.
0: Et donc aujourd'hui, c'est la conclusion de la deuxième édition de ce projet. Qu'est-ce que vous en avez tiré comme bilan du côté du parc et du côté du tiers-lieu de la Tour-sur-Sorgue ?
2: Du coup, ça a été une seconde belle édition. Il y a eu plein de moments d'échange, de partage. Après le repas, ben nous, il arrive à, enfin, les préparations sont en cours là, tout arrive à son terme. Normalement, ils sont en cuisine en train de finir de préparer, si tout se passe bien. peut-être de la cuisine, oui, ils écoutent Radio Larzac là, en direct. Du coup, tout s'est bien passé. Après, c'est un projet, je pense qu'il faut perpétuer et voir comment on peut le poursuivre. Et, parce que c'est important, ce qu'on disait, ce lien entre les tiers-lieux pour continuer nos discussions et l'entraide. En tout cas, parce que je sais que certains de nos tiers-lieux sont en difficulté. Donc, voir qu'est-ce qu'on peut faire pour s'aider.
0: Et Audrey, tu veux compléter ?
1: Donc moi j'ai participé de très loin à la première édition, donc là j'ai le recul que sur celle-ci. J'ai envie de dire attendons que le repas soit passé pour tirer toute conclusion. Non, après pour ma part, ce qui était vraiment intéressant pour moi, c'est que je travaille sur le volet alimentation, mais du coup les tiers-lieux c'est aussi des relais parce qu'il y en a beaucoup sur le territoire qui font office d'épicerie, donc en contact direct en termes d'alimentation avec les habitants. Donc ça m'a permis, moi, de mon côté, de vraiment plus connaître les gens. Et puis, la participation au repas aussi, quoi. C'est-à-dire que le parc, on est des fois peut-être un peu éloigné de la population, et de manger à une table avec des citoyens et de raconter ce qu'on fait et pourquoi on est là, ça peut permettre aussi de dialoguer là-dessus.
3: Moi, je voulais dire que ça a comme vertu pour moi qui arrive, de travailler ensemble. Il n'y a rien de mieux dans la vie que de travailler. Alors, des belles choses.
0: De faire ensemble.
3: De faire ensemble. Mais non, parce que c'est un travail bénévole, certes, mais c'est un vrai travail subtil, long. Il faut être patient, il faut être constant. On a passé, 3-4 heures là, pour dresser simplement l'entrée. Et on était, 25. C'est extraordinaire, ça.
0: Et justement, je voulais savoir comment ça s'est passé, la préparation de cette soirée. Chacune d'entre vous, qu'est-ce que vous avez fait? Quels ont été vos rôles, vos missions?
4: Pour ma part, vu que c'est moi qui tiens le fournil, on avait imaginé aussi un repas où on pouvait utiliser le four communal, quoi. Et dans la mesure où on a chauffé le four toute la semaine et notamment le vendredi, en fait le samedi, il a encore beaucoup d'inertie, beaucoup de chaleur. Et donc on a enfourné à 12h30 à 130 degrés. 12 cocottes en fonte avec donc de l'épaule d'agneau, des petits légumes, du miel, et on les a sortis à 4h30 et tout était hyper confit, ça sentait très très bon, on va se régaler je pense.
0: Et là, ça chauffe à côté de la cheminée, c'est ça,
4: du château? Voilà, là, parce qu'en fait, comme le fournil n'est pas loin du château, mais il faut quand même passer par l'extérieur. Du coup, c'est important de pouvoir garder au chaud aussi à l'intérieur du château. Et on a fait aussi la foisse avec Geneviève. On s'est occupé de la foisse.
2: Lundi, elles se sont mises à faire les foisses pour qu'elles puissent sécher, pour pouvoir faire les tiramisu hier. Donc des tiramisu à la foisse.
4: Voilà.
2: Revisité à la Véronèse.
0: Et tu as aussi fait du pain pour cette soirée ?
4: Oui, mais bon, ça c'est pour toutes les soirées au château, je fais le pain, pas que pour la cocotte qui chuchote. C'est super. D'ailleurs, c'est chouette de dire que ce pain fait partie d'un repas gastronomique.
0: Et oui, justement, il y a aussi le rôle de Martin Souchet, donc le chef qui a participé à la conception de ce menu en fonction un peu du tiers-lieu.
2: Du coup, Martin est venu deux journées, une avant l'été et une là, il n'y a pas très longtemps. Donc avant l'été, pour nous présenter une idée de menu qu'on a retravaillé avec lui, qui nous a fait déguster lors d'un repas. Et il n'y a pas très longtemps, il est revenu donc une journée entière pour qu'on lui pose toutes les questions que l'on avait, parce que dans l'été, du coup, les bénévoles ont testé, donc ont utilisé, par exemple, le four de Lienne plusieurs fois pour faire les tests cuisson et pour faire l'entrée, aussi pour faire le dessert. Et du coup, après cela, ils avaient pas mal de questions sur certains éléments. Du coup, il est revenu une journée et après, il y a eu encore des échanges par mail et par téléphone pour arriver au menu que l'on présente aujourd'hui.
0: Et j'ai oublié de finir le tour. Donc, Marianne, toi, qu'est-ce que tu as fait pour cette soirée?
3: Ben, je suis venue plusieurs reprises. J'ai participé d'ailleurs à la réunion, à la seconde réunion avec Martin. J'étais là, j'ai beaucoup écouté et pris des notes, c'est tout. Et puis après, moi très concrètement, ben, j'ai participé à l'élaboration du crumble qui est rentré dans la composition de l'entrée. Qu'est-ce que j'ai fait ? J'ai coupé beaucoup de légumes, beaucoup. J'ai nettoyé les légumes, j'ai lavé les salades, voilà. Et puis là, je vais aller servir.
0: Et toi, Audrey, tu as été recrutée aussi.
5: Non, moi, je n'ai pas fait grand-chose, en fait. Voilà. Moi, je viens plutôt m'initier pour prendre un petit peu l'ambiance et profiter du dernier moment. Mais en toute honnêteté, après, sur le travail en cuisine, alors là, c'est pas...
2: Tu as participé à ramasser les fleurs sauvages qu'on est allé tout à l'heure et les dressages des entrées qui nous a pris un après, long moment.
5: Après, ouais. Ouais, c'est toujours impressionnant l'enthousiasme. Ça fait comme une petite ruche là où tout le monde se met au travail. Enfin, c'est vraiment... je pense que c'est quelque chose qui peut-être ressort pas forcément après dans les repas, mais tous les engagements des bénévoles, les inquiétudes, le travail, le collectif, c'est vraiment. Je pense que c'est quand même un gros, gros travail. Et c'est évident que les plats ils vont être délicieux et tout le monde va se régaler, mais moi encore plus pour savoir toute l'énergie que ça a demandé derrière. Quoi.
0: Et Guillemette, autour de cette soirée, et il y a aussi plusieurs rencontres que vous avez organisées au château. Il y a eu un atelier avec le CPIE mercredi et avec les petits débrouillards cet après-midi. Est-ce que tu peux nous les présenter ?
2: Alors, on a eu un atelier mercredi après-midi avec le CPIE du Rouergue. Donc là, c'est Aurélie qui est venue une après-midi pour nous faire découvrir les plantes sauvages. Donc, on est sortis aux alentours du château. Elle nous a fait découvrir des plantes sauvages comestibles. Et après, avec elle, on a ramassé du plantain pour réaliser un pâté végétal qui est servi ce soir au niveau de l'entrée. Donc là, ça a été pas mal de belles découvertes et comment se nourrir avec des choses toutes simples dont on ne pense pas, parce que le plantain, c'est vraiment une plante, il y en a partout. Et après, les petits débrouillards, ils sont venus cet après-midi, là, samedi 6 décembre. Ils sont venus pour nous parler de l'alimentation locale, une alimentation durable. Donc là, c'était plutôt des animations famille. Ils sont restés une grande partie l'après-midi et après aussi ils avaient une exposition sur l'alimentation. Donc là c'était un peu l'ouverture, on va dire, du repas et continuer à la sensibilisation sur une alimentation de qualité et locale et qui rémunère justement les producteurs.
0: Et justement, l'alimentation locale était aussi un des aspects principaux de ce projet La Cocotte qui chuchote. Et c'était quelque chose qui était déjà connu des tiers-lieux. Audrey, tu me disais que c'était quelque chose d'évident quand vous avez initié ce projet.
5: Effectivement, l'idée, c'était de faire des repas avec des produits locaux en achat direct de producteurs. Moi, je travaille sur le projet alimentaire de territoire. Donc, l'idée que je vienne sur cette seconde édition, c'était un peu de travailler sur ce volet-là. Mais finalement, en fait, il n'y en a pas eu besoin parce que concrètement, les tiers-lieux travaillaient déjà dans ces dynamiques-là. Par contre, par rapport à ce qu'a dit Guillemette tout à l'heure sur l'atelier du CPIE, en fait, il a été organisé dans le cadre du PAT. Donc, on peut toujours faire des liens, c'est-à-dire qu'à un moment, quand il y a une action qui est portée à un endroit, on peut amener un complément, quelque chose pour faire le petit plus produit, et puis pour créer un peu plus d'émulsion autour d'actions déjà menées, quoi.
0: Oui, et d'ailleurs, dans le cadre du PAT, il y a des ateliers de sensibilisation à l'alimentation durable sur cette commune-là aussi, sur ces communes du Larzac et Vallée.
5: Oui, par exemple, l'atelier du CPIE qui a eu lieu, c'était dans ce cadre-là. C'est vrai qu'on essaie de décliner. Donc là, c'était sur le territoire Larzac-Vallée où il y a où en fait là il y avait une dynamique en lien avec le gaspillage alimentaire et l'alimentation durable. Donc on essaie après de permettre à des territoires d'avoir accès à des ateliers. Alors là c'était de la co-construction, un peu clé en main à la carte, quoi, en fonction des besoins des gens. Donc il y a eu un atelier ici, il y a eu un atelier à la cuisine de la Couvertoirade, il y a eu un atelier à la médiathèque de la communauté de communes à Cornus, il y a eu un atelier dans les crèches. Enfin voilà, l'idée c'était de faire un peu aussi, c'est toujours pareil, l'idée c'est d'essayer de faire le lien entre les acteurs du territoire.
0: Si on reprend un peu la notion qu'on a explorée au début de l'émission, donc celle de l'accueil et du lien social, effectivement, on a remarqué que vous êtes que des femmes autour de cette table. Il y avait Timothée au début, le fils de Lienne. Est-ce que vous trouvez au château ou peut-être dans les tiers-lieux au général que les femmes sont plus impliquées ou qu'ils sont peut-être plus en demande d'activité collective? D'après votre retour, votre expérience
2: Alors, au niveau de l'association, nous, il y a un peu plus de femmes, mais il y a quand même pas mal d'hommes qui sont impliqués. Pas tout à fait moitié-moitié, mais il y a quand même beaucoup d'hommes qui sont impliqués. Mais là, tu m'avais demandé de choisir des invités. Et du coup, je trouve que les hommes ont assez souvent la parole. Et du coup, je me suis permis d'inviter essentiellement des femmes pour ce plateau radio.
0: Eh bien, merci pour cette deuxième partie. Le menu, je crois qu'on l'a présenté un peu au fur et à mesure. Est-ce que vous voulez le redire pour faire saliver nos auditeurs et auditrices?
3: Alors, dans le menu, vous pourrez manger une panna cotta au pérail, pesto de roquette, crumble de thom et carpaccio de radis. Ça, c'est l'entrée qui a demandé un dressage très très long. Ensuite, en plat principal, une épaule d'agneau confite en cocotte, purée de butternut et navets glacés avec des condiments, des gelées d'agrumes. Et enfin, pour le dessert, un tiramisu de foisse au café de Sylvanès. Mais tout ça, il y aura du bon vin, quoi.
5: Il y a proposé du vin à Terrasse du Larzac, oui.
3: Voilà. Et puis, il y aura un cocktail qui a été confectionné aujourd'hui même par une jeune femme qui habite dans la maison d'Augusta.
2: Oui, une jeune service civique qui est là en ce moment avec sa compagne. Et du coup, elles ont préparé un cocktail avec des produits du coin, soit une ginger beer, l'élixir de Chartreuse, parce qu'on a une abbaye de Chartreuse juste à 5 minutes d'ici, et de l'eau pétillante. Voilà.
0: Et le pain de ce soir, c'est quoi comme pain, Liane?
4: C'est le pain bis et le pain aux graines, donc un pain à la farine semi-complète.
0: Et pour conclure, est-ce que vous pouvez nous présenter quels sont les prochains projets ou événements à venir ici à La Tour, au château?
2: Alors, en prochain projet sur cette fin décembre, on a le marché de Noël, vendredi prochain, le 12 décembre. On a donc des artisans, des producteurs qui se regroupent dans le château sur une soirée. Donc, c'est en soirée. Et après, c'est un peu plus calme sur ce début d'année. Après, toutes les activités, expos, stages, cours reprennent en mois de mars.
0: Et du côté du parc, Audrey, est-ce que tu vas ajouter des informations sur le projet, mais sur autre chose aussi?
5: Je suis très contente d'avoir participé à cette saison. Et puis sur les projets en lien avec l'alimentation pour le parc, on va poursuivre, je pense, les ateliers de sensibilisation. Et puis en 2026, on veut aussi continuer à travailler sur l'alimentation de qualité pour tous, en fait, plutôt en lien avec la vulnérabilité à la précarité alimentaire, que ce soit financière, mais aussi géographique, sur comment on a accès à une épicerie quand on est un peu loin, les choses comme ça, voilà. Et on va aussi travailler sur... on veut proposer une expérimentation avec des paniers de légumes bio pour les femmes enceintes et tout un volet de sensibilisation sur cet âge-là qui semble propice à adopter de très bonnes pratiques.
0: Et on peut citer sur ce projet La Cocotte qui chuchote qu'il y a aussi une photographe.
5: Oui. Je n'arrête pas d'y penser, je me dis il faut quand même que je parle d'elle. Exactement, il y a Marie Dumenter qui est là et qui fait des photos et aussi des captations de son. Pour l'idée à chaque fois sur les cocottes, c'est de garder une trace par la suite. Donc il y aura une exposition certainement itinérante pour toujours garder le lien entre les tiers-lieux.
0: On peut aussi dire que du coup, c'est la deuxième édition. On ne sait pas s'il y aura une troisième édition, mais que l'accompagnement des tiers-lieux de la part du parc continue.
5: On peut dire ça.
0: Eh bien, très bien. Merci beaucoup à toutes et à tous. Je crois que c'est bientôt l'heure d'aller manger. Ça commence à quelle heure ?
2: Le repas commence à 19h30, mais les gens arrivent souvent bien une demi-heure avant pour discuter.
0: Mais merci pour l'accueil. Et donc, je rappelle que c'était donc la soirée de conclusion de ce projet La Cocotte qui chuchote, la deuxième édition. Un projet porté par le Parc naturel des Grands Causses avec le chef Martin Souchet. Et merci à vous d'avoir pris le temps d'être avec nous ce soir à côté de la préparation en cuisine. Donc, je le rappelle, Guillemette Sobituet, coordinatrice du tiers-lieu du château de la Tour sur Sorgue. Liane Jutet, tu es boulangère à la Tour sur Sorgue et bénévole aussi au tiers-lieu. Merci à Timothée, qui était là en première partie, qui est bénévole et participant aux animations du château. Merci beaucoup à Marianne Cantacuzène, qui est ébéniste et qui est nouvelle habitante de la Tour sur Sorgue. Et merci à Audrey Puech-Broussou, qui est coordinatrice du programme.

0: Mercier la semaine dernière. Merci à toi, Nico, à la technique. Et merci aussi à nos collègues Alex et William qui ont animé aussi une partie de ces plateaux radio. Vous pouvez réécouter cette émission et les précédentes, ainsi que les reportages aussi sur la première édition du projet La Cocotte en 2024 sur notre site radiolarzac.org. Bonne écoute sur Radio Larzac et puis bon appétit aux convives du château de la Tour-sur-Sorgue. C'était La Cocotte qui chuchote, une émission spéciale depuis les tiers-lieux du parc naturel régional des Grands Causses.
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0: 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Je sais pas si tu te souviens comme ils étaient avant. 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
1: 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Il est 18h à Paris, 16h en temps universel.
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1: Bonsoir à toutes et à tous. Je suis ravie de vous retrouver pour cette édition. À la une, l'Europe qui doit développer ses propres vols habités pour aller dans l'espace. C'est du moins ce que pense le président français, Emmanuel Macron. Il l'a dit ce jeudi à Paris, en clôture d'un sommet consacré justement à l'espace. Depuis hier, le président américain tente de mobiliser les électeurs à la convention du Parti républicain. Donald Trump, qui a aussi rendu hommage à Charlie Kirk, cette figure de la droite nationaliste qui avait contribué à sa réélection et qui a été assassinée l'an dernier. La tapisserie de Bayeux est exposée depuis ce matin au British Museum de Londres. Cette œuvre raconte la conquête de l'Angleterre par les Normands. Elle suscite un engouement exceptionnel chez les Anglais, vous l'entendrez. Et puis la flamme olympique a été allumée ce jeudi à Athènes en vue des Jeux olympiques de la jeunesse de Dakar qui débuteront le 31 octobre. Pour l'ancien champion Ibrahim Awad, c'est une fierté de ramener la flamme au Sénégal.
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1: Le sommet international dédié à l'espace s'est achevé ce jeudi à Paris. Cette réunion a notamment été l'occasion pour l'Union européenne de s'afficher comme un acteur de poids, un acteur important qui veut concurrencer les grandes puissances dans ce domaine. L'Europe espère avoir ses premiers vols habités d'ici 10 ans, Charlotte Cosset.
4: Face à la concurrence américaine, le président Macron l'assure, l'industrie européenne doit travailler de concert.
5: Si l'Europe ne joue pas ensemble, si elle ne joue pas ensemble pour sécuriser ses volumes, avoir cette visibilité et sécuriser ses lancements institutionnels, elle ne pourra pas construire sa compétitivité.
4: Un constat partagé par la commissaire européenne Ursula von der Leyen.
6: And this is why.
7: C'est pourquoi, en collaboration avec l'Agence spatiale européenne, nous nous engageons en faveur d'une nouvelle vision européenne de l'accès à l'espace, afin de regrouper la demande européenne et de jouer le rôle de client de référence pour les lancements européens. C'est ainsi que nous préservons la compétitivité du secteur du transport spatial en Europe et que nous conservons notre accès indépendant à l'espace.
4: Et pour rendre cette ambition concrète, l'Europe s'est dotée d'un nouveau fonds de 5 milliards d'euros pour investir dans les technologies stratégiques. La Commission a également proposé pour son prochain budget de long terme un financement 5 fois supérieur au précédent.
1: Précision signée Charlotte Cosset. Au moins 3 morts et 34 blessés dans une frappe russe en Ukraine. Une frappe sur un centre commercial dans la ville de Pavlograd, dans le centre-est du pays. Les rues étaient bondées à ce moment-là, a précisé le ministre ukrainien de l'Intérieur. Aux États-Unis, les républicains sont réunis depuis hier à Dallas, au Texas. Donald Trump organise ce rassemblement sur 2 jours pour mobiliser les électeurs à moins de 2 mois des élections de mi-mandat, des élections crucial, car c'est là que se joue le contrôle du Congrès américain. Le président a vanté son bilan. Il a aussi rendu hommage à Charlie Kirk, cette figure conservatrice de la droite nationaliste chrétienne qui a été assassinée par balle l'année dernière. Charlie Kirk, avec son organisation Turning Point USA, avait contribué à la réélection de Donald Trump, notamment en mobilisant les jeunes électeurs. Et un an après sa mort, son militantisme politique et son héritage demeurent, comme a pu le constater notre envoyé spécial Édouard Maille.
8: Parmi les nombreux vêtements rouges, la couleur des républicains, Chris Ryan en porte un noir avec la figure de Charlie Kirk. Pour ce cadre du Parti républicain dans le Massachusetts, le travail de Charlie Kirk auprès des jeunes était essentiel.
9: Ce n'est plus le Parti républicain de nos parents ou grands-parents. Ce n'est plus seulement un parti de personnes âgées et blanches. Partout où je vais, je vois des gens de différentes origines, de différentes couleurs de peau, avec des parcours différents. Charlie Kirk y a contribué, notamment auprès de la génération Z et des millennials.
8: Charlie Kirk organisait notamment des débats avec des étudiants. Et pour James Ryan, ces discussions sont plus difficiles à trouver aujourd'hui.
6: Et c'était une bonne chose. C'est vraiment ce dont nous avons besoin. Au lieu d'avoir constamment un discours à sens unique, comme c'est le cas dans la majorité des médias.
8: Lors de sa prise de parole, Donald Trump lui a aussi rendu hommage et a dénoncé ceux qui s'étaient réjouis de sa mort.
10: Pendant un bref instant, la gauche radicale a laissé tomber son masque et vous avez vu qui elle était vraiment. Et aujourd'hui, ces mêmes personnes cherchent à prendre le pouvoir lors de cette élection et elles votent toutes démocrates.
8: La veuve de la figure conservatrice, Erika Kirk, était également dans la salle. Elle préside désormais l'organisation militante fondée par Charlie Kirk, organisation qui compte jouer un rôle clé dans les élections de mi-mandat. Edouard May, Dallas, RFI.
1: Au Yémen, les rebelles Houthis ont pris le contrôle de la ville de Mocha sur la mer Rouge, une avancée notable dans leur progression vers le détroit de Bab el-Mandeb. Les affrontements entre forces pro-gouvernementales et rebelles pro-iraniens ont fait des centaines de morts depuis la semaine dernière. Au Mali, cette attaque ce matin contre un camp militaire de Diourra dans la région de Mopti, dans le centre du pays. Attaque revendiquée par les djihadistes du Jnim qui sont liés à Al-Qaïda et qui affirment avoir pris le contrôle du camp avant de repartir. Ce que confirment plusieurs sources locales à RFI. Il n'y a pas de bilan pour le moment, mais dans un communiqué diffusé à la mi-journée, l'armée malienne indique qu'une riposte est en cours.
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1: Après avoir passé près de 1000 ans en France, la tapisserie de Bayeux est exposée pour la première fois au Royaume-Uni. La colossale broderie de 70 mètres de long raconte la conquête de l'Angleterre par les Normands. Elle est exposée à Londres depuis aujourd'hui au British Museum et elle le sera jusqu'en juillet 2027. Mais l'événement affiche déjà complet jusqu'à la fin de l'année. Londres demandait depuis très longtemps à ce que la tapisserie traverse la Manche. C'est désormais chose faite et les premiers visiteurs mesurent l'ampleur de l'événement comme cette femme qui est venue habillée en robe du soir.
11: J'ai vraiment hâte et de penser à toutes ces femmes qui ont brodé cette tapisserie, leur art qui a tenu plus de 1000 ans. Je trouve cela vraiment merveilleux. Je me suis habillée exprès pour l'occasion. Je ne pouvais pas aller voir la tapisserie de Bayeux dans mes vêtements du quotidien. Après tout, je représente les Saxons et je viens dire à ces satanés normands qu'on n'a pas laissé tomber. Les Saxons sont toujours là. J'étais 45e dans la queue quand j'ai pris les tickets, donc je suis très surprise d'avoir réussi. Je veux voir la tapisserie depuis des années. J'ai tellement de livres qui en parlent, j'en ai même pris un avec moi qui explique tout scène par scène. Je lis des choses à son sujet depuis tellement longtemps, je crois que je vais être submergée par l'émotion maintenant que ça arrive pour de vrai. C'est un objet exceptionnel, c'est extraordinaire de voir un objet si vieux avec encore de telles couleurs et qui raconte une histoire aussi importante. Et c'est assez équilibré entre les Normands et les Anglais, en fait.
1: Des témoignages recueillis à Londres par Léa Boutin-Rivière. La cérémonie d'allumage de la flamme olympique s'est tenue aujourd'hui à Athènes. Cérémonie en vue des Jeux olympiques de la jeunesse. Les JOJ de Dakar débuteront le 31 octobre. La flamme a été remise au comité organisateur des JOJ. Pour son coordinateur, Ibrahim Awad, c'est beaucoup d'émotion. L'ancien champion d'Afrique du 400 mètres est impatient que la flamme arrive au Sénégal.
12: Nous venons de vivre à Athènes un moment fort d'émotion. Dès que nous arrivons à Dakar demain soir, le lendemain après la présentation au chef de l'État et aux autorités, la flamme sillonnera le pays. 3600 kilomètres vont être parcourus à travers le Sénégal. Elle sillonnera partout, elle ira partout, elle ira dans les coins les plus reculés pour nous permettre véritablement de faire vivre encore, s'il était encore besoin, à cette jeunesse sénégalaise, au peuple sénégalais, cette ferveur que constituent les Jeux Olympiques de la jeunesse. Nous n'oublions pas l'Afrique, nous n'oublions pas les autres pays africains qui sont en train de vivre ce moment avec nous en ce moment, qui l'attendent avec ferveur et qui tous, pour un très grand nombre, se rendront à Dakar le 31 octobre.
1: C'est la fin de ce journal.
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Bonjour chers auditeurs et chères auditrices et bienvenue dans cet agenda de milieu de semaine. J'espère que vous allez bien. On se retrouve tout simplement pour les infos de milieu de semaine. Voilà, allez, c'est parti. L'exposition Vautour, que manges-tu ? Est toujours en cours. C'est une sélection de photographies prises par Bruno Berthémy dans la salle Refuge du Fort. L'exposition se trouve dans le parcours de visite payant du fort de Saint-Jean-d'Alcas. Vous pouvez la découvrir dans la salle Refuge. Adressez-vous au point d'accueil en face de l'entrée du fort pour y accéder. C'est la reprise des ateliers théâtre de la compagnie Création Éphémère à La Fabrique. Si vous êtes intéressé pour intégrer un atelier théâtre, n'hésitez pas à venir les rencontrer. Des permanences d'inscription auront lieu ce mercredi 9 septembre de 15h à 19h et ce samedi 12 septembre de 10h à 13h au Théâtre de La Fabrique. Une école de théâtre pour enfants, adolescents et adultes sous forme d'atelier au sein d'un théâtre de poche. C'est le temps de la formation permanente, de la transmission des savoirs. C'est le droit au tâtonnement qui ne recherche pas la performance. C'est préférer laisser à l'œuvre. Des ateliers pour tous les âges, sauf pendant les vacances scolaires. L'engagement de la personne se fera à l'issue du premier atelier. Donc, si tu veux profiter d'un atelier théâtre, rendez-vous ce mercredi 9 septembre de 15h à 19h et samedi 12 septembre de 10h à 13h au Théâtre de la Fabrique.

Venez voir l'exposition de Corinne Baudou, L'être cher, à partir de ce mercredi. Cette exposition, constituée d'œuvres organiques textiles à base de laine, tissu, cuir et végétaux, se veut incarnée. Elle met à l'honneur la chair, les organes, les os, les muscles et les fluides qui nous constituent. Elle s'efforce de nous rappeler à notre corps, à l'habiter, l'incorporer afin de le respecter dans la perspective d'honorer le vivant, qu'il soit en nous ou autour de nous. C'est une exposition qui est visible à partir de ce mercredi 9 septembre jusqu'au 31 octobre au château de la Tour-sur-Sorgue.

Le petit marché de producteurs qui a lieu tous les jeudis soirs continue. Donc rendez-vous ce jeudi 10 septembre à partir de 17h30 jusqu'à 18h30 devant le café-restaurant Le Pic Vert et venez profiter de ce que nos producteurs et artisans locaux ont à nous offrir.

le vieux moulin fait sa rentrée tout en couleur avec une nouvelle expo. Broder l'avenir, c'est une exposition de textile de Nicole Morin qui a lieu à partir de ce jeudi 10 septembre au vieux moulin à Millau avec un vernissage le même jour à partir de 18h. Donc rendez-vous à partir de 18h ce jeudi 10 septembre au vieux moulin à Millau pour profiter de ce vernissage.

partez à la découverte de l'exceptionnelle diversité floristique du plateau du Larzac. Aux abords du château de la Couvertoirade, Mathieu vous emmène découvrir comment identifier ces plantes et leurs vertus. C'est ce mercredi 9 septembre de 9h à 11h et c'est sur réservation au 06 63 34 95 08.

Et voilà, c'est la fin de cet agenda. Alors, les agendas se raccourcissent, mais c'est parce que c'est la rentrée et que tout commence à revenir doucement. Donc voilà, ne vous en faites pas. D'ici très peu de temps, vous aurez plein d'événements fantastiques auxquels participer. Mais pour le moment, voilà. Bon, allez, sur ce, des bisous, passez une bonne semaine et à très vite.

0: Et bonjour à tous et bienvenue dans ce supplément d'agenda. Aujourd'hui, je suis accompagnée de William qui travaille non seulement à Radio Larzac, mais qui est aussi organisateur du festival Jazz et Polar qui aura lieu au Viala du Tard. Alors, le festival Jazz et Polar qui aura lieu de ce vendredi 11 septembre à ce dimanche 13 septembre au Viala du Tarn. Pour commencer, William, est-ce que tu peux nous expliquer un peu ce que c'est ce festival ?
1: Oui, bonjour, chers collègues. Ben, ce festival, au départ, c'est une idée comme ça de créer un stage de jazz au Viala du Tard. Et puis, après la première année, et la première soirée de ce stage, je renvoyais les stagiaires qui repartaient chacun dans son gîte, dans son hébergement ou chez lui. Et je trouvais ça triste, en fait, qu'il n'y ait pas cette logique un peu jazzy de bœuf, ce qu'on appelle le bœuf en jazz. Et je me suis dit, il faut rajouter quelque chose. Et donc voilà, on a rajouté ce côté polar et créer quelque chose de plus complet, en fait, avec des animations. Et puis évidemment, le soir, c'est consacré au jazz, puisque le polar, ça va être essentiellement le samedi.
0: Et alors, pourquoi le jazz et pourquoi le polar ?
1: Parce que c'est deux de mes passions, j'aime le jazz, j'aime le polar, et que c'est des éléments culturels que je voulais faire partager, et plus particulièrement en milieu rural. Et bon, je suis originaire du Viala du Tarn, donc d'où le lieu, mais y avait vraiment cette idée de faire partager à des gens peut-être qui n'ont pas toujours accès, notamment au jazz. Le polar, c'est peut-être plus facile, puisque notamment au Viala du Tarn, il y a quand même une bibliothèque. Mais peut-être que le jazz, ça implique des déplacements, venir à Miwan Jazz, par exemple. Donc voilà, les gens n'ont pas forcément accès facilement à cette musique. Et puis, il y a quand même aussi ce partenariat entre plusieurs associations, dont Radio Larzac. Mais il y a aussi donc des associations du Viala, et des associations miavoises. Il y a le foyer d'éducation populaire au Viala du Tarn, les amis de la bibliothèque et le dépanneur aussi. Et puis sur Mio, c'est l'association Cap Polar et Radio Larzac.
0: D'accord, et du coup le samedi c'est plutôt une journée polar et nous avons au bout du fil Benoît Séverac, écrivain, qui est à l'honneur lors de cette édition. Bonjour.
2: Bonjour.
0: Alors,
2: merci de me recevoir sur vos ondes.
0: Avec grand plaisir. Et du coup, cette année, c'est toi, Benoît, qui est, du coup, on le rappelle, auteur de littérature noire et policière, qui est à l'honneur. Est-ce que tu peux nous expliquer ce que tu vas faire lors de ce festival ? On m'a parlé d'un spectacle, notamment, une chose assez surprenante venant d'un auteur.
2: Oui, alors moi je suis donc, je viens de l'apprendre, le rajout dans le jazz et polar, et je suis ravi de cette correspondance. Juste un petit mot là-dessus, je trouve qu'il y a des tas de ponts à établir entre le jazz et le polar aussi, parce que le polar, comme le jazz, est protéiforme. Il y a pas qu'un polar, ça veut rien dire, le polar, en fait. Il y a des tas de formes très, très, très éloignées les unes des autres, comme dans le jazz. Il y a le jazz New Orleans, mais il y a aussi le jazz d'ascenseur, il y a le free, enfin bon, c'est très très varié. Et également, c'est pour eux, c'est-à-dire que le jazz se mélange très bien avec la musique africaine, avec le rock, avec le polar est un peu pareil. Le polar peut se dissimuler, le roman noir peut se dissimuler dans des tas de genres. Et c'est ce qui m'intéresse, moi, c'est établir ces ponts-là. Après mon intervention samedi, sera triple. Je vais commencer par animer un atelier d'écriture. D'ailleurs, on n'ira pas nécessairement vers du polar classique, mais ce sera évidemment un dominante noir. Mais l'idée est de découvrir ce qu'on a en soi. Donc tout le monde est le bienvenu, qu'on soit écrivain déjà ou pas, qu'on soit à l'aise avec l'écriture ou pas. Et on va s'apercevoir qu'en fait, tout le monde a un univers intérieur qui permet d'écrire, d'imaginer des choses. Et la deuxième intervention sera une table ronde. Alors là, je laisserai peut-être quelqu'un d'autre en parler, puisque c'est pas moi qui l'animerai, mais il y aura une table ronde sur ce que c'est que d'écrire un roman, d'où viennent les idées, enfin tout ce que j'essaierai de formaliser, ce dont on va toucher du doigt dans l'atelier d'écriture, à savoir qu'est-ce qui en nous amène un jour à écrire un roman et à devenir romancier. Et enfin, ouais, un spectacle, effectivement, une lecture musicale. que je donnerai parce que j'aime beaucoup ça. J'ai fait pas mal de théâtre. Je chante aussi dans une chorale pyrénéenne et le rapport à la voix, le texte et la voix me paraît évident, et porter sur scène son texte, c'est quelque chose qu'on n'a pas le loisir de faire quand on écrit un roman qui est publié. On l'accompagne pas jusqu'au bout. Après, c'est le lecteur qui fait le travail. C'est très bien, mais c'est aussi super d'être sur scène et de voir les réactions des gens en direct à ses propres mots. Donc ce sont 8 nouvelles que j'ai écrites à partir de, ou en m'inspirant de 8 chansons populaires françaises, connues de tout le monde quasiment. Et à chaque fois, c'est un univers différent, des émotions différentes. Et là aussi, c'est montré qu'en fait, si on fait attention à ce qui nous entoure, même dans l'univers sonore, il y a des tas d'évocations qui peuvent venir d'une chanson française rabâchée, galvaudée. Mais en fait, elle a toujours un potentiel d'imagination.
1: Comme tu as lancé la balle pour présenter un petit peu la rencontre et l'échange, oui, que tu auras avec le public. Donc ce sera animé par Florent de Cap Polar Sud Aveyron, et surtout tu seras rejoint par un dessinateur, Daniel Alexandre, qui avec Vincent Hazard comme scénariste a signé un magnifique roman graphique autour de la chanson très jazz pour le coup, Strange Fruits, chanson effectivement popularisée par Billie Holiday, mais dans cette BD ils étudient la chanson, où ils mettent en valeur la chanson mais par rapport à son auteur. Voilà, donc Abel Miropol, dont on parle peu, et effectivement quand on parle de Strange Fruit, et du coup cette chanson Strange Fruit va être revue aussi par les musiciens, donc on va écouter et voir Strange Fruit pendant tout le week-end.
0: Et du coup, Benoît, est-ce que ça vous arrive souvent de venir sur des événements au milieu rural? Et est-ce que c'est important pour vous de participer à ce genre d'événements? Et est-ce que vous pensez qu'il y a une réelle différence avec ceux organisés en ville?
2: Ah, j'ai pas réfléchi en ces termes. Moi-même, je vis en milieu très rural. Je viens de ce milieu-là. J'ai vécu en ville. Je vais souvent sur des festivals et des salons urbains. Il y a une différence, évidemment, mais la comparaison n'est pas au détriment de l'un ou de l'autre. Je pense je suis convaincu, je le sais, et William ne me contredira pas, il y a des énergies constructives, positives, volontaristes, énormes dans le milieu rural. Le milieu rural, je pense qu'il faut très mal le connaître pour penser qu'il ne se passe rien. Outre qu'il y a la nature, où il se passe beaucoup de choses. Si on regarde un bois pendant une heure, on va voir des tas de combats entre les oiseaux, des interactions, etc. Mais sinon, au niveau culturel, humain, il y a des tas de choses qui se passent en milieu rural de qualité. Ce sont pas des pisalés. Et là, jazz et polar, c'est ce qui m'intéresse, moi. Je connais Polar 20 et compagnie. Donc, je savais où je mettais les pieds, et je sais que l'exigence, l'honnêteté intellectuelle, la qualité seront là. Donc, c'est plus en ces termes que je raisonne, c'est quand l'engagement est là ou pas, et que ce soit en milieu urbain ou rural, je pense qu'on peut pas tricher. Et quand on fait quelque chose, il faut le faire à fond et bien. Donc là, je pense que ça sera le cas. Ce que j'apprécie dans les petites structures, c'est plus en termes de gros salons, petits salons. Ce que j'apprécie dans les petits salons ou petits festivals, je verrais ça plus comme un festival, c'est le côté privilégié. C'est-à-dire qu'on invite peu d'auteurs, mais l'auteur prend le temps et a le temps, on lui donne le temps aussi de passer, de rencontrer les gens. C'est-à-dire que ça va durer, je serai là 48 heures, et pendant 48 heures, c'est parce que je ne suis pas un auteur parmi 250 derrière des tables, je suis obligé, alors faut jouer le jeu aussi, hein, faut que l'auteur joue le jeu, je suis obligé d'aller au contact des gens, les gens viennent vers moi, je suis accessible, je suis disponible, je suis là pour ça. Et c'est de l'échange humain, et ce qui en ressort est beaucoup plus fort qu'après avoir passé deux jours derrière une table à signer des bouquins à des gens qui ont l'impression d'avoir affaire à un marchand de tapis. Alors je caricature un peu, mais parfois c'est un peu l'impression qu'on a d'être, en tout cas l'impression que j'ai d'être dans certains gros salons. Dans les petits festivals comme ça, à taille vraiment humaine, on est reçu. Et c'est pas à contrario, mais en retour, on donne. On reçoit, mais on donne beaucoup. Moi, c'est ce qui me plaît. Voilà. Et ça, c'est vrai que c'est peut-être plus facile en milieu rural, parce que la taille, et les budgets, etc., font qu'en milieu rural, on est obligé de s'adapter de cette façon-là. Bon, voilà, c'est peut-être le distinguo que je ferais.
1: Ouais. Ouais, je rajouterai, je parlerai même de complicité entre les organisateurs et les auteurs, et puis aussi les musiciens. Hein, mais là, on est là pour parler, enfin, pour parler du pour l'art. On rappellera aussi le jazz tout à l'heure. Mais les précédents auteurs, on a eu Dominique Delahaye, on a eu Laurence Bieberfeld, Louise Oligny, et c'est des gens avec qui forcément il y a une sympathie. J'irai peut-être pas jusqu'à une amitié parce qu'on se connaît pas beaucoup, mais c'est vrai que avec les trois auteurs et autrices que j'ai cités, une amitié s'est créée effectivement avec à la fois les organisateurs et aussi avec à la fois le village. Enfin, Louise Oligny, l'année dernière, a eu des mots très touchants par rapport à où elle disait qu'elle avait trouvé un deuxième pays, tu vois. Elle, qui est québécoise, bon, elle vit sur Paris, et bon, la voilà, quoi. Elle avait eu l'impression d'une rencontre avec un pays, donc ça, c'est ça qui est important, ouais.
2: Je rebondis juste que William vient de dire, les noms qu'il a cités, c'est aussi ça, le choix des auteurs que vous invitez fait qu'à un moment donné, un festival ressemble aux auteurs qu'il invite et les auteurs qu'il invite ressemblent au festival. C'est pas un hasard, les trois noms que tu as cités, je les connais, c'est que des belles personnes.
1: Oui, j'allais te dire, c'est pas un hasard aussi. Oui,
2: ouais, voilà, je pense qu'il y a aussi, on crée quelque chose à sa façon, et c'est important de pas se renier là-dessus quand on est organisateur, j'entends. Et il y a des salons sur lesquels un auteur est invité une fois et puis plus jamais, quoi, parce qu'en fait c'est pas parce qu'il est lui-même détestable, c'est parce qu'il ne colle pas avec l'esprit. Voilà, on en revient à la question précédente. En milieu rural, il faut c'est ce que je disais, il faut y aller, il faut donner, il faut être présent, faut pas faire sa diva, son snob et rester à distance, que c'est pas possible. C'est peut-être possible sur un gros salon en ville, c'est pas possible dans un petit événement à la campagne où tout le monde se connaît, où tout le monde, on est exposé, quoi. Mais c'est ça qui est, voilà, moi c'est ce qui m'intéresse, hein. C'est qu'à la fin du week-end, je rentre avec plein d'étoiles dans les yeux et d'en avoir donné aussi, j'espère.
0: Super. Et William, tu nous parlais tout à l'heure du jazz, est-ce que tu peux nous...
1: Oui, c'est le deuxième.
0: Rappeler un petit peu la programmation.
1: Le deuxième mot. Mais le jazz, ça commence dès vendredi. Alors, sur une façon très, très libre, très free. Alors, pas forcément free jazz, mais. Donc, c'est un bœuf, enfin, une jam, comme c'est les organiser Fred Schneider au Mas de l'Anneau. Donc, au Héron des Raspes, Bordelot. Ils annoncent, ça y est, aujourd'hui, on a eu un petit peu de pluie, mais ils annoncent du beau pour le week-end. Donc, ça va être chouette. Restauration sur place, hein, réservation au 06 68 67 21 63 auprès de Mehdi. Le samedi, le soir à 21h, concert du Virginie Barral Quintet, avec Virginie Barral au chant, David Potric au saxophone, Nicolas Dru au piano, Tony Margalejo à la basse et Ilias Basillac à la batterie. Alors comme chaque année, en fait, c'est une exclusivité, c'est pas des groupes habituels, mais c'est des musiciens de jazz, alors tous professionnels, hein, qui se retrouvent le samedi soir au Viala du Tarn. Et puis, alors le dimanche, ça continue. Alors il y aura encore du littéraire, puisque Benoît et Dan A seront le samedi matin sur un marché littéraire qui est organisé par l'association Le Dépanneur, où ils pourront rencontrer encore les gens, signer leur livres. Il y aura une lecture des nouvelles, peut-être, on verra. L'année dernière, on avait fait ça en fin de matinée. Et puis, surtout, il y a un plateau débat animé par Radio Larzac sur la pratique musicale en zone rurale, quel apprentissage, avec des personnes qui ont mené cette expérience ou des profs de musique. Et puis à fin de matinée, 12h30, l'apéro jazz, c'est le concert des stagiaires. C'est, moi je trouve, un moment très émouvant, à la fois pour les stagiaires et puis pour le public, parce qu'on voit des gens qui prennent le risque de faire des improvisations. C'est pas facile, hein. Moi, je suis moi-même musicien très moyen, mais la première année j'avais fait ce stage, ben, c'était mon premier solo de basse passe en public, ouais, c'est un moment impressionnant. Donc voilà, bravo à eux. Et puis voilà, puis le week-end se termine.
0: Eh ben, un beau programme de prévu pour ce week-end. Est-ce que Benoît, tu as quelque chose à rajouter? Peut-être un petit mot pour la fin?
2: Venez. Venez nombreux.
1: Venez nombreux.
2: Parce que non, mais ce sont des moments de rencontres humaines, des moments joyeux, des moments qui font du bien. Et franchement, il n'y a pas beaucoup de médias qui vous offriront ça. J'ai envie de dire, il n'y en a aucun. Le vrai médium possible, c'est l'humain et c'est la rencontre. Donc il faut venir nous rencontrer.
1: Oui, puis c'est un festival à petit budget. Il faut rémunérer les auteurs, il faut rémunérer les musiciens. Ça, c'est quand même aussi, on trouve ça complètement logique. Pratiquement toutes les animations sont gratuites. Alors, je disais pratiquement, il n'y en a qu'une. En fait, c'est pour participer à l'atelier d'écriture, il faut devenir membre de Cap Polar Sud Aveyron. Ce qui veut dire qu'on peut aussi suivre tous les ateliers d'écriture qui se font toute l'année, puis les animations de Cap Polar Sud Aveyron. Mais voilà, après, effectivement, ça va être participation libre. Et là, effectivement, c'est pour ça qu'il faut qu'il y ait du monde. Et puis, oui, j'en profite, il faut parler des financeurs. Enfin, j'ai un très bon soutien de la commune du Viala du Tarn, le conseil général de l'Aveyron. Et puis, après, c'est des soutiens très sympathiques à Poria, les artisous du Larzac, et puis ben, Fred avec Averode, qui va sonoriser le week-end.
3: Je voulais juste dire qu'en plus, le lieu est super beau. Il faut juste aller même pour le lieu. Le concert du samedi a lieu dans un endroit magnifique, le vendredi au bord du Tarn. Enfin bref, c'est très beau.
0: Tout vaut le coup, voilà. Il faut aller au Viala du Tarn ce week-end. Et du coup, bah, merci d'avoir donné de votre temps, Benoît et William. Bon, bah, William, je te remercie pas trop parce que tu travailles ici quand même. Et bah, du coup, Benoît, on le rappelle, tu es un auteur de littérature noire et policière et tu as l'honneur de ce festival Jazz et Polar de ce vendredi jusqu'à ce dimanche 11 et 13 septembre au Viala du Tarn. 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Allez, sur ce, bonne journée et à bientôt.
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4: Southern trees bear strange fruit. 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
3: 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À 11h30, un plateau radio animé par Radio Larzac, enregistré en public, aura pour thème « Pratique musicale en zone rurale, quel apprentissage ?»
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0: Bonjour, donc aujourd'hui, le collectif Palestine a la grande joie d'accueillir en fait Euro-Palestine, qui est venu sur Millau donc début août. Et donc nous voulions vous le présenter en fait, cette association, avec autour de la table ici, donc à Millau, Amina et Elisabeth. Et donc, de l'autre côté, au niveau de Paris, Olivia Zemmour, peut-être on va te laisser te présenter.
1: Avec plaisir. Écoutez, moi, je suis la présidente d'Euro-Palestine et on aurait dû être un peu plus nombreux aujourd'hui éventuellement à répondre à vos questions, mais c'est la grande journée syndicale de grève où on tient à représenter, bien entendu, la Palestine, d'autant plus que ça n'a jamais été aussi mal au niveau de la Palestine et de l'extermination des Palestiniens et qu'en plus, il y a des bateaux, quasiment presque tous les bateaux de la flottille qui ont été cette nuit ou ce matin très tôt qui ont été arrêtés, attaqués par Israël. Donc ça nous fait beaucoup de sujets de préoccupation et de mobilisation. Donc voilà, donc en quelques mots, notre association, elle existe depuis longtemps, hein, depuis 2002, donc un peu plus de 23 ans. Et voilà, elle regroupe des gens de toutes origines, de tous milieux socio-professionnels, de toutes confessions ou sans confession. Et on a pour, je dirais qu'on a pour caractéristique de privilégier l'action. Pour nous, la solidarité est un verbe. C'est donc, voilà, toutes les formes d'action possibles et imaginables. Depuis 23 ans, on n'en écarte aucune, c'est-à-dire qu'on est aussi bien dans les manifestations que dans les occupations, dans les spectacles de rue, comme vous l'avez vu, des chorales aussi bien dans les gares que dans les rues. Nous faisons aussi des collectes de dons que nous envoyons en ce moment, bien entendu, depuis le génocide à Gaza, mais sinon c'était pour l'ensemble de la Palestine. Et je dirais que notre action phare, c'est depuis toujours le boycott que nous avons lancé, que notre association a lancé à grande échelle en 2009, en envahissant, si je puis dire, les supermarchés avec nos t-shirts et nos sweats verts marqués boycott Israël, Palestine vivra. Et en montrant aux gens, je dirais que voilà, que la première chose à faire, qui est pacifique, qui est à notre mesure, qui est dans nos moyens, c'est de ne pas consommer israélien et de boycotter également les firmes qui sont très impliquées dans la colonisation, dans la répression des Palestiniens et depuis deux ans dans le génocide. Voilà. Et donc on va y compris jusqu'à la désobéissance civile, et ça nous est arrivé assez souvent de faire par exemple des gardes à vue parce que on est amené à envahir des stades où il y a des équipes israéliennes qui représentent des génocidaires et qui sont invitées à se produire, à jouer au basket, au foot, dans notre pays, la France.
0: Alors, toute une série d'actions, on a pu le voir à Millau, on va en reparler. Mais comment vous préparez toutes les actions? Comment ça fonctionne, là, votre mouvement?
1: Bah, d'abord, on a un groupe WhatsApp qui décide si tout le monde est d'accord d'un type d'action. Puis ensuite, quand il s'agit d'en venir à des choses plus précises, si ce sont des actions déclarées comme des manifestations et tout, on peut continuer à se parler sur WhatsApp. Et si ce sont des actions surprises comme le boycott d'un magasin Carrefour où on ne veut pas être attendu, bien entendu, là, on va prendre d'autres moyens pour se parler et on va essayer surtout de se réunir pour décider de la manière dont va se dérouler l'action, des rôles, se les répartir et qui est la personne qui est le porte-parole auprès de la direction, qui parle, je dirais, aux caissiers, aux caissières, qui distribue les tracts, etc. Donc, il y a, en général, puisqu'on est tous très concentrés sur la région parisienne, parce que nos amis qui sont dans d'autres villes, je pense surtout à Lyon, à Grenoble, et il y a une section qui est en train de se monter à Clermont-Ferrand, bien entendu, décident, eux, de leur côté, et font leur réunion de leur côté. Là, je parlais de la région parisienne, qui a été quand même, où on est le plus nombreux à être actifs, fonctionne de cette manière.
0: Il y a des préparations beaucoup plus d'un autre ordre, culturel. Par exemple, nous avons pu vous voir présenter l'histoire de la Palestine dans une sorte de défilé. On a vu votre chorale. Donc tout ça demande énormément de temps.
1: Alors, on a du temps et on a un lieu formidable. On a un espace qui est à nous, qui s'appelle l'espace Résistance à Paris. Je crois même que je connais pas d'autres espaces qui soient sur rue, ouverts, où même le public peut accéder aux heures où c'est ouvert, et qui est un local qui nous permet de justement répéter avec nos musiciens, nos chanteurs, des chorales, ou justement préparer un spectacle de rue, comme vous en avez vu peut-être sur le Checkpoint en Cisjordanie, ou encore de faire ce défilé historique qui est comme un défilé de mode, mais qui permet en même temps de donner les grandes étapes de l'histoire de la Palestine, parce que beaucoup de gens la connaissent pas, et que le récit, véhiculé par les médias grand public est un récit mensonger à l'heure actuelle, et ça fait un moment qu'on nous fait comme si tout avait commencé le 7 octobre 2023 et qu'avant, que ça avait été cette attaque du Hamas, avait été un éclair dans un ciel serein, et ça n'est pas le cas. Donc 77 ans de colonisation, de résistance, et 18 ans de camps de concentration à Gaza, ce sont des choses qu'il faut montrer en images avec des textes courts et que les gens sont capables de retenir pour qu'ils aient un autre récit qui soit le récit de la réalité et pas un récit mensonger, c'est important. Il y a aussi donc de la pédagogie dans ce qu'on fait, bien sûr.
0: Il y a beaucoup de pédagogie. Alors juste pour les auditeurs, on mettra en fait les liens pour voir ces défilés historiques un petit peu en photo sur le site de Radio Larzac. Et c'est vrai qu'on a vraiment apprécié l'aspect pédagogique du groupe, à la fois qu'on est allé chez Leclerc, mais et à la fois aussi dans vos présentations, manifestations, dans les rues. C'est quelque chose qui doit se travailler, ça.
1: Oui, bien entendu. Et de la même manière qu'on est allé dans plusieurs villes au mois d'août qui avaient souhaité, où il y avait des militants comme Emilio qui souhaitaient qu'on vienne faire des choses avec eux, là, par exemple, c'est très difficile de tout mener en même temps, mais on fait une sorte de Palestine Tour des villes autour de Paris, donc de tout ce qu'on appelle la banlieue en région parisienne, de manière à aller échanger avec un maximum de gens, parce que si on va pas vers les gens, comment on essaye de communiquer, vu que nous n'avons pas les radios, les télévisions, les journaux, et que voilà, on a les réseaux sociaux, bien sûr, on a un site internet europalestine.com où on met tous les jours des articles sur la situation à Gaza et toutes ses conséquences au niveau de la politique française, par exemple. Et bien entendu, il faut aussi qu'on soit physiquement présent à Paris, comme en banlieue, comme en province.
0: Alors, vous êtes combien pour faire tout ça?
1: D'actifs, enfin d'adhérents, on est quelques centaines, d'actifs peut-être un petit peu moins, et puis avec des rotations, parce que les gens, ils travaillent, hein. Les gens, ils étudient, ils travaillent, ils peuvent pas être disponibles 24 heures sur 24, donc il y a un roulement, mais c'est vrai qu'on forme un assez grand nombre de gens, de manière à ce que pour chaque action, il y ait suffisamment de gens capables de faire ce qu'on vient de dire. Donc je dirais qu'on est quand même une centaine au moins sur Paris de gens qui sont capables de faire les choses que vous avez vues.
2: Lorsque vous êtes venu, Olivia, il y avait aussi des Belges parmi vous, hein?
1: Oui, il y avait absolument deux militantes belges avec qui on avait déjà fait par le passé des missions en Palestine, avec qui on avait fait des Palestine Tours, et donc qui, quand elles ont appris qu'on en faisait un, avaient très envie de rejoindre celui-là. C'était des militantes déjà expérimentées sur ce plan. Ceci dit, elles ont découvert aussi des choses qu'on n'avait pas auparavant fait, comme les chorales, par exemple. C'était quelque chose de nouveau pour elles. Et puis aussi, en fonction des militants dans chaque ville, on décide avec eux de ce qui est possible, comme déambulation dans les rues, comme des fois on choisit, quand la saison s'y prête, si les familles sont au bord de l'eau, eh ben on va aller au bord de l'eau pour parler, et puis avec les gens, on va même être capable de faire du canoë-kayak ou des choses comme ça, avec des drapeaux palestiniens. L'important, c'est de pouvoir communiquer, de pouvoir échanger et d'être visible, parce que le gouvernement français aimerait invisibiliser la Palestine, qu'on n'en parle pas, qu'on se taise, parce que sinon on vient nous dire que, n'est-ce pas, on importe un conflit, alors que eux se gênent pas pour éclairer la Tour Eiffel aux couleurs d'Israël et permettre beaucoup de choses, des propos qui sont, je dirais, génocidaires dans les médias grand public, et aussi de laisser des Français, c'est même le plus grand contingent étranger à l'intérieur de l'armée d'occupation israélienne, commettre des crimes. On a 3250 Français qui ont le droit d'aller commettre des crimes en Israël et de revenir tranquillement en France sans être inquiétés. Donc je pense que on a, si vous voulez, pas simplement à montrer ce qui se passe, parce que c'est pas montré et qu'on essaye de nous réprimer quand on le montre, et d'essayer de trouver les moyens, malgré la répression, malgré le fait que on va nous empêcher de manifester ou de manifester dans tel quartier, ou de manifester, de montrer dans nos manifestations le deuil, de montrer des gens qui sont prisonniers, on va nous l'interdire. Donc on est sans arrêt dans un bras de fer, si vous voulez, qui n'est pas évident, parce que il y a des pays comme l'Espagne ou l'Italie où il y a beaucoup plus de liberté d'expression qu'en France. En France, il y en a sur le papier, mais en réalité, c'est très difficile. Il ne faut pas croire qu'il suffit juste de bien préparer les choses. Il y a aussi, par exemple, une simple chorale, pour prendre un exemple, dans une gare, là où il y a des pianos. Dans toutes les gares, il y a des pianos qui sont mis à la disposition du public. Si on s'y assoit et on a donc un pianiste avec nous, un militant qui commence à jouer au piano et nous on commence à chanter, on sait qu'au bout de 15-20 minutes, la police va nous faire dégager. Pourquoi ? Alors que qu'est-ce qu'on fait de mal ? On chante à un endroit, on n'a plus le droit de chanter. Vous voyez ce que je veux dire ? Il ne faut pas croire que ce qu'on fait est facile à faire. Ce n'est pas juste une préparation, c'est aussi un bras de fer avec ce gouvernement. Vous voyez la politique de Retailleau, on est 800 personnes en France à être poursuivies pour apologie de terrorisme. Je fais partie de ces 800 et mon procès aura lieu maintenant le 26 février prochain. Voilà, donc dès que on essaye de montrer ce qu'est la Palestine et de dire les choses, eh ben on a des problèmes avec la police et avec la justice en France.

0: On a remarqué en fait un grand savoir-faire par rapport dans les manifs, par rapport aux gens qui sont en fait contre et qui manifestent leur désaccord. En fait, vous allez les voir, vous allez essayer de discuter avec eux. Comment faites-vous concrètement?
1: Écoutez, nous, dans les manifestations, depuis 2 ans, on a compris que il fallait manifester autrement. Si on se contente de défiler avec des slogans, les gens, d'abord, ils n'entendent pas forcément ce qu'on dit. Ils entendent comme des cris, ils se bouchent un peu les oreilles. C'est pour eux un mauvais moment à passer, en gros. Donc, on a arrêté de manifester de cette manière et on manifeste avec surtout du visuel et de temps en temps. On s'arrête quand il y a du monde, des passants, des gens aux terrasses, pour leur dire quelques phrases qui leur donnent des informations qu'ils n'ont pas à la radio ou la télévision et qui les amènent à réfléchir et à leur faire comprendre que s'il y a eu 6 millions de Juifs exterminés pendant la Deuxième Guerre mondiale, dont 80 000 directement en France par l'État français, la police française, les cheminots français, c'est bien parce qu'il y a eu trop de gens qui se sont tus, qui ont laissé faire, qui ont fait comme s'ils ne voyaient pas que les gens avaient une étoile jaune, comme s'ils n'ont pas vu que leurs voisins, qu'ils connaissaient depuis longue date, étaient embarqués, comme s'ils n'avaient pas vu la rafle du Veldiv. Et donc, on nous a bien dit plus jamais ça. Et on nous alimente régulièrement et abondamment de documents et de films et d'émissions pour nous dire il ne faut pas refaire ces choses-là. Et qu'est-ce qu'on est en train de refaire? La même chose. Donc, il faut vraiment interpeller les gens de manière à ce qu'ils se ne laissent pas, si vous voulez, je ne parle pas des totalement indifférents ou des gens qui sont d'accord avec le génocide. Il y en a quelques-uns, mais ce n'est pas à eux qu'on s'adresse. Je dirais que même eux, plutôt, on essaye de les ignorer et surtout pas de leur répondre quand ils viennent provoquer. S'ils viennent avec un drapeau israélien dans une manifestation pour la Palestine, on laisse la police gérer ces contre-manifestants qui sont là de manière illégale et on a des gens qui sont effectivement de temps en temps très agressifs, mais nous, on n'a pas à leur répondre parce que d'abord, c'est leur donner la vedette et détourner les gens de ce qu'on est en train de faire, c'est-à-dire de la pédagogie par rapport à la Palestine, et d'autre part, c'est à la police d'aller au contact, et c'est pas notre rôle. Nous, ce qu'on a comme rôle, c'est de faire que davantage de gens prennent conscience que le silence tue, et osent exprimer, parce qu'en général, ils sont pas, je dirais, ils sont bien conscients. Il y a quand même des choses qui ne vont pas, qu'il y a des massacres et que tout n'a pas commencé le 7 octobre 2023. Ils savent, je dirais, de manière diffuse ou plus consciente que c'est Israël qui représente le plus grand danger dans le monde et que ce sont des fascistes au pouvoir. Mais le gouvernement a fait suffisamment d'exemples en France avec déjà depuis, je dirais, le Covid ou avant avec les gilets jaunes, au niveau de la répression, pour que des tas de gens aient peur de s'exprimer sur ce sujet. Et donc, amener les gens à être moins intimidés, y compris par le chantage à l'antisémitisme qui est permanent quand vous parlez de la Palestine, c'est un boulot qui est difficile, qui demande effectivement une grande maîtrise de soi avant toute chose.
2: Moi, je me posais une question parce qu'on a pu assister à Millau, à la chorale qui est magnifique et au défilé, les moyens que ça suppose. Il y avait effectivement, vous vendez des t-shirts. Moi, j'en ai acheté sur Paris à l'une de vos manifestations, des bijoux. Mais c'est sans doute pas suffisant pour pouvoir alimenter vos actions.
1: Tu veux dire notre financement, comment?
2: Oui, finance, oui, parce que ça, vous êtes nombreux. Il y avait des très beaux costumes pendant le défilé. Il y a quand même des photos à imprimer en grand format. Il y a quand même beaucoup de matériel pédagogique. Oui. Ça coûte, tout ça.
1: Ça coûte, mais pour être à Euro-Palestine, on est adhérent. Et adhérent, ça veut dire une cotisation de 50 euros par an, sauf les étudiants et les chômeurs qui ne payent que 20 euros par an. Et il y a des gens aussi qui nous font des dons. Beaucoup de gens, par exemple, soit qui militent déjà, mais qui mettent la main à la poche, soit d'autres gens qui sont dans des endroits où il est difficile de militer, mais où leur forme de soutien, c'est d'envoyer un don. Parfois, ce don, il est fléché directement à Gaza et on l'envoie à Gaza. Parfois, il est pour nos actions, parce que les gens savent que tout, quand on a un procès, faut payer aussi les frais de justice, les frais d'avocat, etc., que tout coûte. Les amendes coûtent, le matériel, comme tu l'as signifié, c'est aussi des choses qui coûtent. Les tracts qu'on distribue par dizaines de milliers, là aujourd'hui, comme la dernière manifestation syndicale, on a diffusé à peu près 20 000 tracts. Ils ne nous sont pas offerts et on n'a pas de subvention gouvernementale et aucun pays au monde ne nous finance. Nous sommes une association totalement indépendante, mais les cotisations et les dons nous permettent de gérer tout ce qu'on vient de dire.
2: Alors on a tous, je pense, vous comme nous et comme d'autres organisations, dénoncé le silence complice du monde de la culture qui commence un petit peu à se réveiller. Est-ce que vous avez pu, vous, à Europalestine, avoir le soutien de personnes de la culture assez connues qui pouvaient être un soutien positif hein?
1: Écoutez, nous, on cherche pas à avoir un soutien pour Europalestine, on cherche à avoir un soutien pour la Palestine, on cherche à avoir un soutien pour la flottille en ce moment qui est à raisonner avec des gens qui sont kidnappés, qui sont dans les prisons israéliennes depuis ce matin, qui ont été attaqués. Le soutien, il n'est pas demandé aux artistes pour nous, que ce soit les sportifs, que ce soit les artistes, que ce soit les scientifiques. Le soutien que nous attendons, c'est un soutien à une Palestine libre, c'est un soutien aux 11 000 otages palestiniens qui sont dans les geôles de l'occupant et dont on parle jamais parce qu'on nous parle tout le temps que des otages israéliens, c'est faire en sorte que s'arrête l'occupation. Parce que si on n'arrive pas à arrêter l'occupation, là vous avez par exemple un plan de paix, on nous présente comme un plan de paix de Trump et Netanyahou qui est vraiment de la poudre aux yeux, d'une part parce que comment croire déjà des gens comme Trump qui ont passé 2 ans à financer un génocide, à envoyer donc des milliers et des milliers de tonnes de bombes pour tuer les Palestiniens, qui ont dit clairement, Trump a dit clairement qu'il voulait transformer la Gaza en Riviera, c'est-à-dire en Côte d'Azur, et que ça allait être d'un bon rapport pour les hommes d'affaires. Et puis il a menti à tous les niveaux. Il a menti, y compris récemment, quand il a demandé au Hamas de libérer, en échange d'un cessez-le-feu, un soldat israélo-américain. Eh bien, le Hamas a accepté, ils l'ont libéré, et il n'y a jamais eu de cessez-le-feu derrière. Ils ont dit, ben voilà, on a eu l'otage, maintenant vous pouvez toujours courir. Donc, déjà, si vous voulez, c'est des gens qui mentent en permanence. Et Netanyahou a dit publiquement que de toute façon, jamais il se retirerait de la bande de Gaza, que c'était une occupation permanente. C'est vraiment essayer de faire en sorte que les gens se disent « Ah, ben c'est bon, il y a une solution », comme si le seul problème, c'était le Hamas, alors que, je veux dire, que ça fait 77 ans qu'ils occupent, qu'ils persécutent, qu'ils ont rendu légale la torture, y compris pour les enfants palestiniens, et que donc, tant qu'une occupation, c'est pas normal. Nous, on le sait, je veux dire, 4 ans, 5 ans d'occupation seulement la France, imaginez quand c'est 77 ans de colonisation et plus de 60 ans d'occupation, ce que ça veut dire. Qu'est-ce que ça veut dire? Donc, le problème, pourquoi on demande d'abord de désarmer le Hamas? Pourquoi on ne demande pas d'abord que Israël se retire? Ça serait quand même là. Qu'est-ce que fait Israël au Gaza? Qu'est-ce que fait Israël qui a 1 million de colons en Cisjordanie et à Jérusalem? Que font ces centaines de milliers de soldats, à part ceux qui sont amenés à se suicider tellement c'est énorme ce qu'on leur demande de faire comme atrocité? Que fait Israël là-bas? Je veux dire que, ça fait quand même longtemps et c'est illégal au regard du droit international, de l'ONU, du droit français, de tout ce qu'on veut. Donc, pourquoi on ne demande pas d'abord, Israël se retire et ensuite on pose des conditions? Mais Israël ne se retire pas. Israël a dit sur le papier, on se retirera par étapes, sans préciser. Ça veut dire quoi?
0: quelqu'un a qualifié ce plan d'ultimatum pour la résistance palestinienne. Je crois que c'est vraiment ça, quoi, en fait. Pour les Palestiniens, c'est en fait, ils vont pas, enfin, on leur donne absolument pas de choix. Et ils n'ont pas du tout participé à ce plan. C'est quelque chose.
1: Mais comme... même les pays arabes disent qu'ils se sont fait avoir.
0: Bien sûr.
1: Ouais. C'est pas le plan qu'on nous a présenté, celui qui aujourd'hui.
0: Oui. Ouais.
1: Alors donc, je veux dire, c'est du grand n'importe quoi. Et c'est grave parce que quand on voit que quelqu'un comme Macron déclare maintenant, après l'histoire de ce plan de Trump, maintenant le Hamas n'a plus aucune excuse pour refuser. C'est une phrase terrible. C'est vraiment une phrase de complice du génocide, pour dire une chose pareille. Je veux dire que qu'est-ce que peut accepter le Hamas? Genre, je rends les otages qu'Israël n'a pas encore réussi à tuer, parce que la plupart des otages israéliens, ils ont été quand même tués par Israël, aussi bien le 7 octobre en relation avec la directive Hannibal qui veut qu'un otage mort est mieux qu'un otage vivant, et ensuite en bombardant de manière indiscriminée et intense tout Gaza, dont les tunnels, etc. Donc la plupart des otages israéliens, ils ont été tués par Israël. Mais qu'est-ce qui va se passer? Bon, on demande au Hamas de les rendre. Ben, c'est évident que quand une fois qu'il les aura rendus, eh ben Israël ne se retirera pas, continuera à exterminer et a dit on veut toute la place, on veut s'installer là, c'est à nous, et pas simplement Gaza, mais la Cisjordanie. Et quand vous voyez Netanyahou, qu'est-ce qu'il montre comme carte du grand Israël? Il y a dedans du Liban, il y a de la Syrie, il y a de la Jordanie. Et je veux dire, il y a de l'Égypte. Donc, ils s'en cachent même pas. Et leur déclaration génocidaire de dire que tous les, il n'y a pas d'innocents à Gaza, même les bébés, même les enfants sont des terroristes, et que d'ailleurs ce ne sont pas tout à fait des humains, tout ça, ce sont des animaux. Est-ce que c'est, je veux dire, ils sont pas revenus sur ces déclarations-là? Donc comment peut-on faire un accord avec des gens qui disent cela et qui font cela? Parce que normalement, quand il y a une négociation en cours, si c'était une négociation, eh ben, je veux dire qu'on gèle, on arrête de tuer. Or, il y a tous les jours, pendant qu'on se parle là, il y a tous les jours plus d'une centaine de Palestiniens qui sont tués et le double qui sont blessés et qui n'ont pas le moyen d'ailleurs d'être soignés, qui vont mourir eux aussi. Donc il y a on est avec des enfants amputés sans anesthésie, on est avec 4000 enfants amputés à l'heure actuelle, on est avec plus de 30 000 enfants qui sont orphelins du père, de la mère ou des deux. Et je veux dire que voilà, je veux dire, ça ne s'arrête pas pendant qu'on parle, ça continue. Donc moi je vois pas, si vous voulez, c'est pire qu'un ultimatum.
3: En bas

0: Qu'est-ce qu'on pourrait dire, Olivia, à quelqu'un qui n'est pas très au fait de la situation, qui ne connaît pas l'histoire, etc., mais qui quand même se pose des questions sur la position de la France quand même? On n'arrête pas de dire dans les manifestations que la France est complice, que Macron est complice, mais comment on pourrait expliquer simplement à monsieur tout le monde cette position qui est incompréhensible?
1: Écoutez, la France, je l'ai dit tout à l'heure déjà, elle a pris des sanctions en 2-3 jours contre la Russie, et des sanctions qui ont été augmentées, etc., à cause de l'occupation de l'Ukraine, où il n'y a pas un génocide. C'est pas bien d'occuper un pays, c'est pas bien de faire la guerre, mais si vous voulez, c'est bien moins
2: grave
1: que ce que Israël fait. Ça ne s'appelle pas donc un génocide, et personne ne parle de génocide en Ukraine, de ce que Israël fait à Gaza, premièrement. Donc, pourquoi ne pas avoir la même politique de sanctions contre Israël? Quelle est la raison? On n'en a aucune. Pourquoi? Et pourquoi on sait très bien, en plus, que Netanyahou, c'est son pouvoir, c'est sa place qui est en jeu, aussi bien que celle de Smotrich ou de Ben-Gvir, et qu'ils n'arrêteront pas s'ils ne sont pas obligés de le faire. Donc faire les gros yeux, y compris dire « je reconnais la Palestine, 152e État, la France qui reconnaît la Palestine, on va quand même pas se mettre à applaudir », je veux dire, pourquoi faire cela et pourquoi continuer aujourd'hui encore à envoyer des armes à Israël? Pourquoi continuer à accepter qu'un ambassadeur d'Israël en France fasse des menaces, il l'a fait la semaine dernière, des menaces contre les humanitaires qui sont allés en bateau pour apporter de l'aide et pour briser le blocus de Gaza? Ce serait à la Marine nationale d'aller briser le blocus de Gaza. C'est un blocus qui dure depuis 18 ans et qui est totalement illégal. Ça n'a pas été voté ni par l'ONU, ni par qui que ce soit. C'est une décision unilatérale. Et pourquoi, depuis 18 ans, pourquoi il y a un blocus? Pourquoi maintenant c'est devenu un camp d'extermination? Mais c'était déjà un camp de concentration. Et pourquoi? Qu'est-ce qu'ils ont fait, les Gazaouis, pour qu'on les empêche d'entrer, de sortir, qu'on les prive d'eau potable, d'électricité, de médicaments? Quelle est la raison? Demandez à quelqu'un dans la rue s'il est au courant et s'il peut vous répondre à cette question. Ils sont incapables de gens de savoir pourquoi il y a ce blocus de Gaza. Tout ce qu'on sait, c'est que c'était illégal et totalement inhumain. Donc pourquoi la France, moi je lui demande pas de protéger la flottille, moi je lui demande de faire le boulot à la place de la flottille, c'est pas les humanitaires, de faire ça, briser un blocus illégal, c'est au gouvernement occidentaux, arabes, tous, de le faire. Donc c'est la Marine nationale qui aurait dû aller là-bas. Eh ben non, la France, elle a même pas envoyé un petit rafio pour secourir les 10 Français qui sont à bord de ces bateaux. Donc la complicité du gouvernement français, elle n'est pas d'aujourd'hui, elle date pas de Macron. Qui est-ce qui a fourni la bombe atomique à Israël? C'est la France. Et qui continue à faire du commerce, y compris avec les colonies illégales israéliennes, sans, et en plus dispenser de taxes de douane à l'entrée de la France? C'était avant Macron, mais avec Macron, ça a pris, si vous voulez, une dimension importante, dans la mesure où il y a un génocide qu'il n'y avait pas auparavant. Avant, on pouvait dire apartheid, on pouvait dire racisme. Voilà, je veux dire, un pays qui, en 2018, vote une loi qui dit que seuls les Juifs dans le pays ont des droits, ça pose déjà un problème. Par rapport à l'Afrique du Sud de l'apartheid, je veux dire qu'on a fini par prendre des mesures à cause, justement, de ce racisme et de cet apartheid. En Israël, on n'a rien dit. Maintenant, c'est un génocide. Vous laissez les gens être tués, quand même plus de 20 000 enfants tués, beaucoup plus blessés, et vous faites rien. Vous faites rien. Sur les 70 000 personnes qui officiellement qui sont recensées, y compris par l'ONU, par tout le monde, par l'UNICEF, par l'OMS, comme ayant été tués, et on ne parle pas de ceux qui sont sous les décombres, dont on ne sait pas dans le registre qui c'est, etc. Eh bien, sur ces 70 000, il y en a 70% qui sont des femmes et des enfants. Comment ça se fait qu'on ne fasse rien en France? Que le gouvernement français ne fasse rien?
2: C'est vraiment Une grande question. Et on voulait en fait aussi en fait revenir sur la question de la mobilisation qui a à voir avec la question de d'Amina. Ici, on a quand même du mal à mobiliser plus que ce qu'on mobilisait donc au début de nos manifestations. Et comment augmenter en fait le nombre de personnes sensibilisées qui viennent enfin un peu dire qu'ils sont pas d'accord, déjà au moins qu'ils sont pas d'accord. Et ça, on a du mal à le faire, quoi. Et alors, je sais pas si c'est en fait nous qui savons pas faire ou en fait les gens effectivement sont dans le silence, ils ont baissé les bras. Enfin, on n'arrive pas en fait à décoller. En fait, on devrait être 10 fois plus.
1: Oui, on est, je dirais, un peu le dernier de la classe même quand on voit ce qui se passe, y compris en Italie où il n'y a pas à la tête du gouvernement pourtant un gouvernement de gauche. Hein, mais ni on peut pas dire que c'est voilà, il n'y a pas que l'exemple de l'Espagne. Même si vous prenez l'Angleterre, il y a des gens qui bougent, il y a des gens qui se font arrêter par centaines en disant je m'oppose au génocide et je soutiens Palestine Action, un groupe qui vient d'être qualifié de terroriste parce qu'il s'attaquait à des usines d'armement israéliennes dans le pays, à Elbit. Et donc, partout, je dirais, les mobilisations sont plus importantes, que ce soit Bruxelles, Amsterdam, les pays nordiques. Et nous, eh ben, c'est par exemple hier soir, il y avait dans toutes les villes, vous voyez, en Italie par exemple, ben voilà, je dirais à Naples, ils sont allés sur les rails de la gare de Naples et ils ont annoncé qu'il y aurait une grève générale demain en Italie à cause de l'attaque de la flottille. En France, ben vers 10h30, 11h, vous avez quelques personnes députées avec des écharpes qui ont fini par se décider, parce que c'était un peu la honte, d'aller à République, mais ça n'a jamais été une très grande foule. Alors, je dirais qu'il y a un vrai problème, et la faute, elle n'est pas uniquement aux gens, et ce n'est pas que de l'indifférence, c'est aussi beaucoup de la terreur exercée par le gouvernement sur les gens. Alors déjà, si vous êtes musulman, n'en parlons pas, vous êtes déjà un suspect en France, il y a une islamophobie telle que si vous êtes musulman, et ils sont nombreux les musulmans qui auraient envie de bouger pour la Palestine, eh bien vous êtes déjà suspect parce que vous mangez pas de saucisson et parce que vous priez trop ou parce que vous avez une barbe, donc déjà vous allez être fiché S. Et si en plus vous ajoutez la Palestine, n'en parlons pas. Cette islamophobie, je dirais, d'État, elle est quand même très spécifiquement française dans les pays dont on vient de parler. Et d'autre part, comme je le disais, nous avons été le seul pays en France, le seul gouvernement à interdire, par exemple, le 8 octobre, et pendant des semaines, les manifestations, tout court, les manifestations contre les bombardements sur les Palestiniens. Pouvez-vous imaginer ça? Alors, au mieux, on se prenait 135 € d'amende, mais tout le monde n'a pas les moyens de se les payer. Et au pire, ben, on se faisait embarquer. Alors, tout ça, si vous voulez, plus le fait que tout de suite on vous taxe en France d'antisémites quand vous parlez de la Palestine, ça fait que beaucoup de gens ont peur. Oui, ils ont peur. Ils ont peur de ce qui peut leur arriver. Et on ne peut pas dire qu'ils n'ont pas tort d'avoir peur. Le problème, c'est que le gouvernement peut plus facilement réprimer et criminaliser des gens quand ils ne sont pas nombreux. Si on était plus nombreux, eh bien, on risquerait beaucoup moins. Ce qu'on ne peut pas faire, pas mettre un fusil, un revolver derrière chaque personne. C'est impossible. Le problème, c'est que si c'est effectivement une toute petite minorité agissante, ben là, vous prenez plus de risques. Le risque, il est proportionnellement ratio. Je dirais, il est proportionné au nombre qu'on est. Et donc, voilà. Et quand on a fait des choses très, très nombreuses, très nombreux, parce qu'il y a souvent un maximum de filles, donc des fois, je parle au féminin, eh bien, c'est vrai qu'on a eu moins de problèmes que les fois où on était moins nombreux. Mais c'est très difficile, et je pense que c'est avec les gilets jaunes, je veux dire, quand on arrache des bras aux gens, quand on leur crève un œil, c'est quand même des exemples qui ont frappé les esprits. Et je crois que on n'a pas ça dans les autres pays. Vous ne pouvez pas me citer un autre pays où il y a eu une telle répression policière de la part d'un gouvernement. Ça n'existe pas.
0: En Allemagne, c'est quand même pas simple, hein.
1: Ben, en Allemagne, c'est pas simple, déjà depuis beaucoup moins longtemps. Je vous signale qu'ils n'ont pas eu ni l'épisode de répression Covid, ni l'épisode de répression Gilets jaunes. Donc, le lobby israélien a réussi, effectivement, ces derniers temps, mais pas depuis si longtemps, à dire, alors vous, l'Allemagne, avec ce que vous avez fait, vous n'avez pas intérêt à ouvrir votre bouche. Et effectivement, il y a des gens qui ont un sentiment de culpabilité, mais vous voyez quand même des manifestations, vous avez quand même des gens qui descendent dans la rue, malgré ça, malgré la répression, et vous avez aussi des juges qui ont donné raison récemment à des manifestants pour la Palestine, qu'on voulait empêcher de dire « Free Palestine » ou des phrases de ce genre en disant qu'on n'avait pas le droit de le dire, que c'était antisémite. Donc voilà, je dirais, il faut effectivement qu'on soit plus nombreux, c'est très très important, et je crois qu'il faut tout le temps qu'on réfléchisse à la manière la plus intelligente d'intervenir pour mobiliser plus de gens. Après, ben, je ne sais pas si la France deviendra un jour le premier de la classe dans ce domaine, malheureusement.
0: C'est mal parti, en tout cas. Tu disais tout à l'heure que tu passais donc au tribunal en février pour apologie du terrorisme, c'est ça. Qu'est-ce qu'on te reproche dans les faits, vraiment ?
1: Comme beaucoup d'autres, c'est-à-dire l'UJFP a la même chose que nous, c'est l'Union juive française pour la paix, pour dire par exemple un exemple, la même chose que nous, d'avoir écrit le 7 et le 8 octobre, donc deux articles en tout, qui feraient selon eux l'apologie du terrorisme, alors qu'on n'a jamais dit que c'était très bien de tuer des civils, on a simplement dit que c'était pas étonnant qu'après 18 ans de concentration, il y a des gens qui s'échappent, réussissent à s'échapper, et que ce qu'on a dit, que d'une part, qu'à chaque fois que des gens avaient pacifiquement à l'intérieur de Gaza essayé de briser leur ghetto, de briser leur blocus, il s'en était pris plein la tête, il s'est fait tuer et blessé. Il faut quand même rappeler aux gens que non seulement il y a un blocus depuis 18 ans, mais qu'il y a eu régulièrement des bombardements sur Gaza, en 2009, en 2012, en 2014, en 2018-19 pendant les marches pacifiques du retour, en 2021, Israël a tué plus de 10 000 personnes bien avant qu'il y ait cette attaque du Hamas. Donc, je veux dire, rappeler ces choses-là et donner le contexte, c'est considéré comme une apologie du terrorisme. Voilà.
2: Alors que même des Israéliens l'ont écrit. Enfin, ce que tu dis...
1: Les Israéliens sont allés beaucoup plus loin. Eux, ils disent que c'est un holocauste. Les Israéliens qui sont opposants, ceux qui sont... qui sont pas des gens qui suivent Netanyahou et qui sont pas colonialistes, ils comparent complètement à l'Holocauste, au génocide des Juifs, ce qui est en train de se passer, et ils comparent le ghetto de Gaza à celui de Varsovie, clairement. Et ils ont écrit là-dessus, pour justement montrer les points communs.
2: Peut-être on va conclure.
1: Je crois qu'il y a une chose qu'on peut tous faire, en tout cas. Tous. Et là, on n'a pas besoin d'avoir peur. C'est au moins de boycotter les produits qui sont exportés par Israël dans nos magasins, tous les magasins. Vous parliez de Leclerc tout à l'heure, mais on peut prendre Auchan, Lidl, les autres, surtout qui trichent de plus en plus. Ils ont honte d'afficher Israël, alors ils trichent sur l'origine, donc il faut aller regarder les cagots, vérifier ce qu'on achète, ça c'est une chose, qu'on ne doit pas, chez les pharmaciens, acheter les médicaments génériques de la marque israélienne Teva, parce qu'on a le choix, parce qu'on a, c'est notre droit, parce qu'il y a plein d'autres génériques, et que les pharmaciens sont obligés, quand ils font du Teva, parce qu'on a pu voir dans différentes villes, notamment dans les villes où vous êtes, on a pu voir qu'il y avait beaucoup de pharmaciens qui ne faisaient pas de Teva. Il y en a très exactement 2/3 des 30 000 pharmaciens en France qui ne font pas Teva. Mais pour le tiers qui le fait, il faut savoir qu'ils sont obligés de nous fournir une autre marque de générique quand on le leur demande, et qu'il faut ouvrir sa bouche et commencer par dire que l'on soit avec une ordonnance ou sans ordonnance, que voilà, si vous voulez du paracétamol, eh ben vous allez dire, je voudrais du paracétamol, s'il vous plaît, pas Teva, je voudrais une autre marque de générique, et ils sont obligés de vous le fournir. Voilà. Ou si vous préférez, vous allez dans une pharmacie, vous savez qu'ils font pas de débat. Mais bon, il y a déjà ça, si vous voulez, que tout le monde peut faire. Et puis aussi, ceux qui ont fait des cadeaux, comme Carrefour, des colis gratuits aux soldats israéliens pendant le génocide, faut quand même arrêter d'aller faire ces courses et de leur donner de l'argent. Faut quand même qu'il y ait des conséquences par rapport à ce qu'ils font. C'est pareil avec McDo. Donc, on boycotte Carrefour, on boycotte McDo, et puis également HP, parce que HP, ça c'est avant même le génocide. Hewlett-Packard a décidé de concevoir et de produire pour Israël des logiciels spécialement conçus pour réprimer les Palestiniens, notamment des logiciels de reconnaissance faciale pendant les checkpoints, lors des checkpoints. Et il y a 500 barrages militaires à l'intérieur de la Cisjordanie, c'est-à-dire des territoires palestiniens occupés. On ne parle pas d'Israël, on parle bien de Cisjordanie, c'est-à-dire de Palestine occupée. Et donc, voilà, il ne faut pas se faire des listes trop longues de choses à boycotter, parce qu'après, on n'y arrive plus, et puis qu'on finit par se punir soi-même et à être moins efficace. Mais 4 ou 5 grandes firmes qui ont été très très loin dans la complicité avec le génocide et la répression des Palestiniens, il faut vraiment le faire. Et ça, je dirais que, voilà, et au-delà de tous les regrets, les lamentations sur le fait qu'il n'y a pas assez de Français qui se bougent, ça, je dirais que c'est ce que tout le monde peut faire, sans risque, sans craindre quoi que ce soit, ne pas acheter ces produits-là.
0: Et ça marche.
2: Ça marche, ouais. C'est une bonne conclusion, je pense qu'on peut rester là-dessus. En te remerciant, Olivia, tu pars vers où, là, maintenant ?
1: Eh bien, maintenant, je pars vers la manifestation du côté de la place d'Italie. Donc, je suis assez loin, moi, je suis un peu en banlieue. Donc, je vais courir en espérant que, malgré la grève, il y a quelques moyens de transport, même s'il faut attendre plus longtemps, qui fonctionnent. Et il y a déjà des camarades qui se sont installés et que je vais rejoindre.
0: Bon, merci, Olivia.
1: J'ai distribué beaucoup, beaucoup de tracts aujourd'hui. Et aussi afficher des drapeaux de la Palestine, etc.
2: À bientôt. À bientôt. Et bonjour aux amis.
0: Bonjour à tout le monde.
1: Continuation.
0: Merci.
1: Merci beaucoup à vous.

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1: Donc là, t'es en train de...
2: Non,
1: t'es en train d'enregistrer.
2: On n'entend rien du tout.

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0: Il est 7h30 du matin dans cet appartement lyonnais des pentes de la Croix-Rousse. Sylvain prend sa douche comme tous les matins. Sylvain fait partie de ces gens pour qui commencer une journée de bon pied suppose d'abord de passer sous la douche. Quand Sylvain prend sa douche le matin, très souvent il chante. Sylvain chante à peu près, car il se souvient rarement des paroles des chansons. Des chansons qu'il a pourtant écoutées des centaines de fois pour certaines. Ce matin, il chante Les mots bleus de Christophe.
1: Qu'est-ce que c'est bien Christophe quand même. Il a été emporté trop vite Christophe. Toutes les chansons qu'il aurait pu écrire s'il n'était pas mort du Covid en 2020. Il y a déjà 6 ans quand même. Comme ça passe vite, la mort des gens.
0: Alors qu'il ajuste son caleçon dans la cuisine et enfile le reste de ses vêtements, Sylvain allume la radio comme tous les matins.
2: Ça sèche beaucoup plus et il n'y a pas plus de...
0: Tous les matins, il écoute les actualités. Il a besoin de se confronter dès la première heure aux bavardages qui vont occuper ses contemporains pendant toute la journée. Il sait l'exercice douloureux, mais il lui est devenu nécessaire. Il navigue et alterne d'un jour à l'autre entre France Inter et France Culture. Aucune des deux matinales ne lui convient vraiment. Les billets de Guillaume Erner sur France Culture l'insupportent, à tel point que depuis quelques mois qu'il n'entend plus la voix de Nicolas Demorand sur France Inter, il se dit qu'il a peut-être une petite préférence pour cette deuxième option.
3: Vous recevez le ministre de l'économie et des finances.
1: Oh non, pas Benjamin Duhamel, il est horrible. Pourquoi ils ont recruté Benjamin Duhamel sur France Inter cette année?
0: Tous les matins, alors qu'il prépare son café dans la petite cafetière italienne, alors qu'il dispose de grandes tartines dans le grille-pain, alors qu'il sort sur la table de la cuisine une confiture, plutôt aux agrumes l'hiver, aux fruits rouges à partir du printemps, il s'agace un peu. Et aujourd'hui, 29 avril, lendemain de son anniversaire, il se dit qu'il peut aussi changer ses habitudes.
1: Moi, je peux aussi changer mes habitudes.
0: Qu'il n'est pas obligé d'écouter France Inter ce matin.
1: Je suis pas obligé d'écouter France Inter ce matin.
0: Qu'il n'est pas obligé.
1: Je pourrais plutôt écouter France Culture.
0: Qu'il n'est pas non plus obligé d'écouter France Culture.
1: Tiens, c'est vrai, je pourrais écouter une radio musicale. Ça détend la musique.
4: Accompagnement Fun 12.
5: Mais elle est tout à fait. Et vous êtes toujours sur Radio Canu, la plus rebelle des radios.
1: C'est c'est pas du tout de la musique ici non plus.
5: 27 avril, on va parler.
1: C'est le Canu Info du lundi, un mercredi matin.
5: Avait lieu une free party à Saint-Genis-Laval, donc dans le Rhin.
1: C'est pas commun ce qu'il raconte.
5: Sont intervenus. Bon, jusque-là.
1: C'est pas courant qu'il y ait une fête dans le coin. Si j'avais su, j'y serais allé.
5: En particulier, l'État et les flics avaient des trucs à prouver.
1: Vu comme ça s'est passé, c'est peut-être bien que je sois pas au courant.
5: Je cite, renforcer la pénalisation de.
0: Sylvain découvre qu'il peut écouter autrement l'actualité. Le matin, qu'il existe sur le 102.2 de la bande FM en région lyonnaise, une radio qui délivre des infos différentes que celles qu'il entend tous les matins. Comme quoi, se dit Sylvain, une bifurcation, ça tient vraiment à rien.
1: J'aurais jamais cru.
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0: Depuis sa bifurcation devant une tartine de confiture à la framboise, Sylvain n'a pas bougé. L'écoute posée sur la petite table de la cuisine, il écoute les programmes de Radio Cali qui s'enchaînent à rythme soutenu.
1: C'est vivifiant,
0: affirme-t-il.
1: C'est inventif,
0: remarque-t-il.
1: C'est libre,
0: soulève-t-il.
1: C'est bien rythmé. En plus,
0: assure-t-il.
1: C'est hyper politique,
0: avance-t-il.
1: C'est jeune,
0: observe-t-il.
1: C'est rebelle,
0: souligne-t-il.
1: C'est DIY. C'est DIY.
0: Bref, Sylvain se rend compte qu'il existe donc une autre manière de s'informer. Il existe à les écouter d'autres manières de vivre, d'autres manières de faire la fête, d'autres manières de raconter des histoires.
8: La nuit, ce sont des petits groupes très mobiles qui ont sévi dans mes yeux.
1: Oh là là. Déjà
6: 8h20. On dit le grand timonier avec sa belle clé à molette.
1: Pas du tout envie ce matin.
4: Salut Raph, comment ça va?
0: Comme une évidence, Sylvain décide de ne pas aller au travail. Et même de ne pas prévenir son employeur qu'il ne viendra pas aujourd'hui. Sylvain se sent beaucoup mieux. Il rêvasse sur la petite table de la cuisine, regarde par la fenêtre de son quartier qu'il aime tant et plonge ses oreilles dans la matinale infernale de cette radio qu'il vient de découvrir. Il décide qu'aujourd'hui, il fera uniquement ce qu'il a envie de faire. Et sa première envie, c'est de se recoucher.
1: Ça me rappelle les fois où je mettais le réveil uniquement pour le plaisir de pouvoir me rendormir.
0: Alors que Radio Canu continue en sourdine, Sylvain s'endort, le sourire aux lèvres.

0: Sylvain se réveille.
1: Waouh ! Comme j'ai bien dormi !
0: Il décide de sortir de chez lui. Il ne sait pas encore ce qu'il va faire, ni où il va aller. Alors il prend quelques affaires, une gourde, des fruits secs, sa banane avec ses papiers, ses clés et son téléphone. Il se retrouve dans la rue et se met à marcher devant lui.
1: J'avais jamais vu cette petite statue dans cet immeuble. C'est marrant quand on regarde plus les choses dans les endroits qu'on côtoie au quotidien.
0: Sylvain décide de regarder son quartier comme si c'était la première fois. Il relève chaque petit détail.
1: Oh là là, comme il est joli le bébé arbre. Oh là là, trop mignon.
0: Pris d'un drôle de sentiment d'euphorie, il interpelle une passante pour partager les découvertes naturalistes et urbaines qui l'éblouissent ce matin.
1: Vous avez vu, madame, comme c'est beau? Il y a une personne qui a collé des petits bouts de carrelage dans les trous de la chaussée. J'imagine qu'il fait ça la nuit, non?
0: Sylvain lit les murs de son quartier. Partout, des dates de concerts, des rendez-vous politiques, des coups de gueule.
1: C'est dingue toute cette vie qui s'annonçait tous les jours sous mes yeux et que j'ignorais parfaitement.
0: Si la plupart des personnes qui l'interpellent ne prennent même pas la peine de lui répondre, d'autres plus rares sont à l'arrêt ou presque.
1: Tiens, elle fait quoi cette dame autour de ces petites cabanes en bois ?
2: Regardez, ils ont des petites maisons là. Vous voyez, des petites cabanes, et quand il pleut, eh bien, ils rentrent dedans, ils se mettent à l'abri, voilà. Il y en avait plein avant, on en avait une dizaine. Alors lui, depuis qu'il est seul, alors qu'il était quand même un petit peu sauvage, depuis qu'il est seul, il se laisse caresser. Il s'ennuie, il a besoin de câlins, alors il demande. Mais je me méfie un peu, parce qu'il a les pattes qui partent vite quand même. Il y en a certains qui étaient là, qui étaient vraiment sauvages. On ne pouvait absolument pas les toucher. On leur mettait à manger, ils partaient, on ne pouvait pas les approcher. Puis certains se laissaient caresser. Bonjour, je m'appelle Monique Caclard. Nous sommes à Lyon, et plus précisément dans l'amphithéâtre des Trois Gaules. Le petit noir, lui, il est là depuis plusieurs années. Mais on en a un derrière l'arbre, là, blanc, qui est abandonné depuis peu et qui s'est réfugié là. Et la personne qui gère l'association, quand elle peut en sauver, elle en met là quelques-uns. Mais ils ne veulent pas rester, forcément. Donc ils partent, on ne sait pas où ils vont. Ben, je rassemble un peu et puis je ne sais pas si je vais les laisser là, le manger. Je vais plutôt le mettre à l'abri parce qu'il va pleuvoir. Je leur donne, oui, des boîtes, des sachets, de ce que je trouve dans le commerce. Hein. Ils n'ont plus la possibilité de se nourrir par eux-mêmes. Hein. D'abord, ils ne peuvent plus faire les poubelles, ils ne peuvent plus se protéger non plus contre le froid puisque les allées ferment. Il y a de moins en moins de souris, il y a de moins en moins d'oiseaux également, il faut quand même le dire. En dehors des pigeons, il n'y a plus de petits oiseaux dans les jardins. Ils dépendent de nous, là. Hein. Bon, alors, je vais... On les a tous stérilisés, donc on n'a plus de petits bébés. Mais sinon, elles faisaient ça, elles faisaient deux ou trois portées par an. C'était affreux. Elles étaient épuisées. Puis par ailleurs, bon, qu'est-ce que vous voulez faire de tous ces petits? Il y a plein de pigeons. On n'en avait pas avant. Et maintenant, ils viennent et ils mangent tout ce qu'on peut laisser. Et donc, c'est pas l'idéal, quoi. J'aime bien les pigeons aussi. Mais j'adore les chats, c'est une passion. Voilà, c'est tout.
0: Sylvain se trouve à présent dans une voiture en compagnie d'un représentant de commerce. Pendant que l'homme lui raconte sa vie sur les routes du sud de la France, Sylvain se remémore les dernières heures de la sienne. Après sa rencontre avec la dame au chat, ses pas l'ont conduit à la gare de Perrache, où il est monté dans un train qui s'apprêtait à partir. Il se rend compte au bout d'un moment que le train va en direction du sud et Sylvain décide de descendre à Valence.
1: Ça fait longtemps que je suis pas allé dans la Drôme. Ou en Drôme. Je sais jamais comment on doit dire.
0: Sylvain aime bien ce département.
1: Bon, et après, qu'est-ce que je fous dans cette voiture, en fait?
0: Après le train, Sylvain a marché jusqu'à sortir de la ville et s'est mis à faire du stop.
1: Ah oui, bien sûr, le stop.
0: Comme Sylvain est un peu perdu dans ses pensées, il ne dit rien. Cela fait 10 minutes que le conducteur parle tout seul et celui-ci semble enfin s'en rendre compte. Il demande à Sylvain où est-ce qu'il va.
1: Bon, à vrai dire, je sais pas trop. Ce matin, j'ai bifurqué au moment des infos à la radio. Déjà, j'ai commencé par décider de ne pas aller travailler. Et à la place, je me suis rendormi. Puis j'ai marché dans mon quartier, j'ai rencontré une dame qui nourrissait des chats. Et puis je suis monté dans un train qui m'a emmené jusqu'à Valence. Ça doit vous paraître bizarre tout ça?
0: Le conducteur dit que non, ça lui paraît pas bizarre. Que les gens font ce qu'ils veulent, lui tant qu'on l'emmerde pas. Mais au fond de lui, et ça il ne le dit pas à Sylvain, il trouve ça très très bizarre et se demande s'il a bien fait de prendre cet autostoppeur.
1: Et vous, vous allez où?
0: Le conducteur lui répond qu'il a rendez-vous avec un client du côté de Charpay et lui demande si ça va, s'il le dépose dans le coin.
1: Oh oui, oui, Charpay c'est très bien. J'ai pas vraiment d'objectif. Comme disait Robert Louis Stevenson, ce qui compte, ce n'est pas la destination, mais le voyage.
0: Le conducteur n'a aucune idée de qui peut être ce Robert Louis Stevenson. Mais il ne veut pas froisser cet autostoppeur un peu louche, et aussi, il ne veut pas paraître pour plus ignare qu'il n'est. Il lui répond ce qu'il dit quand il ne sait pas quoi dire, à savoir, c'est pas faux. Une formule qui n'engage à rien et qui a fait ses preuves. Après ça, personne ne parle. Le conducteur, parce qu'il est de moins en moins à l'aise avec cet autostoppeur qu'il commence à trouver un peu inquiétant, et Sylvain qui se tait, parce que le silence lui fait du bien.
1: C'est Charpay, là?
0: Le conducteur lui dit que oui.
1: Oh, vous avez vu? Mais c'est dingue!
0: Le conducteur lui demande ce qui est dingue.
1: Bah, là, dans le ciel, j'en ai jamais vu des aussi gros. Ils sont incroyables, non?
0: Le conducteur lui répond que c'est pas faux.
1: Je crois que je vais descendre ici, je vais aller les voir de près. Merci, monsieur.
0: Sylvain s'approche et se met à discuter avec une petite fille qui, comme lui, a les yeux en l'air.
3: Vas-y, je comprends pas.
1: Qu'est-ce que tu comprends pas?
3: Bah, ils sont gigantesques, ils sont hyper hauts.
1: Excusez-moi, monsieur. Bonjour. C'est vous qui faites voler ces trucs-là?
4: Pas du tout, malheureusement.
1: C'est qui fait ça?
4: Bah, c'est toutes les jeunes personnes qui sont là-bas.
5: Ah, ils font de sacrés exercices, hein. Ils se mettent en rang, là, avec les cinq. Ceux-là, là. Et ils font des pirouettes tous ensemble, comme ça. Et après, ils viennent se poser par terre.
1: On va aller les voir.
3: Bah, il y a plein de cerfs-volants. Il y a un papillon, un espèce de parapente, une grosse pieuvre, deux baleines. Trois poissons. Et un chat. Et trois trucs de Pokémon.
1: C'est vous qui faites voler ça?
6: C'est bien mal.
7: Vous voyez comment on est obligé d'être agressif quand même. Juste que vous irez voir la balle au niveau d'un, quand vous passez bien derrière, vous verrez la puissance. Les cordes. Ouais.
8: Alors nous sommes à Charpay, juste à côté de Valence ou de Chabeuil, pour ceux qui connaissent la région. On voit des monophiles en l'air, des grosses pièces. Donc nous avons un petit pilote au sommet, une raie de 30 mètres, un calamar de 32 mètres, une baleine de 9 mètres, un chat de 12 mètres et trois zinzins qui sont tout en bas, voilà.
7: Des Pokémon?
8: Si tu veux, des Pokémon. Les noms sont libres. La semaine, on fabrique et le week-end, on fait voler. Beaucoup d'heures de patience, des cartons donc qui servent pour faire des patrons, des crayons pour faire les dessins des idées, une machine à coudre, donc moi j'en ai une douzaine. Machine à coudre, pour ne jamais tomber en panne, des règles, des équerres, des crayons, de la colle. Il y a beaucoup de règles. Ce sont des angles de pénétration dans l'air, ce sont des profils qui sont très importants dans les structures gonflantes comme on a au-dessus de nous aujourd'hui. Nous, on se sert uniquement et surtout du vent relatif, en fait. Et donc, après, ils obtiennent leur angle de vol, qui est le zénith, et il suffit de leur donner de la longueur de fil pour qu'ils puissent monter. Alors nous, on a droit à 200 mètres maximum d'altitude. D'altitude, j'ai bien dit, pas de longueur de fil. Donc si tu veux, le petit porteur là-haut, on va dire qu'il est à 100, entre 100 et 150 mètres de hauteur. Mais par contre, il a 200 mètres de fil. Voilà. Ils ne sont pas pilotés, ils sont accrochés au sol par de grosses barres. Donc là, on a à peu près, on doit avoir, hein, je compte, hein, j'en ai mis 4, ouais, donc j'ai 4 mètres enfoncés dans le sol pour pouvoir retenir ce qu'on a aujourd'hui. À coup de masse et de massette, et elles seront enlevées ce soir avec une clé spéciale pour pouvoir les réenlever.
3: Et pourquoi vous faites ça ?
8: Pire que de la passion, ça devient une obligation. Si je dépasse 2-3 jours sans cerf-volant, ça me manque. C'est pas une obligation, mais c'est indispensable. La passion restera la même jusqu'à ma mort.
3: Et c'est lequel votre préféré ?
8: Je n'ai pas de préféré. Mon préféré à moi, c'est celui que je fabrique, en règle générale. Donc aujourd'hui, ça va être la baleine.
3: Mon préféré, c'est le calamar.
9: Ah oui, il est beau.
8: Ouais. Et tu sais que celui-ci a été refait en grande partie suite à des petits accidents dans les festivals. Ils font 5 à 6 festivals par an. La Côte d'Azur, Berck, Fréjus.
0: Sylvain n'est pas à Berck ni à Fréjus. Il est toujours dans la Drôme. Après la rencontre avec les cerfs-volants géants, il a dit au revoir à la petite fille qui lui rappelle quelqu'un, mais impossible pour lui de se souvenir. Il arrive maintenant du côté de Chabeuil, et le nom de ce village lui aussi lui rappelle quelque chose.
1: Chabeuil, ça me dit quelque chose.
0: Sylvain cherche dans sa mémoire.
1: Mais oui, Chabeuil, bien sûr, c'est là où habitait Suzanne.
0: Le narrateur aimerait bien expliquer qui est Suzanne, mais il n'en a aucune idée. Alors il laisse Sylvain expliquer.
1: Suzanne, la meilleure amie de ma grand-mère. Elle avait une maison ici. Mamie m'en a souvent parlé.
0: À ce moment-là, Sylvain ressent un pincement au cœur, car cela fait très longtemps qu'il n'a pas vu sa mamie Anne-Marie.
1: Pourtant, je sais que ça lui ferait très plaisir une petite visite.
0: Anne-Marie est à l'EHPAD depuis plusieurs années.
1: Et à part maman, il n'y a pas grand monde qui doit lui rendre visite.
0: Sylvain culpabilise.
1: J'ai aucune excuse.
0: Aucune. L'EHPAD de sa grand-mère est à Lyon, à peine à 20 minutes de chez lui.
1: Allez, dès que je rentre à Lyon, je vais la voir, promis.
0: Il se sent tout à coup très égoïste et n'aime pas trop ce Sylvain-là.
1: On pourrait même venir ici, voir son amie Suzanne.
0: Sylvain se sent tout à coup beaucoup mieux.
1: D'ailleurs, je rentre, il est grand temps, je vais voir mamie.
0: Il réalise que depuis ce matin, il a pris des décisions et que ça lui fait beaucoup de bien. C'est décidé. Ce soir, il sera à Lyon et avec un peu de chance, il aura le temps d'aller voir sa grand-mère dans la journée à l'EHPAD.

On lève un petit peu les bras. On accroche ses mains. On essaie de serrer les coudes, on ne se voit plus. On baisse les coudes pour se découvrir. On peut faire glisser les mains. On peut les amener, s'étirer.

0: rencontre.
1: J'en ai vu pas mal de concerts.
2: De Frank Sinatra?
1: Non, pas en Sinatra, mais j'ai vu Christophe, chanteur, j'ai vu Johnny, j'en ai vu plein. Hein. On avait un piano à la maison, ma mère était très musicienne. À la radio, elle entendait un morceau de musique, elle rejouait sur son piano sans partition. Chopin, c'est bien. Frédéric Chopin. Ma mère nous a donné des cours. Donc on jouait tous les jours, quoi. Puis à la fin de l'année, il y avait une audition et les parents venaient et puis voilà, quoi. Moi, j'aime beaucoup la musique.
0: Et quand vous écoutez de la musique, vous pensez à quoi?
1: Je pense à... aux gens que j'aime. Et puis, tout ce que j'ai pu découvrir grâce à la musique. J'écoute, j'ai mon poste, là, oui. Bon, ce qui est très moderne, j'aime pas trop, mais... tout ce classique et jazz.
2: Mais aussi des chanteurs français, vous dites Christophe.
1: Christophe.

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0: Merci. Oui, longtemps, j'avais pas entendu. Puis voir la photo en plus. Merci.
1: Vous avez quel âge, Anne-Marie? Si c'est pas trop indiscret,
0: je sais pas.
1: Vous votre âge, vous savez pas. Vous savez plus en quelle année vous êtes.
0: Si je sais, mais je le dis pas. Je suis grand-mère, quand même. J'ai deux petits-enfants, Noémie et Léo. Puis je m'entends super bien avec mon gendre. Parce que quand il a connu ma fille, parce qu'il me l'a présentée, je suis très proche de ma fille, et elle m'a dit, voilà, maman, je te présente ami. Il habite à tel endroit, il veut poursuivre ses études, et ses parents ne veulent pas lui payer un studio à Lyon, parce que c'est trop cher. J'avais un salon avec un canapé, lit, j'avais la chambre de ma fille avec un lit dessous, et ma chambre à côté. Donc j'ai hébergé Franck, mon futur gendre, pour qu'il puisse poursuivre ses études. Et il a poursuivi ses études, et il a épousé ma fille, et il est prof de SVT. Et chaque fois que je le vois, mon gendre, donc on est proche, parce que j'ai vécu des choses comme si c'était mon fils, quoi. On en reparle, et puis mes petits-enfants, ils le savent, quoi. Ça me fait plaisir. Et puis Wardia aussi, là, qui est à droite. Vous voyez, moi, je suis à gauche avec la chemise blanche. C'est moi à gauche.
1: Avec les cheveux courts.
0: Oui, là, très courts. Au milieu, il y a Philippe, qui était l'instituteur de ma fille. En CE1. Et il a épousé Wardia, qui est devenue la femme de Philippe. Ils habitent dans la Drôme, à Châteauzan-du-Goubet. Mais je m'entends très bien avec Philippe. Il est génial. Et puis là, j'ai mon gendre et mes deux petits-enfants. Et moi, mon gendre Franck, ma fille Sophie et mes deux petits-enfants Noémie et Léo. Puis vous savez, j'étais enseignante, donc à l'époque, à ce titre, on faisait tout. La musique, le chant, la gym, Moi, j'ai adoré mon métier. Ben, au début, on était nommé n'importe où, hein, dans le département. On avait des logements de fonction, c'était pas rien. Donc on payait pas le loyer, on payait juste les frais, quoi. Puis maintenant, ça n'existe plus, mais je suis parti en classe de neige, même avec mes élèves. Et alors, c'était super, parce que la ville de Lyon, elle avait un chalet là, à Champs-Rousses. Donc on faisait un peu la classe le matin, et l'après-midi, on allait faire du ski. Une fois, j'avais eu un petit accident de voiture, mais pas grand-chose. Et l'interne arrive dans ma chambre. Elle me dit, bon, je vous ai scuté, je faisais pas grand-chose et tout. Et alors, je lui ai dit, écoutez, je peux vous dire comment vous vous appelez. Je vous appelais Nathalie Fernandez. Et j'étais votre institutrice. Et elle est devenue médecin. Donc, ça m'a fait plaisir. Je suis très physionomiste. Les élèves que je reverrai maintenant, je saurai comment ils s'appellent. Bon, c'est vrai que l'avantage, ce métier, c'est la sécurité de l'emploi, le côté humain et puis le côté, d'échanger avec ses élèves. Quand j'arrivais dans ma classe, au début d'année, je me présentais, je leur disais qui j'étais, ma famille et tout, je leur expliquais.
1: Est-ce que vous voulez bien vous présenter alors pour nous, comme si on était vos élèves?
0: Qu'est-ce que vous voulez que je vous dise? Donc, je m'appelle Anne-Marie, j'ai une fille, Sophie, un gendre, Franck, deux petits-enfants, Noémie et Léo. J'ai deux sœurs, Eliane et Pascal. J'aime beaucoup marcher, on avait une maison à la campagne, on faisait de la marche. J'aime beaucoup nager, la natation, j'aime beaucoup. Et puis, j'aime beaucoup aller au spectacle, le cinéma, voilà quoi. C'est varié.
2: C'est du match. Jean-Sébastien Bach.
1: Ça vous plaît? On peut choisir ça?
0: Alors,
1: on prend juste un petit moment pour réfléchir à un mot et puis voir le mouvement qu'on va faire dessus. On peut fermer nos yeux et puis quand vous êtes prête, que vous avez choisi le mot, vous me le dites, vous faites le mouvement, puis je le referai avec vous. D'accord ?

0: au-dessus de la tête, une torsion. On agite les doigts. On écarte, on ouvre. Grand. On peut mettre le regard sur la main, sur l'autre main. Merci.
1: Non, c'est Bach, vous l'avez dit, c'est Bach.
2: C'est Bach.
1: Jean-Sébastien.
0: Il y avait à chaque fois le regard que vous mettiez sur vos mains, sur vos gestes. Vous accompagniez votre mouvement avec le regard. Et ça, c'était vraiment beau. Parce qu'on sentait que vous étiez vraiment dans la danse et dans ce que vous étiez en train de proposer. Et moi, j'essayais de vous suivre, mais j'avais juste envie de vous regarder, je crois. Qu'est-ce que ça fait quand on danse comme ça, qu'on met de la musique et que vous vous laissez aller?
1: Écouter de la musique, moi j'aime ça. Hein. On avait une maison de campagne et puis on avait une petite boîte de nuit dans le coin et on allait danser tous les samedis avec une de mes meilleures amies, Suzanne, qui habite là-bas. Et puis j'avais un cousin qui est en photo, là, Marc. On sait le tango, le paso, le rock, j'adore le rock. Moi j'ai toujours aimé danser de toute façon. Suzanne, elle travaillait dans une maison de presse dans un village. Donc elle vendait des journaux, elle vendait. Donc il fallait qu'elle ouvre de matin de bonne heure. Le dimanche, on allait se baigner dans un lac à côté. Et puis le seul soir, on allait au restaurant, puis on allait en boîte de nuit. Toutes les deux. Mais on retrouvait plein de copains là-bas, plein de copines. J'aime bien danser. Et puis on rencontre des gens, quoi. Puis c'est sympa. Voilà.
0: Et vous vous souvenez où elle était, cette maison de campagne?
1: Dans la Drôme, à côté de Romans-sur-Isère, la capitale de la chaussure, entre autres. Voilà. J'ai mon petit poste, là, j'écoute la musique, j'aime beaucoup. Vous savez, un petit poste qui est un petit peu... Il marche pas tellement bien, mais bon.
0: Vous me permettez?
1: Oui, je vous en prie.
0: Si je trouve comment on allume. Là. C'est là qu'on allume, Marie. Vous l'écoutez souvent, votre poste?
1: Entre le poste et la télé, oui. Je regarde la télé, j'écoute le poste, je fais des mots croisés, et puis voilà. J'aime bien les chiffres et les lettres. Donc, le soir, j'aime bien ça. Intéressant. Voilà. Je me plais pas parce que je vois personne. Je me plais pas du tout. C'est ma fille qui m'a mise là. Parce qu'elle habite à côté. Chez elle, de temps en temps. Ils font des fois les animations, j'y vais. Mais c'est pas. Ça reste. Puis chacun a son mot à dire, ou que pour les gens disent rien, enfin bon. Je me plais pas parce que je travaille plus, j'aimais bien bosser, c'est mon métier. Et puis j'avais acheté une maison dans la Drôme. C'était bien parce que je partais, je faisais du vélo. J'allais me baigner, il y avait un lac à côté, j'y allais en vélo. Puis j'avais ma meilleure amie qui habitait là-bas. Et maintenant, je vois plus personne. Allez, qu'est-ce qui sait que je suis là? Si j'ai deux sœurs, elles viennent me voir. Puis j'ai ma fille quand même. Mais vous savez, c'est long, hein. Voilà.
3: Et votre meilleure amie? Vous la voyez plus?
1: Non, je la vois plus.
0: Vous vous appelez des fois?
1: Non, on s'appelle pas. Suzanne. Oh là là. Moi, ce qui me manque, c'est de ne pas voir du monde, hein, d'être tout le temps seul. Et puis, les amis, j'en ai plus. Quand on vous met en maison de retraite, vous n'avez plus d'amis.

0: En fait, Sylvain n'est pas du tout allé voir sa grand-mère à l'EHPAD.
1: D'ailleurs, bientôt, on va plus dire EHPAD, mais Maison France Autonomie.
0: En fait, Sylvain n'est pas du tout allé voir sa grand-mère dans sa Maison France Autonomie.
1: Non, là, franchement, j'ai pas le temps et puis j'ai pas envie de m'enfermer. J'irai voir mamie plus tard.
0: Sylvain est sur un bateau. Un gros bateau.
1: Oh là là, ça faisait longtemps que j'avais pas pris le ferry. Qu'est-ce que c'est gros ?
0: Alors que tous les passagers ont rejoint leur cabine ou les fauteuils moelleux du salon du bateau, Sylvain a gagné la proue.
1: Oh là là, c'est impressionnant comme le bateau fend la mer. Comme on se sent minus ici.
0: Sylvain pense qu'il pourrait bêtement être au boulot, devant un tableau Excel pénible. Assis à côté de Thierry, son collègue sympa, mais pas très fun. Et au lieu de ça, il traverse la Méditerranée en direction de la Sardaigne. Il grimpe dangereusement sur la balustrade du navire et pointe ses bras et son regard vers l'horizon profond.
2: Je suis le maître du monde !
0: Le personnel de Sardinia Ferry, habillé de jaune et de bleu, le saisit par la taille et le ramène vers le pont.
2: Arrêtez, arrêtez, vous me faites mal là, oh !
0: Les membres de l'équipage ont du mal à faire redescendre Sylvain qui ne parle pas un mot d'italien et qui commence à s'agacer.
2: Ils ne comprennent de rien, moi vouloir être libre, vous comprendre ? Le maestra del mondo !
0: Agacé, les marins italiens le descendent du navire par une petite chaloupe latérale alors que le ferry continue d'avancer bon train.
2: Oh bordel, vous foutez quoi là ? Je sais pas ramer, déconnez pas, oh !
0: Le gros navire s'éloigne lentement, tandis que Sylvain se trouve sans vivre, à part ses fruits secs, au milieu de la Méditerranée.
1: Non mais c'est pas vrai. Comme j'aurais préféré être devant mon tableau Excel en fait.
0: Et soudain, Sylvain se rend compte qu'il n'est pas au milieu de la mer.
1: Ah ouais, en fait, je suis pas au milieu de la mer.
0: Qu'il peut même voir les côtes sardes.
1: Mais attends, c'est les côtes sardes là ?
0: Il se saisit alors de ses deux rames et tant bien que mal, sur cette grosse mer au bleu sombre et profond, il se meut vers le littoral.
1: Dis donc, c'est une grotte marine sous cette falaise, non ?
0: Sylvain amarre sa barque à la falaise, pose le pied à terre et entre dans la grotte.
3: La grotte se trouve dans la falaise de Capocaccia. C'est dans la partie nord de la Sardaigne. C'est à côté de la petite ville de l'Alghero. La falaise a été formée dans des périodes différentes, plus ou moins de 135 millions d'années. La partie des roches où se trouve la grotte ici et les autres grottes qui sont à l'eau, c'est entre 65 et 70 millions d'années. Il y a deux traces noires sur la paroi. Et ce sont les niveaux de la mer il y a 125 000 années. Quand les glaces ont fondu, les niveaux de la mer ont été 4 mètres plus haut qu'aujourd'hui. C'est une grotte karstique. C'est incroyable, mais toutes les concrétions qu'on peut voir ont été formées par l'eau douce ou pluie. Donc les matériaux de formation, c'est les calcaires. Les rivières souterraines ont creusé la roche et ont formé la cavité. Après, l'eau de la pluie qui traverse la roche devient de l'eau acide quand tombe dans l'air et dépose les carbonates de calcium. Goutte après goutte, se forment les stalactites qui tombent et après les stalagmites qui montent. Quand les deux concrétions se rencontrent, forment une colonne. C'est très facile à dire, mais il faut beaucoup de temps. Hein? Un siècle de gouttements constants pour la formation d'un centimètre cube de stalactite. 200 ans plus pour un centimètre cube de stalagmite. C'est-à-dire toutes les concrétions ici ont un âge entre 5 et 7 millions d'années.

0: beaucoup de confessions et avec les silences. Moi, je suis ici 20 ans, j'ai travaillé ici 20 ans et c'est incroyable, toujours incroyable. C'est une cathédrale. Découverte au début du XVe siècle par des pêcheurs, dédiée au dieu de la mer parce que c'est sur la mer, et ouverte au public en 1950. Pendant ces périodes, la grotte n'a été pas contrôlée. Donc les premiers visiteurs, malheureusement, ont coupé beaucoup de concrétions. C'est pour ça qu'on peut voir beaucoup de salatites sans la pointe. Et dans les mêmes périodes, on n'a pas eu l'électricité. Donc, on a utilisé des bougies et des torches pour illuminer la grotte. Donc, toutes les taches noires qu'on peut voir ici dans la grotte sont la fumée par l'illumination qu'on a utilisée. Pendant la saison, nous avons la première visite à 9h, la dernière à 19h. Et on a 250 personnes chaque heure.
1: Et tous les soirs, c'est vous qui fermez la grotte?
0: Oui. Moi, je suis Clotilde.

0: Michelet à Toulouse.
1: Hein, quoi ? À Toulouse ? Non mais, ça devient n'importe quoi ton récit.
0: Sylvain commence à parler au narrateur et ainsi à transgresser la règle littéraire numéro 1.
1: Non mais je parle si je veux et d'ailleurs c'est de ta faute.
0: Le narrateur lui demande pourquoi ce serait de sa faute.
1: Bah oui, c'est plus possible là. Il y a 5 minutes j'étais en Sardaigne et je me retrouve à Toulouse. Ça tient pas géographiquement parlant, sérieux.
0: Le narrateur lui demande s'il a fini.
1: Et puis il n'y a pas de port à Toulouse, pas de port maritime en tout cas.
0: Le narrateur décide de ne pas transgresser la règle littéraire numéro 1 et de ne pas répondre à cette nouvelle provocation.
1: C'est complètement éclaté. Déjà que je me suis fait défoncer par les marins sur le bateau, alors merci.
0: Donc, Sylvain est dans le parc Michelet à Toulouse. Et comme il est encore un peu énervé par le voyage...
1: Par le voyage ? Non mais n'importe quoi !
0: Il décide de s'approcher d'un groupe de jeunes femmes qui sont installées sous un arbre et qui chantent. Car, comme tout le monde le sait, la musique adoucit les mœurs.
1: N'importe quoi, n'importe quoi.
2: On est dans le parc, dans le jardin Michelet à Toulouse. Et je suis avec les Jacqueline, qui est un petit groupe de 10 femmes avec qui on chante pour le plaisir. On chante un répertoire de chants hyper variés. De plein de pays différents, de l'occitan, du corse, du grec, plein de choses variées. En fait, on va faire les chemins de Saint-Jacques-de-Compostelle dans la vallée du Célé demain et on part pour 4 jours entre 10 copines et on va chanter plein de chants, un répertoire hyper varié sur 4 jours. À chaque étape, on chante sur les places des villages ou dans les petits cafés associatifs.
3: Vas-y, à partir de tout de suite, si tu veux ma voix. Parce que j'ai peur de. J'ai très bien celle-là.
4: Non, mais ça va être bien. C'est juste pour se remettre le truc. Ouais.

0: C'est Hypnée Poupernis, qui est une berceuse grecque arrangée par Christos Samaras.
1: Sylvain est à Saint-Alban, un petit village de Lozère.
2: Et allez, la Lozère maintenant.
1: Rappelons qu'il était à Toulouse et que pour rentrer à Lyon, la Lozère lui a semblé un bon itinéraire.
2: Ok, admettons. Je ne serais pas passé par là, mais bon.
1: La nuit tombe. Sylvain vient de manger ses derniers fruits secs.
2: C'est quoi ces trucs ?
1: Et soudain dans le ciel, des lasers géants zèbrent la Voie lactée.
2: Mais oui, c'est des lasers !
1: Des extraterrestres pour ajouter une touche fantastique à cette histoire ?
2: Mais qu'est-ce que ça peut bien foutre ici ?
1: Une comète qui s'abat sur la Terre ?
2: L'incandescence !
1: Comme disait Lao Tzu, la vérité est souvent beaucoup plus

0: Moi, c'est Yohann Paré, le directeur de la discothèque L'Incandessa à Saint-Alban-sur-Limagnol, en Lozère, dans le 48.
1: C'est l'ancien Why Not, c'est une discothèque, tout simplement.
0: Moi, c'est juste une passion. À l'origine, je suis mécanicien automobile, donc mécanicien préparateur automobile. Et puis, du coup, ça a été une passion tout simplement. J'ai commencé à mixer dans des clubs, des bars, des fêtes votives à l'âge de 15-16 ans. Et puis, ben, après, j'ai commencé vraiment les boîtes de nuit à fond. Et puis, ben, ça m'a toujours plu. Ça a été une passion. J'ai monté ma société d'événementiel où c'est de la location, on fait de la prestation, on fait de l'artifice, bon, on fait pas mal de choses. Et puis, ben, du coup, voilà, ça a été le fil en aiguille, tout simplement. On est arrivé ici, du moins à Saint-Alban, ici, par du bouche à oreille, tout simplement. C'est dans le monde de la nuit qu'on est plus tous ou moins dans le milieu. Et du coup, c'est comme ça que je suis qu'il y avait cette discothèque à reprendre. Et puis du coup, ça faisait longtemps que je voulais une discothèque. Et puis bon, ben voilà, tout simplement, ça s'est fait. 80% du village, et encore, c'est des natifs. Donc ils ont connu cette discothèque, ils ont passé leur enfance dans cette discothèque. Leur enfance, c'était des jeunes adultes. Enfin voilà, ils ont toujours connu cette discothèque ouverte. Je sais que passé un temps, il y avait eu, c'était un petit peu rap français, rap américain. Après, il y a eu aussi elle était en boîte libertine aussi. Bon, enfin, elle a fait pas mal de différents thèmes, disons. Alors ici, on va proposer un style de musique plus du... On sera sur du généraliste. Club comme vous voyez, on va des plages, quoi.
2: Ce soir, Boris et

Après, au niveau de l'ambiance, après, c'est le DJ qui fait tout. C'est toujours pareil. Si vous avez des musiques qui vont beaucoup plus vous mettre le battement au cœur, comme on dit, le BPM, à fond, ou sinon, ça va être plus soft. Ça veut dire que s'il voit que ça monte vraiment trop, qu'il commence à avoir une grosse énergie dans la discothèque, soit il va vraiment continuer parce qu'il voit que c'est dans une très bonne ambiance, c'est bon enfant. S'il voit qu'il commence à avoir un petit peu de chahut, les videurs interviennent forcément. Mais bon, c'est au DJ aussi de gérer l'ambiance. C'est lui qui temporise toute une soirée. Le DJ, c'est la clé d'une discothèque de toute façon.

0: L'écrivain est sur la piste. Il n'y a pas grand monde. Quatre personnes dansent autour de lui.
1: Il n'y a pas grand monde, hein, sans doute parce qu'il est encore un peu tôt.
0: Sylvain ne peut pas dire qu'il aime la musique. Le disco, c'est pas trop son truc.
1: Le disco, c'est pas trop mon truc.
0: Mais il s'en fiche, Sylvain. Il s'en fiche du regard des autres. Facilité sans doute parce qu'ils ne sont que cinq sur la piste.
1: Chez Boris, ce soir, c'est soir à disco.

0: Sylvain danse. Il danse comme s'il n'allait jamais s'arrêter de danser. Il se sent incroyablement vivant, comme depuis le début de ses journées d'ailleurs. Il repense au moment où il prenait sa douche et lui revient les mots bleus de Christophe. Cela lui semble si loin, comme si des jours s'étaient écoulés depuis. Et là, des souvenirs plus anciens lui reviennent.
1: Oh là là, ça me rappelle les premières booms. Les premières fois où tu ressens ces petits picotements qui font bouger tout ton corps. Ah, la première boum. Mais oui, j'aurais presque oublié que c'était en classe verte. Top délire méga cool. J'avais 10 ans, l'année du CM2. Oh là là, j'avais complètement oublié. Top délire méga
2: gros. La première question qu'on avait posée à l'Instinct quand il nous avait annoncé qu'on allait partir en classe verte, c'était...
3: On pourra faire une boum là-bas.
4: Est-ce qu'il y aura une boum ou pas en classe verte?
2: Et une fois que la boum était passée...
5: Moi, j'ai bien aimé la boum.
6: La boum, c'était plutôt pas mal.
7: J'ai bien aimé la boum.
8: Pour la boum, j'ai bien aimé.
9: Sinon, j'ai trouvé dommage.
10: J'étais aussi un peu déçue.
11: Ce que je n'ai pas aimé, c'était...
12: Ce que j'ai pas aimé, c'est...
13: Elle était bien, mais il y avait des chansons, ils ne les ont pas mises. On n'est que des chansons modernes.
14: Il y avait des musiques un peu nulles. Et ça aurait été mieux de mettre des musiques un peu de... Du moins, enfin... Parce que toutes les musiques, ça fait 2010.
15: Tellement c'était nul les chansons.
16: Parce que les musiques étaient un peu démodées.
17: Avec Adam, on était obligés de demander à Reda de mettre des chansons des années 2015.

trop des chansons parce que en janvier j'ai fait une boum avec ma tata. C'était des chansons mais vraiment mais super vieilles. Moi j'écoutais même plus la musique, je mangeais des chips hein, en janvier chez ma tata. Donc je peux pas dire.

0: mais pourquoi t'es là? Pourquoi tu chantes? Qu'est-ce qui t'arrive là?
1: Bah, t'es jamais venu me chercher à l'école. Du coup, je suis rentrée toute seule.
0: Non mais attends.
1: Heureusement, j'avais mes clés dans mon cartable, sinon je serais encore dehors.
0: Non mais quoi? C'est quoi cette histoire? Comment ça? T'étais à l'école là?
1: Mais t'es pas allé au travail?
0: Hein? Mais j'ai... Oh mais non, mais j'ai dormi tout ce temps. Ça veut dire que... Oh non, ça veut dire la Drôme, la Sardaigne...
1: Qu'est-ce que tu dis
0: Toulouse,
1: là?
0: La Lozère...
1: La Drôme, la Sardaigne, Toulouse, en une journée, c'est impossible. Regarde des cartes ou apprends ta géographie.
0: Quoi? Oh.
1: Je suis en SEM et je sais ça, non, quand même.
0: Quand même, un ton en dessous, s'il te plaît. Je viens de me réveiller, j'ai hyper mal à la tête. Quelle histoire, quand même, là.
1: Mais en vrai, t'as fait quoi de ta journée?
0: C'est compliqué. Ce que je sais, c'est que j'ai bifurqué.
1: Hein? T'as bifurqué? C'est-à-dire...

0: écoutez Mayday.
1: Et ce soir, dans les studios, il y avait Marguerite, Luigi.
2: Et le frigo, bien sûr. On a pu suivre la déambulation sous forme de songe, ou peut-être réel.
1: La bifurcation, j'ai envie de dire.
2: La bifurcation.
1: De Sylvain.
2: De Sylvain.
1: On est parti un peu partout, on est parti des pentes de la Croix-Rousse. On est allé dans la Drôme.
2: On est allé également à Toulouse, on est allé en Lozère.
1: En Sardaigne.
2: Et puis on a atterri dans les studios de Radio Canu. Studios de Radio Canu dans lesquels l'horloge indique qu'il est 19h01. Et dans un instant, dans les coulisses, s'agite le Canu Info du mercredi.
0: Moi je pense quand même que Sylvain devrait apprendre un peu sa géographie. Hein.
1: Et des musiques, on n'a pas parlé des musiques. On a entendu Christophe,
2: les mots bleus repris par Johan. Je ne me rappelle plus de son nom de famille à ce musicien qui reprend Christophe. Et c'est un nom qui sonne grec un petit peu. Là tout de suite c'est quoi?
1: Là tout de suite c'est Irène Dresel avec le morceau Veil.
2: Yes.
1: Et puis on a aussi entendu une chorale à Toulouse, magnifique. On n'a pas le nom là comme ça à vous le dire, mais on le mettra sur l'audioblog. Merci à elle.
2: D'autant qu'elles l'ont dit à l'antenne. Allez, bisous, on vous laisse et à la semaine pro, si tout va bien.
0: Il y a aussi, on a entendu Mélodrama.
1: Ah mais oui.
2: Eh ben oui, This Is et...
1: Marguerite.
2: Théodora, Marguerite, en featuring. Allez, bisous.

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Salut les funketeers, c'est un funky good time qui commence mal avec le retour de la rubrique Nécro avec le départ le 31 janvier dernier de William Billy Bass Nelson. Un William qu'on surnomme Billy, tiens. On l'a écouté dans Funkadelic Groupie, tiré de son album solo Out of the Dark, enregistré en 1994 avec son propre groupe OJ Funk. Billy Bass Nelson, c'est un style bassistique bien particulier, bien profond, bien posé, qui a inspiré de nombreux bassistes et qui sont venus après lui, comme Norwood Fisher de Fishbone ou encore Flea des Red Hot Chili Peppers, réécouté Apache Ross Peacock ou Sir Psycho Sexy dans Blood Sugar Sex Magic et comparé avec le riff de basse de ce premier morceau écouté, Funkadelic Groupie. Son décès est donc, je devrais dire hélas, l'occasion de tracer le portrait de Billy Bass Nelson, né en janvier 51 à Plainfield dans le New Jersey. Il a attendu ses 75 ans, lui, le bassiste originel de Funkadelic, pour nous quitter. Adolescent, il travaillait au Silk Palace, mi-salon de coiffure, mi-salle de répétition, où il fait la connaissance de George Clinton, de 10 ans son aîné. Le groupe de doo-wop de Clinton, The Parliaments, qui commence enfin à percer avec I Wanna Testify, se fixe comme challenge de jouer à l'Apollo Théâtre à Harlem. On est en 67. Pour accompagner son quintet, Clinton monte rapidement, trop peut-être, un backing band dans lequel il recrute le jeune William Nelson, qui est aussi guitariste. Le concert est une catastrophe, mais je vous ai déjà raconté tout ça dans l'épisode Pure Funk de la première saison de Funky Good Time. L'échec étant la mère du succès, proverbe chinois, Clinton cherche à créer un vrai groupe de musiciens ou un groupe de vrais musiciens. William lui présente son pote de 16 ans, comme lui, Eddie Hazel, guitariste, fan de Hendrix. Lui passe à la basse et gagne son surnom, Billy Bass Nelson. Les deux ados rencontrent le batteur Ramon Tiki Fleetwood à un concert à Philadelphie. Emballé, il le décide à rencontrer George Clinton qui, faisant confiance à ses deux protégés, le recrute. Et voilà, le backing band de Parliaments formé. Quelques années et beaucoup de LSD plus tard, la nébuleuse de Clinton se révèle. Billy Bass Nelson, sous acide, propose le nom d'un de ses groupes qui se présente comme une évidence, Funkadelic.

0: deux morceaux des Funkadelic, You and Your Folks, Me and My Folks, tirés de Maggot Brain, enregistré en 71 en pleine période expérimentale. On teste tout, les sons, les rythmes, le style et bien sûr les psychotropes. Deuxième morceau, Better by the Pound, de Let's Take It to the Stage, enregistré un peu plus tard en 75. C'est le seul morceau de cet album dans lequel la basse est tenue par Billy Nelson. Pour les autres titres, quel bassiste, Nico?
1: Bootsy Collins,
0: of course, for sure. Non, il faut dire mais ouais, for sure. Bootsy qui remplaça assez rapidement Billy, celui-ci ayant quitté Clinton en 71 pour des raisons essentiellement financières, les dollars n'étant pas toujours partagés équitablement entre Clinton et ses musiciens. Mais Billy Nelson revient de temps en temps pour jouer avec ses potes du début, Eddie Hazel et Tiki Fleetwood peut-être. La preuve en est cet enregistrement de 74. Sa technique et son groove lui ont permis de faire une grosse carrière en accompagnant The Commodore, Fishbone, Janet Jackson, Lionel Richie, etc., etc. Billy Bass Nelson, rest in peace.
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0: C'est Naïs qui nous met l'ambiance dans le studio, dans un tout autre style funky. Deuxième épisode de Funky Good Time consacré au boogie funk, avec cette fois-ci notre rencontre avec les millennials de ce modern funk. Kazé, que l'on vient d'écouter dans Osaka Pop, dont le nom me rappelle trop le nom d'un de mes groupes fétiches, les japonais d'Osaka Monorail. Puis nous donnerons une carte blanche à Mark Guyver, musicien dans le groupe Amiga et producteur. Kazé, K-A-Z-Z-E-Y. Un choc générationnel pour moi, un artiste que je découvre, j'ai entendu faire la balance, je vois qu'autour de lui le public se masse, mais Kazé, qui es-tu? Musicien, compositeur, DJ, MC, comment te considères-tu?
1: Actuellement, maintenant je me considère vraiment artiste, comme un artiste, mais c'est vrai que je fais tout. Donc je chante dessus, je compose mes instrumentales. Je compose vraiment tout de A à Z. Après aussi un peu, on va dire, producteur, vu que je fais poser des artistes un peu sur mes sons, un peu comme Sally Green, comme Monica, comme XL aussi. Un artiste à part entière, on va dire.
0: Et un style musical qui me trouble parce que ne sachant pas le définir. D'où ma question, Kazé, c'est quoi ton style?
1: Je vais pas te mentir, je ne sais le style dans lequel je fais. Est-ce que c'est du boogie, de la pifunk, de la funk, de la disco? Je sais pas du tout. Ouais. J'ai jamais su exactement quel style je faisais. Je mélange énormément de styles avec lesquels j'ai grandi, notamment la funk. Il y a énormément de rail, la musique avec laquelle j'ai grandi aussi. Et là, on n'est pas de la même génération, mais moi j'ai grandi avec ça parce que justement, la communauté rebe en France, on se bute à ça. Ouais. Ça veut dire que moi, dans les années 90, j'ai grandi avec ça. Tous les grands de mon quartier écoutaient ça, mes parents écoutaient ça, mes oncles, mes tantes écoutaient ça, on s'est buté à ça.
2: Bon, c'est le Kazé style, quoi.
1: C'est le Kazé style, ouais, on va dire ça.
0: Le Kazé style, donc, voilà qui m'aide. En tout cas, ce garçon maîtrise le groove. Quels sont les musiciens qui t'ont inspiré et où es-tu allé chercher ce groove?
1: En fait, moi, on va dire, j'ai pas une référence en particulier. Moi, j'ai toujours kiffé, déjà regarder, on va dire, dans le monde du hip-hop, dans le monde de la danse. Ils ont souvent dansé sur de la funk. Moi, c'est tout ce qui est caisse claire qui fracasse les oreilles. Ça, c'est mon style. Des sons comme Cano. Ça, c'est d'Italo Disco, il me semble, Cano. Cano, des sons à la Das Band. Même Michael Jackson. J'adore ça, tu vois. Mais en fait, j'ai beaucoup de références comme ça. En fait, c'est beaucoup plus axé sur l'instru. C'est vrai que moi, j'ai toujours eu un kiff, vraiment. C'est l'instru. Faut que la caisse claire elle me fracasse les oreilles. Ça, c'est ma référence.
2: Il y a une grosse caisse sur tous les temps.
1: Ouais. Pas spécialement.

0: C'était Das Band, groupe qui a inspiré Kazé dans Shake It Up. Das Band, un des poulains de la Motown, formé en 76 à Cleveland dans l'Ohio. Groupe qui continue à tourner d'ailleurs. Revenons à Kazé. Kazé, quelle est ton actualité? Concert, album?
1: Bah là, j'ai déjà commencé à bosser sur le projet de l'année prochaine. On va dire chaque année, je sors un projet. J'essaye vraiment d'être ponctuel sur ça. Je suis actuellement en train de bosser pour l'été prochain et en espérant que les vinyles arriveront au moment de la sortie. Bah là, sinon, j'ai les vinyles Mirage qui viennent d'arriver et c'est en train de partir comme des petits pains. Quoi.
0: Ouais, c'est l'actualité, c'est Mirage et qu'on retrouve donc sur effectivement les...
1: Sur les plateformes.
0: Sur les plateformes, ouais.
1: C'est ça. Avec, justement, il y a Monica qui est en featuring sur ce projet. I'm Down, c'est le titre. Il y a Sally Green, Monica. Il y a Mia. Et il y a Marina Santos, une personne qui est de Genève. C'est la seule qui n'est pas des États-Unis.
0: Lors de la soirée Atomic Funk Fest à Montpellier, où j'ai rencontré tous ces personnages tellement attachants, j'ai eu l'impression de rentrer dans une grande famille, et certainement celle du Boogie Funk, en les sent très proches, très solidaires, très bienveillants les uns envers les autres. Mais comment se sont-ils connus? Je pose d'abord la question à Kazé.
1: Bah, on va pas se mentir. Alors moi, lui, l'histoire, elle est incroyable. C'est que lui, je l'ai découvert sur une clé USB que j'avais vue.
0: Lui, c'est Zo.
1: J'ai oublié, parce que c'est vrai que c'est pas une vidéo. Zo, Amiga. J'ai découvert sa musique sur une clé USB que j'avais volée quand j'étais plus jeune. C'était à peu près quoi, 2008 c'était à peu près vers 2008-2009. Et j'avais ce son-là où avant, à l'époque, bah, les clés USB, les MP3, il n'y avait pas de titre. Ils ne mettaient pas de titre. Et ce son-là, j'ai eu pendant des années, ce son-là, je le saignais. Jusqu'à qu'un jour, j'apprenne que c'est en 2017, là, je l'ai appris, c'était Amiga. Et j'ai appris qu'en plus, ils étaient de France. Et qui en plus, il me dit quoi? Il me dit qu'il habitait dans ma ville. Et ça, c'est une dinguerie, ça. Ça, c'est une dinguerie. Le monde est petit, mais je l'ai découvert au final. Finalement, je l'ai découvert en 2017, malgré que voilà, je l'ai découvert avant, mais sans le nom.
0: Parce que toi, t'es des Alpes, j'ai vu.
1: Moi, je suis d'Aix-les-Bains, en Savoie. Je suis d'Aix-les-Bains, en Savoie. La French Riviera des Alpes.
0: En tout cas, merci beaucoup à toi. Et puis, je te souhaite une carrière au moins aussi longue que celle de Zo, il est parti. Puis, on va te laisser te préparer pour le concert. J'imagine qu'il y a besoin de concentration.
1: Ouais, on va se préparer, on va manger, et puis on va répéter un peu.

0: Kazé, musicien, compositeur, virtuose de la talkbox et producteur, avec dans I'm Down son invitée Monica, une autre membre de la famille Boogie, Monica, et sa voix reconnaissable entre mille. Même question à Zo de Amiga. Comment vous vous êtes connus?
1: Monica XL, on les a rencontrés en 2012 parce qu'il y avait un collectif qui promotionne le boogie funk qui s'appelait Funk Freaks, qui ont organisé pour leur troisième anniversaire un premier live en fait aux États-Unis. Et donc eux, on a joué avec XL et Monica. On les a découverts, on s'est découverts depuis. Et depuis, ben, on joue assez fréquemment. On est vraiment une petite famille. Et puis, le plus gentil de tous, le monsieur Kazé, là, qui nous fait rire, on s'est découvert l'année dernière, cet été seulement, qu'on s'est vraiment. On a joué ensemble à San José. Et c'était vraiment trop rigolo. Mais disons que quand les choses doivent se faire, elles arrivent. Les gens disent que le temps n'existe pas. Moi, je dis non, c'est pas vrai. Parce qu'à ce moment-là, à cet instant-là, il s'est passé quelque chose, le temps existe. Les gens, quand ils ne savent pas comment expliquer les choses, ils disent ça n'existe pas. Mais moi, je dis que le temps existe parce que justement, j'ai rencontré ces êtres-là.
0: Et nos funkettes de Pasadena, XL Middleton et Monica, que pensez-vous de cette Frenchy funky ambiance?
2: It's amazing because from what I've noticed over the years, like, French people are very passionate.
3: C'est vraiment étonnant parce que j'ai remarqué au fil des années, c'est que les Français sont très passionnés avec les choses qu'ils aiment. Si c'est un certain type d'art comme le funk, par exemple, la passion est tellement sincère et de venir ici et de vivre cette expérience, c'est un feeling rare. C'est difficile de l'expliquer.
4: I think Excel said it exactly, but I do also want to say that.
3: Je suis d'accord, je pense qu'Excel l'a dit parfaitement, mais je voudrais ajouter et dire qu'il y a quelque chose avec les Français que je n'ai jamais vécu avec les gens aux US. Il y a toujours de la passion en Amérique, comme en Europe et en France, mais il y a quelque chose de complètement différent ici que je peux sentir dans le public, que je peux sentir venir de leur corps vers le mien. Donc on n'arrête pas d'échanger cette énergie de l'un vers l'autre. À chaque fois que nous avons joué ici, j'ai toujours ressenti exactement la même chose. Et je peux le ressentir venant de leur corps jusqu'au mien. C'est incroyable.

0: Fucking Good Time, tu connais, c'est Kazé, vas-y, on se capte. À l'année prochaine. Ciao, bye bye.
1: Voilà, au revoir Kazé qui nous quitte avec ce 305. On a pu évidemment entendre la talkbox. Chanteur, c'était Sally Green. Et un spécial guest, son mentor, Mofak, musicien et producteur originaire de Marseille. Mofak s'est fait sa place sur la West Coast californienne et pas que, puisqu'il est reconnu comme un des ambassadeurs du funk français à travers le monde, adoubé par Snoop Doggy Dogg. Je pense qu'on en reparlera ici. Un autre millénial au synth et basse dans le groupe Amiga, il monte sa maison de production, Mark Giver Records. C'est la carte blanche à Mark Giver.
2: Alors, une carte blanche un peu particulière, puisqu'il y a de la musique, ça fera le tapis, ça changera du tapis habituel. On est toujours à l'Atomic Funk Fest, et là je suis avec Mark Giver, qui est l'homme à tout faire de la soirée, parce qu'il est l'organisateur. On va le retrouver sur scène dans un petit moment, il n'arrête pas, je ne sais pas d'ailleurs comment il peut me consacrer... quelques minutes, voilà. En tout cas, je te remercie, Marc.
3: Bonsoir à tous, ou bonjour, je ne sais pas à quelle heure elle sera diffusée cette émission. Et ben, je suis très content en tout cas de pouvoir te recevoir, William, et de partager avec toi un peu cette première soirée du label que j'ai créé au mois de juillet pour structurer un peu mon envie de vivre de la musique. Parce qu'avant, on fonctionnait avec Amiga, avec une association que Yolita avait montée qui s'appelle Coolu Project, qui existe toujours. Mais pour vraiment apporter un côté plus professionnel, on a décidé de... Enfin, j'ai décidé de monter le label en société. Et voilà.
2: Alors ça, on va reparler ensuite du label, parce qu'effectivement, ça, c'est ton avenir. Oui. Mais je voulais avant, pour que tu te présentes, pour que les gens te connaissent un petit peu, bah, parler de ton passé. Donc, tu es musicien.
3: J'ai découvert la musique. Après, on a fait du foot. Ça, c'est une petite, petite passade. Et c'est ma grande sœur qui m'a envie de faire de la musique à l'âge de 14 ans. On écoutait un groupe qui s'appelait Sublime, qui faisait du ska, punk, reggae, un peu de tout. Et là, j'ai commencé à gratter. Après, je suis un très grand fan de Jimi Hendrix. Donc, j'étais plus porté vers le blues. Et après, ma mère a re-rencontré Zo parce qu'ils se sont connus à Madagascar avant. Et chacun, ils ont fait leur vie. Et c'est grâce à ma mère d'ailleurs, si Zo, aujourd'hui le leader de Amiga, refait de la musique. C'est elle qui l'a remis sur la route en 2008, quelque chose comme ça. Et il cherchait un guitariste. Et moi, j'ai dit, vas-y, je vais essayer de le faire. Et directement après, c'est de là où on a enchaîné notre première date aux États-Unis. Donc, on a mis vraiment un an en lui habitant à Dijon, le clavier basse à l'époque habitait à Strasbourg. On arrivait à chacun répéter de son côté et on se retrouvait ensuite, quoi. Mais voilà, moi, je fais de la musique depuis ça fait un peu plus de 20 ans maintenant. Je pense que je suis un peu multi-instrumentiste. Là, j'étais à la guitare avant, pendant 10-15 ans chez Amiga. Et là, ça fait 2-3 ans que je fais je suis au clavier basse. Et là, peut-être que j'ai envie de passer à la batterie.
2: Alors moi, je t'en veux énormément, parce que moi, je joue de la basse, mais de la vraie basse avec 4 cordes. J'étais guitariste. Souvent, les guitaristes, effectivement, à un moment donné, dépannent pour jouer la basse. Mais c'est quoi la différence avec du synthé basse et de la basse, basse en bois?
3: La différence, c'est vraiment au niveau du toucher, parce que faire gratter des cordes ou je sais pas comment ça s'appelle à la basse quand on joue de la basse, le doigté qu'on a sur la main droite, c'est vrai, voilà, slapper sur une vraie basse. Et parce que j'ai l'impression aussi des fois que sur le clavier je slappe quand on va d'octave en octave. Il y a des ressemblances, mais c'est au niveau du son aussi, je pense.
2: Et pour le jeu de scène, ça t'a jamais tenté d'avoir ces espèces de claviers en forme de guitare ou de basse?
3: Je crois que XL d'ailleurs qu'on reçoit ce soir est casé en un, mais le problème c'est que ça tient pas sur les batteries. Mais j'aimerais bien.
2: Donc tu me disais, ça fait une quinzaine d'années que tu joues avec Zo. Il nous l'a dit, ouais.
3: Ouais, ça fait 15 ans en tout, ouais, je pense, ouais. Depuis 2011, depuis 2011, ouais.
2: Donc là, j'allais dire tu tournes la page, mais non, parce que tu vas continuer avec lui, mais tu franchis une autre étape, en fait. Ton activité va être autre.
3: Je sais pas si elle va être autre, parce que le montage du label est lié justement pour pouvoir accompagner des artistes, dont Amiga. Tous les sous que je gagne, je le réinvestis dans le label pour pouvoir justement m'inscrire en tant que éditeur à la SACEM. Voilà, en fait, c'est vraiment faire les choses carrées. Depuis que je fais la musique, que je fais la composition, mais que j'ai jamais rien sorti, j'ai jamais rien partagé. Donc ça m'éloignera pas trop de Amiga, parce que Amiga, voilà, ça fait... Ça m'a structuré aussi en tant que musicien, pouvoir jouer sur un clic, être vraiment carré dans son jeu, comprendre un peu aussi les autres claviers, quelle énergie est-ce qu'il faut avoir sur scène. Donc tout ça se complémente en fait. Donc là, mon but, c'est aussi de pouvoir amener le groupe Amiga aussi dans une structure plus professionnelle. D'ailleurs, on a fait une tournée en août. On a tout organisé parce que je suis pas tout seul hein, dans le label, sinon c'est impossible. Mais voilà, faire plus de tournées, pouvoir payer même être payé aussi en répétition. Les associations, au bout d'un moment, en fait, c'est limité. On nous prend pas assez au sérieux. La tournée qu'on a fait en août dernier, c'est bien qu'on l'ait fait. Là, de faire une soirée, d'investir dans du matériel. Voilà, c'est vraiment pour être crédible, quoi.
2: Donc l'Atomic Funk Fest ce soir, c'est un peu ta première réalisation en tant qu'organisateur, en tant que producteur.
3: Avec le label, oui. Mais après, comme je disais, avec l'association, je suis trésorier de l'association aussi. Donc après, je faisais les visuels. J'ai essayé d'apporter en fait ce truc-là à Zoo, de garder son côté rétro, mais de le faire un peu plus moderne. Mais voilà, pour essayer d'actualiser un peu aussi, c'est ça aussi, c'est d'arriver à faire en sorte de faire évoluer aussi le monde que lui il a depuis 40 ans dans un truc un peu plus moderne pour justement faire comprendre sa musique et que lui aussi il faut qu'il comprenne aussi comment attirer aussi les gens avec ça quoi. Donc tout le côté normalement qu'il y a autour d'un groupe quoi.
2: Alors l'Atomic Funk Fest c'est le sixième. Les cinq premiers se passaient en région parisienne et comment tu as réussi à les faire venir à Montpellier?
3: C'est Amadeo qui est producteur aussi et qui est DJ là ce soir aussi. On avait fait la première ou la deuxième session des Atomic Funk Fest. On l'a dépanné plein de fois où il n'avait pas trop de budget. Donc voilà, c'est aussi comme une famille quoi. Et sur ce coup-là, un jour il m'a dit bon, ça serait bien qu'on puisse faire un truc ensemble. Et là, du fait qu'on soit parti aux États-Unis en août dernier, je me suis dit là, il y a XL qui reviennent et Monica, on organise quelque chose à nouveau. Je l'ai contacté, c'est lui qui a fait le logo. Moi, je me suis organisé après par rapport au reste, mais le logo a tapé dans l'air aussi de pas mal de gens qui font du graph. Donc le graph est lié à la musique. On revient dans ce monde-là vraiment de l'art qui rapproche tout le monde en fait.
2: De la street quoi.
3: Exactement.
2: Une dernière petite question, c'était par rapport à ton prénom en fait,
3: oui.
2: Qui est Marc Guyver. Si ça te gêne pas de nous expliquer, parce que je trouve que c'est mignon comme histoire.
3: Ben en fait, comme mes parents sont malgaches et que Madagascar, l'Afrique en général, c'est le pays de la débrouille, moi je dis toujours que c'est eux qui ont tout montré à MacGyver. Et quand mon père s'appelle Marc ou Marco, ils ont fait le lien, fan de la série. Moi aussi, quand j'étais petit, je suis des années 80, je suis de l'année 87. Donc voilà, j'ai grandi avec ce genre de série-là. Et voilà, je suis toujours là à essayer de montrer ma carte d'identité pour prouver que c'est vraiment mon prénom et pas un jeu de mots. Parce que ça fait toujours que je me fasse contrôler à la police ou que j'aille à l'hôpital. Enfin, tout le monde, toutes les nouvelles personnes que je rencontre rigolent par rapport à mon prénom et me demandent si c'est vraiment mon vrai prénom. Mais c'est mon vrai prénom.
2: Non, c'était pas pour se moquer. C'est maintenant, je trouve ça, l'histoire, elle est vraiment sympa. Alors, le principe de carte blanche, c'est qu'on demande à notre invité de nous présenter un morceau qui n'est pas trop connu, qu'il a présenté.

0: C'est vraiment ce genre de morceau-là que quand même on va aux États-Unis, ils ont pour habitude de jouer ce genre de street funk. Et c'est pour ça que je vous fais découvrir. Et le but, c'est que aussi, c'est un peu l'émission carte blanche. Dès 2026, janvier 2026, on va essayer de faire en sorte qu'à Montpellier, une fois par semaine, dans un lieu qui ne sera pas forcément payant, il y a de la funk sur Montpellier. Comme ce qu'on peut retrouver en fait aux États-Unis. Mais voilà, mettez-vous en bouche avec ce morceau-là de Fox the Fox.
1: Sois-en sûr, on relaiera les informations que tu nous transmettras pour veille, on viendra aussi. Ouais. Écoute, Mark Iver, merci beaucoup à toi. Et puis je te souhaite beaucoup de succès en tout cas. Et merci pour ce que tu fais pour le funk.
0: Merci à toi de pouvoir aussi partager ce qu'on fait sur Montpellier. C'est la première et ce ne sera pas la dernière. Je pense qu'on va se revoir souvent.

Fox the Fox dans Stretching Out, un morceau offert généreusement par Mark Giver. Fox the Fox, un groupe hollandais des années 80, dont le tube interplanétaire, comme on dit, fut effectivement Precious Little Diamond. Je ne sais pas si vous vous rappelez, Precious Little Diamond. Un groupe classé New Wave. Et en me replongeant dans mes souvenirs musicaux de ces années-là, je pense notamment à Tonton Club, j'ai effectivement relevé beaucoup de similitudes entre ces groupes New Wave et le G-Funk ou le Boogie Funk, pas sur un plan rythmique bien sûr, mais sur les sonorités. Chacun découvrant et faisant usage à outrance parfois de toute la nouveauté d'expression musicale qu'offraient les synthés, les boîtes à rythme ou batteries électroniques et la talkbox. Un funk plus traditionnel, si j'ose dire, nous est proposé le 28 mars prochain à la salle Victoire à Saint-Jean-de-Védas par nos amis de What's the Funk Festival. Ils organisent une soirée complètement funk avec la fanfare Jamiroogai, Upright Revival, un groupe funk de Toulouse, et la soirée se terminera avec un DJ set de Sepka. C'est sûr, un carrosse boule à facettes partira de Millau, alors n'hésitez pas à nous contacter sur notre page Facebook ou sur Instagram. Tapez Funky Good Time _ Radio Larzac, nous pourrions faire route ensemble. Funky Good Time, c'est fini pour aujourd'hui. Vous pouvez nous retrouver en podcast sur radiolarzac.org et sur vos plateformes musicales préférées. Un grand merci à Kazé et Mark Giver, les millennials du Modern Funk, à Florent, mon traducteur désormais attitré, et bien sûr à Nico. On se quitte avec Upright Revival, Let's Get Down Tonight, que vous pourrez aller écouter en live ce 28 mars. Bye bye les Funketeers.

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0: 13 ans,
1: ouais. Ouais.
0: Tu vois, là, un bon chasseur,
1: il fait gommer ça. Alors, on n'est pas armé, on est démunis, hein. Ouais. Effectivement, on se sent tout con, hein, devant la nature.
0: Ouais, hein.
1: Il y a un faisan qui s'envole et on n'a pas d'armes.
0: Mmh.
1: Alors, alors qu'il est, il est probable qu'il vive encore.
0: Fait chier. Vraiment fait chier.
1: C'est dommage.
0: Mmh.
1: Et je suis d'autant plus déçu que je sais que toi, Christophe, tu es quand même un sacré tueur.
0: Ah oui.
1: Tu aimes les armes.
0: J'y tiens, vraiment, oui.
1: Ah, oui, tu aimes la violence aussi. Et...
0: Oui, la haine.
1: Et la haine,
0: j'aime
1: voilà.
0: La haine, ouais. Tout à fait, ça et l'amour.
1: Ah.
0: Vraiment. Ah oui, quasiment... À égalité.
1: Ah, quasiment à égalité.
0: Oui.
1: Ça se rejoint un peu, une fois.
0: Oui, c'est ce que j'ai vu dans les livres de... Les livres.
1: Dans les livres de chasse.
0: Les livres de chasse.
1: Dans le chasseur français.
0: Ouais, c'est
1: le chasseur français. La chasse...

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Alors cette chanson, c'est une chanson pour dire que quand on a des copains ou même des super amis, nos meilleurs amis qui sont dans la merde, et ben la meilleure façon de les aider, c'est de les laisser le nez dans leur merde. Ok.

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